0: aujourd'hui, n'oublie pas ce principe. Pour réussir, donne toujours et en toutes circonstances.
1: Cette chronique de John Graz est extraite de son livre « Réussir en 2 minutes chrono » aux éditions Vie et Santé.

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0: Pierre Lachise, bonjour.
1: Bonjour.
0: Bienvenue au micro de Un air de famille.
1: Oui, j'ai toujours du plaisir d'être là avec vous.
0: Eh bien, le plaisir est partagé, merci. Je rappelle que vous êtes éducateur, que vous avez été formé particulièrement à l'écoute et à l'accompagnement des personnes, qu'elles soient seules ou en couple. Vous animez aussi régulièrement des séminaires sur ces sujets-là. En ce moment, nous abordons une série de chroniques sur les phases de la construction d'un couple. Et aujourd'hui, vous allez nous parler d'une phase bien particulière qui s'appelle la routine.
1: La routine ou le quotidien, voilà.
0: D'accord. Vous aviez un autre terme, je crois. La danse du couple.
1: Ouais, alors, la danse du couple, c'est pour tous les éléments qui font la danse du couple.
0: C'est l'ensemble, là. D'accord.
1: Là, c'est un des éléments de la danse qui est un peu calme, un peu posé, où en fait, on s'est résigné au couple. Résigner à la conjugalité, c'est-à-dire qu'on est dans le quotidien, l'usure du quotidien, les nécessités, les courses, les enfants, le travail, les transports.
0: Métro, boulot, dodo.
1: Voilà, le métro, boulot, boulot, dodo, finissent par ronger ce qui était au départ quand même de l'ordre de la surprise, de l'inattendu, donc il y a quelque chose qui est rongé, et bien souvent les couples se résignent à cela, c'est-à-dire, bon, pourquoi chercher l'amour? On a vécu quelque chose de très beau, c'est de l'ordre du passé, et maintenant, voilà, on est plongé dans ce quotidien où aucun des deux fait un effort pour essayer de redynamiser, de rallumer le feu du départ.
0: Mais la routine n'est-elle pas inévitable dans un couple?
1: Oui, alors dans la routine, il faut laisser introduire ce que j'appelle l'amour du quotidien. Vous êtes devant votre miroir le matin en train de vous raser. Pourquoi pas prendre le rouge à lèvres de votre épouse et de marquer « Ma chérie, je t'aime ». Vous voyez, on rentre dans le quotidien et on crée des petites surprises. Voilà. Et je pense que c'est très facile, très simple. Hein, laisser, revenir avec un bouquet de fleurs, tiens, c'est mettre une petite nappe sur la table là où on n'attendait plus la nappe. Mettre une bougie, tiens, pourquoi? Il y a un anniversaire? Non, pas l'anniversaire, c'est juste pour le plaisir d'être ensemble. Voilà, c'est réenchanter ce quotidien. Et c'est très simple, par des tout petits détails, on peut rallumer le feu du départ. Et bien souvent, les couples n'imaginent pas, ne pensent pas, ils sont usés, et ils ne pensent pas que l'amour, ça peut être aussi de l'ordre de petites choses qui agrémentent la vie, qui serait banale.
0: À ce moment-là, quand on est dans cette étape de la routine, est-ce qu'on est toujours amoureux de sa conjointe ou de son conjoint, ou est-ce qu'on en est? En général,
1: je pense que c'est comme un feu qui s'éteint, c'est-à-dire qu'il y a quelques braises dessous, il y a quelques souvenirs magnifiques, et puis on aimerait bien que quelqu'un souffle sur ces braises, on attend toujours que ça soit l'autre. Ah, si ma femme, elle était un peu plus sexy, j'arrive, je rentre à la maison, puis elle est en jogging, des baskets, ça me donne pas du tout envie de quoi que ce soit. Oui, mon mari, où est son romantisme du départ? Où sont ces petits mots d'amour, ces SMS ou ces petits messages qui me faisaient tellement plaisir, ou ces poèmes? Il est devenu ni poète, il a perdu son charme, il ne me pense pas, il m'invite au restaurant, au cinéma, alors que c'était des petites choses qui nous animaient au départ. Voilà, et donc on se résigne au quotidien, alors que ça serait très simple de le réenchanter, pour rallumer. Et bien souvent, il faut attendre des crises. C'est-à-dire que l'un, dans un couple, il y a souvent indépendant, c'est-à-dire qu'il y a très soif d'amour, puis l'autre qui est dominant, qui est un peu indépendant. Et il faut que l'un des deux crée une crise pour que le couple se remette à bouger.
0: Et quelquefois, des couples s'installent dans la routine jusqu'à la fin de leur vie.
1: Oui, en se disant, pourquoi chercher autre chose? C'est tellement sécurisant, la routine est tellement simple. Et puis, ça n'engage pas d'énergie. On

0: dépense tellement d'énergie dans le travail, dans les transports, dans le reste, oui. Ben là, on n'engage plus d'énergie. Ça, c'est un symptôme très japonais où les hommes disent on n'a pas le temps. Voilà, au Japon, c'est on n'a pas le temps. On n'a pas le temps de faire l'amour, on n'a pas le temps de s'occuper de soi, on n'a plus le temps et on est fatigué. Voilà, et ça, c'est les mots qui reviennent. Et dans cette fatigue et dans cette, comment dire, on n'a plus le temps, et ben, on est résigné, en fait. On est résigné. Alors, c'est sûr que si on a.
1: Et on peut se sortir de ça, vous pensez, avec les petites choses que vous nous expliquiez tout à l'heure ?
0: Oui.
1: Ça peut suffire ?
0: Ça suffit. Rien ne suffit en soi. Pour moi, c'est ce qui réalimente l'amour, c'est vraiment d'avoir une vie profonde d'intimité avec Dieu qui est source d'amour. Hein. J'en ai déjà parlé, j'en reparle parce que ça me semble important. Si mon cœur est renouvelé dans l'amour profond de Dieu, je vais avoir l'imagination pour aimer. Mais si je suis éteint, si ma source est éteinte, et si je ne suis pas relié à une source immense d'amour, je ne vais pas avoir l'imagination pour recréer. Mais parfois, des petits déclenchements font de grands miracles. Oui, alors justement, j'aimerais illustrer cela. Un jour, un homme, et c'est une histoire vraie, un jour, un homme va voir son psychologue et lui dit « Écoutez, je ne suis plus du tout amoureux de ma femme, il n'y a plus rien entre nous. Je ne ressens plus rien pour elle. » Voilà, victime du non-ressenti. Et le psychologue lui dit « Écoutez, je vous demande pendant un mois simplement de faire quelque chose. Est-ce que vous vous souvenez des gestes d'amour que vous avez eu à l'égard de votre femme au début et du langage d'amour que vous avez eu au début ?» Oui. Eh bien, écoutez, pendant un mois, vous allez simplement, sans rien ressentir, reproduire les gestes, les petits bouquets de fleurs, l'amener au cinéma, ce que vous faisiez au départ, simplement, sans ressentir quoi que ce soit, mais faire les gestes de cet amour, les gestes de tendresse, voilà. Vous refaites les gestes. Et un mois plus tard, le client revient voir son psychologue, lui dit « Écoutez, j'ai plus besoin de vous, je suis amoureux de ma femme. » Et je crois, voilà, ça illustre bien que des petites choses peuvent produire vraiment, renouveler l'amour.
1: Donc la routine n'est pas une fatalité.
0: Non, voilà, la routine n'est pas une fatalité, elle peut être combattue par des petites surprises du quotidien. Laissez un petit poème sous l'oreiller, une petite carte, un cadeau surprise, voilà, et un petit bouquet de fleurs, pas grand chose, mais qui disent des choses profondes.
1: Jean-Pierre Lachise, merci. À bientôt.
0: C'était avec plaisir.
1: Au revoir.
0: Au revoir. 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
2: En ce moment, j'accompagne plutôt un jeune qui vit des moments relativement difficiles. Et avec sa famille, on a ouvert un groupe WhatsApp avec ses parents et lui-même, dédié à son parcours du combattant. Vous savez quoi ? On essaye régulièrement de lui donner des promesses de la Bible, tirées de la Bible, qui vont l'encourager, surtout l'aider à garder la tête hors de l'eau dans cette situation éprouvante qu'il traverse. Si toi aussi, cher auditeur, tu te reconnais dans une phase difficile que tu traverses, si tu as besoin d'un encouragement pour ta semaine, alors reste très très attentif à ce qui va suivre. On te promet des promesses, et c'est Mathieu qui va nous en introduire une.
3: C'est ça.
2: Allez.
3: Alors comme tu l'as dit, dans la Bible, il y a énormément de promesses sur lesquelles on peut vraiment s'appuyer pour se sentir mieux. Mmh. Et quand j'ai vu le thème de la semaine, j'ai vraiment pensé à Romains 8, verset 28, qui nous dit « Nous savons encore une chose, Dieu fait tout pour le bien de ceux qui ont de l'amour pour lui. Ceux-là, il les a appelés selon son projet. » Et je pense que le verset, il est un peu plus connu dans une autre version qui dit « Toute chose concourt au bien de ceux qui aiment Dieu. »
2: Ah ouais. Alors on le connaît celui-là,
3: ouais. C'est assez connu, c'est vrai. Et là, tu peux me demander pourquoi cette promesse-là et pas une autre.
2: Alors pourquoi cette promesse-là et pas une autre?
3: Merci pour la question. Du coup, premièrement, ce passage nous dit que Dieu travaille pour notre bien, peu importe les situations, qu'elles soient négatives ou incompréhensibles. Et ce n'est pas une promesse qui se base sur nos compétences, sur notre propre force et notre perfection, mais vraiment sur notre amour et notre foi en Dieu.
2: Okay.
3: Voilà. Et le deuxième point qui m'a semblé vraiment intéressant et assez subtil dans ce passage-là, c'est que Dieu nous a créés avec ses différences, nos origines, nos talents, nos personnalités. Et souvent, ces différences peuvent nous faire sentir isolés ou incompris. Mais Dieu, il ne voit pas nos différences comme des obstacles, il les utilise vraiment pour son dessein, qui est comme indiqué dans le verset, pour des choses bonnes. Dieu fait tout pour le bien de ceux qui ont de l'amour pour lui. Donc voilà la promesse que je voulais te partager, et j'ai l'espoir et la conviction que ces paroles te seront un soutien pour la semaine.
2: Merci beaucoup. Extra. Moi, ça me pose plein de questions, mais j'ai l'impression qu'on va avoir un tout petit peu plus d'éclairage après avec Eric. Je me demandais, mais finalement, est-ce que c'est Dieu qui a créé cette différence? Est-ce qu'il l'a choisi, voulu? Est-ce que ça faisait partie de ses plans? Mais je vais peut-être un tout petit peu vite. On avance et on y reviendra tout à l'heure.
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2: Bienvenue à notre post-it. Aujourd'hui, on va parler de parfum. Oui, c'est vrai, de parfum. Est-ce que tu as mis le tien aujourd'hui? Alors, si tu es déjà touché par ce thème qui tu penses qui peut-être n'est pas sur la Bible, il faut vraiment écouter ce post-it jusqu'à la fin. Je vais vous parler d'un texte de l'apôtre Paul qui se trouve en 2 Corinthiens chapitre 2, verset 15. Il nous dit ainsi le texte. « Nous sommes en effet pour Dieu le parfum du Christ parmi ceux qui sont sur la voie du salut, comme parmi ceux qui vont à leur perte. » Moi, je suis quelqu'un de très sensible aux odeurs. Ce qui fait que, sans faire l'effort, je mémorise l'odeur, les parfums de certaines personnes. Ça m'arrive d'être dans le train ou dans la rue, je croise quelqu'un et je me dis « Ah, ça c'est le parfum d'un tel. » Parce que le parfum, quand on commence à le mettre, ça devient un peu aussi notre identité. Et le texte de l'apôtre Paul part un peu de ce principe-là. Il ne nous parle pas d'un parfum qu'on peut acheter dans un magasin, mais il nous parle du parfum ciel numéro 5, c'est-à-dire le parfum du Christ, que selon le texte, nous, on peut l'avoir, bien sûr, avec une relation avec le Christ, de la même façon qu'on prend l'accent de quelqu'un. Là, le texte nous amène à croire qu'on peut aussi prendre l'odeur du Christ et que cette odeur, il pourra toucher deux catégories de personnes. Alors le texte nous dit que des croyants pourront être touchés par ça, parce que si le Christ il est en moi, moi je servirai d'encouragement à mes frères et à mes sœurs. Mais si le texte nous parle des personnes qui n'ont pas encore rencontré le Christ, qui peuvent aussi être impressionnées par ce parfum du ciel. La grande question c'est, est-ce qu'on laisse que le Seigneur puisse nous infuser avec ce parfum du ciel? Parce que Jésus, il veut se manifester dans ma vie. Il veut que moi, je puisse briller pour les autres, pour les personnes qui sont autour de moi. La grande question maintenant, c'est est-ce que j'aimerais être touché par ce parfum du Christ?
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0: 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Il est 4h. 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
2: On se concentre sur les moyens aussi parce qu'il faut que ça parle fort, il faut que ce soit génial l'ambiance, mais on est conscient qu'il faut laisser beaucoup de place à l'esprit de Dieu, parce que c'est lui qui fait vraiment le travail et qui connaît la stratégie marketing et toute cette communication parfaite. Il y a un potentiel extraordinaire et je vois des jeunes qui vont transformer leur entourage et ça m'excite et j'ai envie de faire partie d'eux.
1: Bonjour, aujourd'hui, C'est vous l'histoire accueille un personnage made in France, un peu mad d'ailleurs, un peu fou comme disent les Anglais. Il faut l'être un peu pour faire ce qu'il a fait. Damien Boyer est l'un des fondateurs des rassemblements de jeunes Mad in France justement. Il s'est raconté au micro d'Éric Denimal.
3: Damien Boyer, bonjour.
2: Bonjour.
3: Alors, je suis très content d'être chez vous parce que je vous ai vu construire votre maison. C'est déjà original. Vous êtes menuisier.
2: Voilà, charpentier exactement.
3: Charpentier exactement. Ouais. J'en ai connu un dans l'Évangile.
2: Ouais.
3: Et on va y revenir d'ailleurs parce que non seulement vous êtes charpentier, mais vous êtes chrétien. Mais vous n'êtes pas simplement charpentier, vous ne construisez pas simplement votre maison. Vous êtes aussi, comment on peut dire, cinéaste, réalisateur de films.
2: Voilà, on dit réalisateur, c'est un grand mot, mais
3: ouais.
2: Je me fais des films.
3: Je me fais des films. Voilà. Non seulement vous faites des films, mais vous faites des films qui sont diffusés sur de grandes chaînes de télévision, des chaînes documentaires, des chaînes voyages, etc. Parce que vous êtes allé faire des explorations dans des pays lointains.
2: Oui, j'ai eu l'occasion de partir en Asie, en Afrique noire, en Amazonie, particulièrement dans des endroits assez reculés, dans les zones tribales on va dire.
3: Dans des zones tribales avec des personnes que l'on ne rencontre pas nécessairement à tous les coins de rue. Et puis, vous êtes aussi accessoirement comme ça l'occasionnateur de grands mouvements de jeunes en France, comme Mad in France.
2: Voilà, ouais, ça fait à peu près une dizaine d'années maintenant qu'on a lancé ce projet. L'idée, c'est de vraiment partager, dans le langage jeune, le lifestyle, c'est vraiment tout ce qui va avec la culture chrétienne pour encourager des jeunes à s'intéresser à savoir qu'est-ce que c'est Dieu, qui est Jésus, est-ce que ça peut changer quelque chose dans ma vie. Et on veut donner l'opportunité, avec toute notre équipe, à un Français qui n'a jamais entendu parler de sa vie, de savoir qui est Jésus une fois, mais avec un style complètement nouveau et frais.
3: Voilà, tout cela c'est très intéressant, on va y revenir naturellement, mais j'aimerais savoir comment vous-même vous êtes devenu chrétien. C'est peut-être ce qui explique un petit peu toutes sortes d'autres engagements ultérieurs.
2: Alors c'était un long cheminement, même si j'étais adolescent quand j'ai fait ce choix. Mon père était catholique, très pratiquant quand il était jeune. Ils ont vécu dans leur famille quelque chose d'assez assez fort, c'est qu'il a perdu son frère à l'âge de 12 ans.
3: Oui.
2: Et son frère était devenu chrétien. Il priait pour les gens, il pardonnait, il faisait vraiment une différence dans son entourage. Et ce qui s'est passé, c'est que toute la famille, au lieu de se mettre en colère contre Dieu, comme on pourrait l'imaginer, s'est dit, s'il y a un moyen de le rejoindre, notre petit Laurent, on va le faire. Et on veut savoir qui il suivait, qui est-ce qu'il aimait, parce qu'on voyait qu'il y avait quelque chose de différent chez lui.
3: Oui.
2: Et ce qui s'est passé, c'est que mon grand-père, le jour de l'enterrement, a reçu une paix incroyable, une joie. Ça a transformé ma famille et mon père a vécu la même chose et ils ont commencé à connaître qui est Jésus et cette paix intérieure, malgré le deuil. Et j'ai reçu cet enseignement-là, enfin c'est plus qu'un enseignement, j'ai reçu cette expérience-là et j'ai vécu avec, entouré de pas mal de chrétiens et j'ai vu très jeune une différence incroyable chez des gens imparfaits, ça restait des hommes, mais j'ai vu que dans leurs yeux il y avait quelque chose d'autre, une autre lumière. Et ça m'a toujours attiré. Même si j'avais à l'esprit, et je l'ai toujours très critique, à détecter l'incohérence entre ce que les gens disaient et font, mais je voyais qu'il y avait quelque chose de différent. Et je me suis toujours dit, ok, ce genre de vie-là, cette connexion qu'ils ont avec le céleste, ça m'intéresse vraiment.
1: À ce stade, une question taraude, le Damien Boyer ado. La foi va-t-elle réellement changer quelque chose ?
2: Moi, ce qui me manque, c'est de l'intensité. J'ai besoin de contraste. C'est-à-dire que je viens d'une famille, on est tous gentils. Moi-même, je suis pas très méchant. Quelle est la différence à partir du moment où je vais me convertir?
3: Oui, c'est ça. Jésus lave plus blanc.
2: Ouais, c'est ça. C'est ça. Et en fait, bon, ça a duré longtemps jusqu'au jour où c'était dans un congrès de jeunes en Hollande qui s'appelait Théma Mission à l'époque. On était 8000 jeunes de partout. Déjà, ça m'a vraiment frappé de voir des jeunes de cultures quand même très différentes en Europe louer le même Dieu, parler de façon très authentique de leur foi personnelle, Et là, je me suis dit, wow, il y a une puissance là, qui dépasse l'intelligence.
3: Oui. Enfin, quelques indices plus perceptibles.
2: Ouais, ça c'est clair. Et puis j'ai eu comme cette révélation, enfin c'est pas un faux que j'ai reçu, hein, mais c'est juste une parole pendant un message que quelqu'un a donné. Je sais même pas la reformuler exactement, mais ce que j'ai compris en tout cas, c'était « Je veux pas que tu mettes de l'énergie à rénover ta vie, mais à construire, et avec moi. » Et là je me suis dit « Wow, tu pourrais mettre ton énergie dans la présence, dans l'intimité que tu vas avoir avec Dieu. » Et d'essayer d'embarquer dans tous les projets dans lesquels il t'amène, où il va te rendre utile. Et c'est ça que je voulais, c'est de me sentir vivant, quoi. Et je sentais que Dieu me disait, maintenant j'ai des choses pour toi, j'ai des projets, est-ce que tu veux embarquer avec moi? Et là, je me suis dit, wow, ça c'est intense. Et puis après, j'ai commencé à m'investir, parce que je me suis dit, comment être sûr quand même que j'ai donné ma vie à Dieu, quoi, que c'est un vrai cadeau.
3: Oui, que ce n'est pas une prise de position quelconque, sans réelle conséquence.
2: Ouais, c'est ça. Alors je me suis dit, on va essayer de le prendre à l'envers.
3: Un petit peu compliqué quand même, ouais, hein, raisonnement.
2: Oui. Le problème, c'est qu'on est dans un contexte. Je suis né, mon papa, ma maman sont chrétiens, mon entourage. Mais là, je veux être sûr que c'est mes tripes, quoi. Oui, est-ce que c'est vraiment un choix que j'ai fait?
3: Oui.
2: Il fallait que je me teste aussi, hein. C'est un peu bizarre, mais.
3: Oui.
2: Et je me suis dit, ok, qu'est-ce que tu vas faire? Tu vas vivre la vie du chrétien, mais à fond. Et comme je sais que j'avais un sentiment, comme tous les jeunes, de justice assez fort, je vais vite voir si je suis dans le pipeau ou dans la réalité. Et on a commencé un groupe de scouts avec des amis, on est devenu chef, et on a dû enseigner ce qu'on commençait à vraiment croire. Et puis on s'est rendu compte que ça nous brûlait à l'intérieur. Et que c'est ça qu'on croyait. On s'est dit, c'est bon, on est go maintenant, on est clair.
3: On est bon.
1: Une idée, ou plutôt une conviction, en amenant une autre, les prémices de Made in France étaient en route.
2: Donc on s'est mis avec un copain, avec Mickaël Nubéry, à l'époque, à dire on va faire un événement, on va calquer des soirées de disco, discothèque, et on va arranger ça à notre sauce, avec des messages que nous on va entendre. Et puis on a commencé, ça s'appelait Interjeune, on a fait un grand délire, on a ramené des palmiers, tous en chemise à fleurs, on a suivi le thème Hawaï, et puis ça a super marché, 200 jeunes sont venus.
3: Ouais.
2: Et puis on a refait un style western, on a amené des chevaux, on est allé à chaque fois très loin là, dans la
3: mise en scène.
2: Voilà.
3: Ouais.
2: Et puis ça a super marché, ça a tellement marché que c'est devenu un concept avec des choses vraiment particulières qu'on voit pas ailleurs. Et puis c'est devenu un festival. Et 10 ans après, nous voilà à organiser un festival pour 2000 jeunes. On est une équipe de 200-300 bénévoles. Et puis ça roule, quoi. Et il y a plein de jeunes qui découvrent pour la première fois qui est Jésus, qui n'auraient jamais eu dans leur famille la possibilité de savoir qui était Jésus. Et puis ils font le choix, quoi.
3: Oui.
2: La fois, c'est leur vie. C'est les nouvelles résolutions du jour de l'an. Donc il y a des concerts de rock. On monte des parcs, des snowparks à l'intérieur de parcs d'expo. On fait des trucs complètement un délire. Et au milieu, on parle de ce qu'on a découvert avec Jésus au quotidien, quoi. Ce qu'on vit au quotidien.
3: Ça veut dire une intensité permanente, quoi.
2: Oui.
3: C'est du top niveau, si j'ose dire.
2: C'est ça, tu veux t'amuser, alors tu vas t'amuser comme on t'a jamais imaginé même.
3: Oui.
2: On va te sortir du décor de fou.
3: Voilà.
2: Tu veux vivre une grosse ambiance, alors on va te proposer une énorme ambiance, une discothèque de 1500 jeunes. Mais alors, tu vas halluciner parce que ça boit pas et ça se bat pas.
3: Oui.
2: Et en plus, dans un contexte où il y a énormément de foule, on va te proposer de l'intimité où tu vas rencontrer des personnes un à un et peut-être des amis pour la vie, quoi. Et des conseillers pour parler de toi.
3: Et les jeunes sont sensibles à cela et ils rentrent volontiers dans ce mouvement qui est un petit peu décapant.
2: Oui, on n'a pas compris au début pourquoi, parce que c'était notre délire personnel, mais ils rentrent parce qu'ils disent, purée, on peut aller si loin, être si fou, être si mad, parce que c'est le nom de l'organisation, Made in France, c'est la première chose. Et puis, je crois qu'ils se reconnaissent dans... Ils aiment avoir des grands frères, des grandes sœurs, qui leur disent... Ouais. Tu peux vraiment faire la différence. En fait, ils ont besoin d'avoir de stimulants, de motivateurs.
3: Et en même temps, des modèles.
2: Ouais, aussi.
3: Mais des modèles qui ne se prennent pas la tête, quoi. J'ai l'impression que ce n'est pas des modèles qui sont là pour...
2: De toute façon, la génération Y, là, ou peu importe comment on l'appelle, on ne peut pas tricher. Hein.
3: Ouais.
2: Ils sont hyper sensibles à la cohérence entre ce que tu dis. Ils ne vont pas écouter trop ce que tu dis, mais ils vont regarder ce que tu fais.
3: Ils vont vérifier.
2: Ouais. Donc, tu ne peux pas tricher.
3: En fait, ce que toi, tu as fait tout au long de ton adolescence. Ouais. Quoi. Je contrôle, je vérifie, je teste si ça ne fonctionne pas. On pourrait presque imaginer Damien Boyer a testé pour vous Jésus. C'est ça, c'est un peu la garantie.
2: Ouais, pourquoi pas. Ouais. Après, on a tous des chemins différents.

0: Alors, nous sommes en face de Damien Boyer, qui est l'organisateur, entre autres, de Made in France. Si vous pensez, à l'issue de ce partage, à cette personne-là dont on parlait tout au début de l'émission, qui est décédée à 12 ans et qui portait dans la prière tous les autres, vous avez l'impression qu'il y a une cohérence, une suite entre cet événement-là et puis ce que vous êtes et ce que vous faites aujourd'hui ?
1: C'est clair et net. Oui, je porte les fruits, l'héritage positif des risques et des choix qu'ont pris mes parents et mes grands-parents.
0: Et en fait, maintenant, c'est à vous de prendre des risques et de marquer des jalons pour les générations suivantes.
1: Ah oui, je me sens vraiment concerné de la même façon, c'est sûr. Il y a un potentiel extraordinaire et je vois des jeunes qui vont transformer leur entourage. Et ça m'excite et j'ai envie de faire partie d'eux.
0: Eh ben, c'est parfait. Merci beaucoup, Damien Boyer, pour ce rapide parcours. On aura l'occasion de vous réentendre dans une autre émission,
1: ouais,
0: parce qu'on parlera d'autres projets ou d'autres aventures que vous avez menées. Mais je pense que on aura compris que vous êtes quelqu'un d'indomptable ou quasiment. Est-ce que le Seigneur arrive à vous gérer un peu ?
1: Ben, ma femme a du mal.
0: Mais... Non, mais je parle du Seigneur.
1: je laisse la place. Ouais. Je laisse la place. Mais il y a un chantier.
0: Oui, d'accord. Voilà. Mais c'est un peu comme votre maison.
2: Merci à Damien Boyer. J'espère qu'il aura su vous transmettre un peu de sa passion, celle de se sentir vivre intensément et aussi celle du partage de sa foi. Pour conclure avec Made in France, ces festivals délirants font leurs preuves. Si vous voulez en faire l'expérience, rendez-vous le 31 décembre prochain à Valence, dans la Drôme, au Parc des Expositions. Pour tout savoir, il suffit d'aller sur Internet, taper Made in France 2014. Voilà, tout cela n'a plus de secret pour vous, n'est-ce pas ? Il est temps pour moi de vous dire à tout bientôt pour un prochain C'est vous l'Histoire, une émission signée Radio Réveil. À plus !

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0: vous êtes psychologue et psychothérapeute et vous intervenez régulièrement à ce micro, notamment en ce moment dans le cadre d'une série sur la psychologie sociale. Et vous nous parlerez plus précisément aujourd'hui de l'expérience de Stanford. Alors, de quoi est-ce qu'il s'agit ? C'est quoi cette expérience de Stanford, Éléonore ?
1: Alors, c'est une expérience qui a été menée à l'université de Stanford en Californie en août 1971. Par un chercheur de psychologie sociale qui s'appelle le professeur Philippe Zimbardo.
0: Et alors donc, quel était l'objectif de cette expérience et puis dans quelles conditions elle devait se dérouler ?
1: Alors, on était dans le contexte de la guerre du Vietnam où il y avait pas mal d'opposants et on faisait suite aussi des travaux de Milgram dont j'ai parlé la dernière fois. Donc, son objectif à Zimbardo, c'était d'observer le comportement de personnes placées en situation carcérale.
0: Donc, il a fallu choisir des participants. Sur quelle base ont-ils été choisis, ces participants ?
1: Alors, c'était des étudiants. Je crois qu'il y en avait à peu près 200 au démarrage. Et finalement, ils en ont gardé 24 après des tests psychologiques et physiques qui démontraient qu'il n'y avait pas de problème, pas de problème psychiatrique ou pas de problème physique.
0: Et alors donc, il y avait des participants qui devaient servir de détenus, c'est ça ?
1: Voilà, tout à fait.
0: Et d'autres de gardiens de...
1: Oui, alors c'est une expérience. Donc, en état carcéral, ils avaient reconstituer une prison dans les sous-sols de l'université de Stanford. Et par tirage au sort, sur les 24 candidats qui restaient, il y en a 12 qui ont été attribués gardiens de prison et 12 qui ont eu attribué le rôle de détenus.
0: Et tout le monde était parfaitement au clair sur le fait que c'était une expérience.
1: Oui, tout à fait.
0: Tout le monde était bien au clair là-dessus.
1: Tout le monde savait qu'ils avaient participé à une expérience qui les amusait plutôt au démarrage.
0: Et alors, cette expérience devait durer combien de temps ?
1: Alors, elle devait durer 15 jours. On a donné des attributs physiques pour qu'ils soient repérables. Donc, les détenus, on leur a mis un filet sur les cheveux pour mimer comme s'ils avaient été rasés. Ils avaient une blouse sans sous-vêtements et ils étaient en tongs. Et les gardiens de prison n'avaient pas le droit de les appeler par leur nom ou leur prénom. Ils avaient un matricule, un numéro qui était inscrit sur la blouse.
0: Comment ça s'est passé ?
1: Et alors, ça a très vite dégénéré. C'est-à-dire que le premier jour, ça allait. Le deuxième jour, il y a un détenu qui n'a pas obtempéré et un gardien de prison qui l'a aspergé avec du gaz carbonique de la bombe de sécurité anti-incendie. Et ensuite, ça a continué de se dégrader. Alors, il faut rappeler aussi que l'hypothèse de Zimbardo, c'était l'état agentique dont on avait parlé avec Milgram, c'est-à-dire que...
0: dans une émission précédente.
1: Voilà, c'est-à-dire que le sujet, l'être humain peut devenir un agent du système. C'est-à-dire que le sujet, il va cesser d'être libre et autonome, il va devenir exécutant d'un système hiérarchique, et du coup, il ne va plus s'estimer responsable de ses actes. Et finalement, c'est ce qu'on va observer très rapidement parce que les gardiens avaient mission de faire respecter l'ordre établi, mais n'étaient pas responsables de leurs actes. C'est-à-dire, on leur avait demandé de faire régner le calme et que les ordres soient appliqués. Et finalement, il y a une escalade qui s'est passée avec beaucoup d'humiliation verbale, physique, y compris sexuelle. Et le sixième jour, il y a une étudiante de Zimbardo qui s'est rendue dans l'expérience et qui a observé que c'était vraiment complètement dégradé et qu'il y avait du danger pour les personnes qui participaient à l'expérience. Ils ont arrêté en urgence.
0: Donc de 15 jours, c'est passé à 6 jours, c'est ça hein ?
1: Tout à fait.
0: Quelles sont les conclusions qu'on peut donner à cette expérience qu'ont été données alors à l'époque ?
1: La conclusion qu'il a faite, c'est que finalement, le comportement que l'on va avoir n'est pas dépendant de notre personnalité, mais bien de la situation, du rôle assigné ou du contexte. Et ça, c'est très perturbant parce que ces candidats au démarrage n'avaient pas du tout les valeurs qu'ils ont été amenés à mettre en place. C'est-à-dire qu'ils se disaient humanistes, très respectueux de leurs prochains, que jamais ils auraient des actes violents sans raison. Et finalement, les gardiens de prison se sont comportés de cette façon. Donc après l'expérience, on a interviewé les candidats. Et les prisonniers ont dit, mais voilà, pour moi, j'avais même pas l'idée de sortir de l'expérience parce que pour moi, c'était plus une expérience. Enfin, très rapidement, je me suis vraiment sentie en prison. Et pour moi, j'étais prisonnier, en fait, j'avais pas le choix. Et je pense qu'ils devaient être en situation de sidération. Et les gardiens de prison ont dit, mais moi, je ne pensais même pas être capable de tels actes de violence. Je n'ai pas compris ce qui m'était arrivé.
0: Donc, à un moment donné, tout échappe à tout le monde.
1: C'est ça.
0: C'est ça.
1: Ouais, oui. C'est-à-dire que placé dans un contexte où on nous demande d'exécuter des choses, de faire régner l'ordre, je dirais quoi.

0: qu'il en coûte. Finalement, on va faire de son meilleur ami un tortionnaire ou une victime passive.
1: Ça s'explique avec notamment d'autres expériences dont vous nous avez déjà fait part. Hein. Vous parliez théorie de l'engagement, du pied dans la porte. Vous pouvez nous rappeler rapidement
0: la soumission cette notion à l'autorité qu'on avait vue avec Milgram et que d'autres expériences nous montrent aussi. Parce que Milgram, c'était la blouse blanche, c'était l'autorité du chercheur qui nous demandait d'obtempérer et d'appliquer des chocs électriques. Et le pied dans la porte ou les théories de l'engagement, c'est-à-dire qu'une fois qu'on s'est engagé, finalement, on aligne ses décisions avec ses comportements et non pas l'inverse. Hein. Ce ne sont pas nos valeurs ou nos décisions qui vont guider nos comportements. C'est parce que j'ai tel comportement. Donc, si on regarde par rapport à Milgram l'expérience de Stanford, on peut se dire, une fois que je suis gardien de prison, mais donc ça se justifie que j'ai des actes comme ça. Et une fois que je suis prisonnier, j'ai démarré le truc, je continue et puis finalement ensuite je suis vraiment, c'est ce qu'il disait, moi je me sentais vraiment détenue, enfin à aucun moment, et c'était un étudiant qui participait à une expérience, très rapidement tout ça s'est sorti de sa tête.
1: Tout ça est longtemps retardé pour rappeler que cette psychologie sociale, c'est important de savoir son fonctionnement.
0: Oui, parce que ça permet de comprendre ce qui s'est passé évidemment pendant la Seconde Guerre mondiale, mais aussi comment on est manipulé par les médias, par la pub, par les politiques, c'est-à-dire qu'on nous amène à poser des actes, des comportements qui sont contraires à nos valeurs et finalement qu'on va, après coup, justifier et on va rester aligné avec les actes qu'on a posés. Et je vous invite vraiment à réfléchir, à en revenir à notre bon sens, à notre libre arbitre, à ce qui vibre juste pour nous et à se demander si la façon dont j'agis, elle est conforme à ce que je suis initialement ou à ce que je veux voir dans ma vie.
1: Voilà, merci Éléonore Tarlé d'être venue à ce micro nous parler de cette expérience de Stanford qui nous rappelle une fois de plus qu'il y a des techniques qui peuvent être employées à notre insu pour une manipulation de masse et qu'il est bon de connaître ces techniques.
0: Tout à fait.
1: Merci beaucoup.
0: Merci Oscar.
1: À bientôt.
0: À bientôt.
1: Au revoir.
0: Au revoir.
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0: 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À Barjols dans le Var, samedi 16 mai, à l'occasion de la seconde édition du Festival de Printemps Jazz Classique, la formation Divine Gospel Music, emmenée par Magali Ponsada, sera en concert avec son programme Amazing Grace Tour à la Collégiale Notre-Dame de l'Assomption à 21h. À Haute-Rive, le dimanche 17 mai, la chorale Urban Gospel Haute-Rive donnera un concert à 16h à l'église de la Madeleine à Haute-Rive, près de Toulouse. À Aix-les-Bains, le lundi 25 mai, au Centre culturel et des congrès André Grosjean, l'artiste et chef de chœur Mardoché Nelson conduira plus d'une centaine de choristes et musiciens pour vous faire vibrer, chanter et danser au son du gospel. Gospel au cœur des étoiles, lundi 25 mai à 19h au Centre culturel et des congrès André Grosjean à Aix-les-Bains. À Bonneville, Haute-Savoie, le samedi 30 mai, dirigé par la pétillante Roberte Edmond, la chorale du Gospel Connecté sera en concert à 17h à l'église Sainte-Catherine à Bonneville. À Paris, le samedi 30 mai également, la chorale Gospel pour 100 voix sera en concert au Dôme de Paris, Palais des Sports à 20h30. 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

0: valeur ajoutée, une réflexion de Pierre Péchou sur ces qualités qui nous rendent riches pour le bien de tous.
1: Le site internet du CNRTL, le Centre National des Ressources Textuelles et Lexicales, définit la fidélité comme le souci de la foi donnée, le respect.

seulement par un attachement sans concession aux valeurs qui nous ont été transmises, si nous réalisons que ces valeurs ne sont pas les meilleures pour moi et pour les autres. Quelqu'un a dit « Le chien est le symbole de la fidélité, mais nous le tenons en laisse ». Ainsi, je pense que nous pouvons être tenus en laisse, enfermés dans des impératifs que nous croyons intangibles, mais qui nous sont dictés par autre chose qu'une conscience éclairée, enchaînés inconsciemment à ce que notre histoire de vie a fait de nous. C'est une marque d'intelligence et d'autonomie que d'être en capacité à évoluer, à changer d'opinion, pour peu que nous soyons convaincus que des choix différents seraient plus en conformité avec une nouvelle compréhension que nous pourrions avoir du bien, de la morale. Et c'est bien sûr à ce travail de réflexion et aux choix qui en découlent que nous devons être fidèles. Alain Badiou, philosophe contemporain, a écrit « La fidélité, c'est rester fidèle à sa première déclaration, celle qui a accompagné notre rencontre. » Il pose donc la fidélité dans le cadre d'une déclaration, c'est-à-dire d'un choix conscient. Nous pouvons avoir à l'esprit ce proverbe « Il n'y a que des imbéciles qui ne changent pas d'avis ». Et c'est pourquoi nous devons réfléchir, si vous me le permettez, à ne pas être imbécile dans notre fidélité, qui ne trouve sa légitimité que dans une réflexion sur notre capacité à être en accord avec des vrais principes de vie sur lesquels nous n'aurons pas à revenir. C'est avec ce postulat que la citation d'Alain Badiou prend tout son sens. Nos parcours de vie, nos rencontres, notre éducation ne nous enferment pas forcément dans des postures non choisies. Ils accompagnent aussi la croissance de toute une vie et peuvent nous amener à des postures éthiques auxquelles nous pourrons rester fidèles. La réflexion sur cette fidélité est peut-être la réflexion première que nous devons avoir lorsque nous abordons les valeurs éthiques, quelles qu'elles soient. Dans ce cadre éthique, j'aimerais proposer la fidélité comme un principe. Un principe est une valeur morale intangible, universelle, quel que soit le lieu et le temps. L'amour du prochain, le respect de l'autre, la fidélité dans des choix que nous savons les bons sont des exemples de principes immuables dans le temps et l'espace. Cette fidélité peut aussi bien s'entendre en rapport à des choix de vie qu'à des personnes. Être fidèle à des principes et fidèle en amitié, toujours bien sûr, et c'est notre postulat, dans le respect des autres principes du bien et de l'éthique. Ce que nous venons de partager peut être abordé aussi à partir d'une autre définition de la fidélité dont nous n'avons pas encore parlé. Je cite à nouveau le CNRTL. La fidélité est la qualité de ce qui est conforme à la réalité, à un modèle, à un original, etc. Après avoir réfléchi à la fidélité comme attachement, voyons la fidélité comme imitation. Pensons à nos vieilles chaînes Hi-Fi, qui mettaient en avant l'argument d'un son haute fidélité, promesse d'un son enregistré fidèle à la production originale. L'imitation peut venir soit en opposition à ce que nous avons développé, quand elle n'est qu'imitation sans raisonnement, sans questionnement sur les bases éthiques de notre fidélité. Si nous ne cherchons qu'être fidèles dans le sens de reproduire fidèlement ce qui vient de nos origines sociales, culturelles, religieuses, sans un jugement personnel sur les notions universelles du bien et du mal, ce genre de fidélité peut s'opposer aux valeurs essentielles que sont l'amour et le respect. Continuer à rejeter l'autre simplement parce que sa religion est différente, ou sa couleur de peau, ou son origine ethnique, et le faire par fidélité à ce qu'ont toujours fait mes ancêtres, est une forme de fidélité qui renie les valeurs que je viens de citer. À l'inverse, cet aspect de la fidélité, cette conformité à un modèle, à un original, et l'effort mis dans sa reproduction, peut être le fondement de ma propre fidélité aux principes moraux que je voudrais vivre. Il suffit de bien choisir son modèle. C'est exactement ce que la révélation biblique nous propose lorsqu'elle nous présente Dieu. Elle le présente comme source de tout bien, de l'amour, du respect et de la vie. Dieu, par essence, incarne tous les principes moraux auxquels nous pourrions nous intéresser, étant lui-même défini comme fidèle dans les deux sens que nous avons développés, fidèle à son attachement à l'être humain et fidèle à ses principes. Je vous citerai deux paroles de l'apôtre Paul qui abordent

0: ses aspects. Concernant Dieu, Paul écrit dans sa première lettre à Timothée « Si nous manquons de foi, Dieu demeure digne de foi, car il ne peut se renier lui-même. » Et concernant l'homme, il écrit dans sa première lettre à l'église de Corinthe « Imitez-moi, comme moi-même j'imite le Christ. » Dieu est défini dans la Bible comme étant l'amour, principe suprême dont découlent tous les autres principes. La Bible nous dit aussi que Dieu ne change pas et qu'il est le même hier, aujourd'hui et pour toujours. Il est donc lui-même le principe absolu sur lequel nous pourrons nous appuyer pour connaître et vivre la fidélité.
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1: Bonjour à tous. Tous les cas contacts pour l'antivirus seront placés en quarantaine en milieu hospitalier. C'est l'annonce hier sur X du Premier ministre Sébastien Lecornu. Il précise également que les personnes qui ont partagé un vol avec un malade font bien l'objet d'un processus d'isolement renforcé en milieu hospitalier. Et parmi les 5 Français à un rapatrié du navire, la femme testée positive est en réanimation dans un état stable. En parallèle, tous les passagers ont pu quitter le MV Ondius. Le navire de croisière a quitté dans la foulée l'île espagnole de Tenerife dans les Canaries en direction des Pays-Bas. Aux Pays-Bas, où des membres du personnel d'un hôpital ont été placés en quarantaine après une erreur de procédure dans le traitement d'un patient infecté. Le cessez-le-feu entre l'Iran et les États-Unis est sous assistance respiratoire. Les mots hier de Donald Trump, alors que les deux camps ont échoué à conclure un accord pour mettre fin à la guerre. Téhéran, de son côté, a réagi. Le principal négociateur iranien affirme de son côté que l'Iran était prêt à donner une leçon en cas d'agression. Le Sénat n'arrive toujours pas à se mettre d'accord sur la proposition de loi sur la fin de vie. Les élus ont rejeté hier soir l'article 2 du texte qui crée un droit à l'aide à mourir, article qui définit les contours de la future procédure. En parallèle, le Parlement a définitivement adopté la proposition de loi renforçant l'accès aux soins palliatifs. Nicolas Sarkozy doit être déclaré coupable d'association de malfaiteurs. Les réquisitions du parquet hier au procès en appel du financement libyen de sa campagne de 2007. L'ancien président avait déjà été condamné pour ces faits en première instance à 5 ans de prison ferme. Le réquisitoire va se poursuivre jusqu'à mercredi. Et puis, elle récompense le meilleur du football français. La cérémonie des trophées de l'UNFP, c'était hier soir. Ousmane Dembélé a été désigné meilleur joueur de la saison de Ligue 1. C'est la deuxième année consécutive qu'il reçoit cette récompense. Et puis, du côté des coachs, c'est Pierre Sage qui a reçu le trophée du meilleur entraîneur. Il s'agit de l'entraîneur du Racing Club de Lens. C'est l'actuel club deuxième de Ligue 1. Excellent début de journée à tous.
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0: L'endométriose touche aujourd'hui des millions de femmes en France et pourtant elle reste encore trop souvent mal comprise, voire mal diagnostiquée. Face à ce constat, des solutions innovantes émergent, notamment grâce au numérique. Pour en parler, j'ai le plaisir de recevoir Maya Alexaline. Bonjour.
1: Bonjour.
0: Alors, vous êtes cofondatrice de Livendo, une application conçue pour accompagner les patientes au quotidien. Alors, avant de parler de votre solution, je vous propose qu'on revienne déjà sur qu'est-ce que c'est que l'endométriose exactement.
1: Eh bien, l'endométriose, c'est une maladie chronique, inflammatoire et systémique, qui est caractérisée par des symptômes extrêmement variés, alors des douleurs pendant les règles qu'on connaît, de l'infertilité, mais aussi des douleurs digestives, un impact sur la santé mentale, des douleurs de type sciatique, des douleurs qui surviennent aussi en dehors des règles. Donc vraiment des symptômes extrêmement variés et qui touchent une femme sur 10. Donc environ 190 millions de femmes dans le monde, 2 millions de femmes rien qu'en France.
0: Et alors, comment est née l'idée de faire cette application Livendo ?
1: Eh bien, cette maladie, donc l'endométriose, il y a un fort retard diagnostique.

0: de l'endométriose, également des aspects de type sexologie. Mais malheureusement, eh bien, ces soins de support, ils sont très peu accessibles. Il y a des zones où trouver un kinésithérapeute spécialisé dans l'endométriose, c'est extrêmement difficile, voire impossible. Et c'est pour ça qu'on a développé Livendo, pour justement faciliter l'accès à ces interventions non médicamenteuses.
1: Concrètement, expliquez-nous comment fonctionne votre application, qu'est-ce qu'elle apporte de plus à une patiente qui est atteinte d'endométriose ?
0: Donc Livendo, c'est un dispositif médical numérique, donc on a un vrai produit de santé, on a un marquage CE, on a des obligations en fait qui garantissent un niveau de sécurité et d'efficacité. Et donc ce produit de santé, il consiste en une application qu'on télécharge. Alors quand on la télécharge, on doit rentrer un coupon de prise en charge qui nous permet d'accéder à la thérapie numérique. Et la thérapie numérique, eh bien, ce sont des programmes de 3 mois qui vont permettre de découvrir 5 piliers d'intervention non médicamenteuse. La connaissance de la maladie, l'alimentation anti-inflammatoire, la nutrition, l'activité physique adaptée et la sexologie. Dans ces programmes de 3 mois, en fait, à travers des étapes séquentielles, les patientes, elles vont pouvoir découvrir différents outils sur ces piliers. Elles vont pouvoir les essayer et, si ça leur convient, les intègrent à leur propre plan d'action. Le but, c'est qu'au bout des 3 mois, les patientes aient trouvé en fait les outils qui les aident, elles les aient intégrés à leur quotidien et elles aient pu améliorer leur qualité de vie et diminuer leurs symptômes.
1: Et alors, cette application existe depuis combien de temps déjà ?
0: Alors, ça fait un peu plus d'un an que la version actuelle existe. Ça fait plusieurs années qu'on a itéré sur cette solution. On a une version web sur laquelle on a pu faire une première démonstration avec des études en vie réelle. Là, aujourd'hui, on a une application qui est donc dispositif médical sur laquelle on a également fait des démonstrations donc de l'impact clinique via des études en vie réelle. Et on a aussi une étude clinique randomisée, contrôlée, multicentrique dans 8 hôpitaux et 34 cabinets de ville sur plus de 400 patientes, qui est en cours et qui va se terminer là au cours de l'année, qui permettra de renforcer encore la démonstration de l'impact clinique sur la qualité de vie et sur l'amélioration des symptômes.
1: Et alors concrètement, quels bénéfices vous avez déjà pu constater et qu'est-ce que ça change pour les utilisatrices d'utiliser cette application ?
0: Eh bien, ce que ça change, c'est que ça améliore leur qualité de vie. Alors, on l'a vraiment mesuré via des échelles spécifiques de la qualité de vie dans l'endométriose. Et on a montré donc que, par exemple, sur notre dernière étude, sur plus de 95 patientes atteintes d'endométriose qui ont utilisé la thérapie numérique, que l'on a comparé à plus de 200 femmes qui étaient aussi atteintes d'endométriose mais qui n'utilisaient pas la thérapie numérique. On a montré une amélioration statistiquement significative de la qualité de vie, une diminution des niveaux de symptômes également, donc une diminution des symptômes douloureux, digestifs ou des symptômes liés à la santé mentale, donc tout ce qui va être anxiété, dépression, fatigue chronique. Et nos études ont montré que après 3 mois d'utilisation, eh bien, il y avait 97% des patientes qui avaient l'amélioration soit de leur qualité de vie ou de leurs symptômes, donc un impact positif pour 97% d'entre elles. Donc ça, c'est les données au niveau des patientes. Et quand on a interrogé les professionnels de santé, on a 96,5% d'entre eux qui trouvaient que Liv permettait de combler un manque dans l'arsenal thérapeutique actuel de prise en charge de l'endométriose.
1: Et une auditrice qui nous entend là et qui est atteinte d'endométriose et qui voudrait tester votre application, comment ça se passe concrètement ?
0: Alors, aujourd'hui, Livendo est pris en charge par les mutuelles ou les employeurs. Donc, parfois, votre mutuelle, votre assurance prend en charge Livendo, vous pouvez y accéder, ou votre employeur, donc via ces prises en charge spécifiques. Nous, c'est aussi possible dans le cadre de nos études, donc ça, c'est via des professionnels de santé qui vont vous donner des coupons d'accès. Et sinon, en fait, n'importe qui peut télécharger l'application sur les stores. Alors, vous serez sur une version d'accès qui permet simplement de suivre sa qualité de vie, ses niveaux de symptômes, mais d'avoir accès à un premier niveau d'information. Mais si vous suivez votre qualité de vie sur justement ce module de questionnaire, si vous la suivez pendant 3 mois, eh bien, en remerciement, on vous donne un accès à la thérapie numérique, puisque ces données, on vous en informe, vous pouvez trouver toutes les informations. Nous, en les réanalysant, ça nous permet justement de faire de la recherche scientifique, de faire des études, de les publier. Et donc, si vous suivez votre qualité de vie pendant 3 mois, eh bien, après le dernier questionnaire, on vous donne accès à la thérapie numérique, comme si vous aviez une prise en charge par votre mutuelle.
1: Et alors, pour terminer, quelles sont les prochaines étapes de développement de cette application qui sont en cours ou peut-être prévues ?
0: Eh bien, toujours dans cette optique d'équité d'accès aux soins, donc comme je le disais, il n'y a pas d'accès individuel payant, c'est uniquement des prises en charge mutuelles ou employeurs. Nous avons une volonté, une stratégie d'obtenir le remboursement par la Sécurité sociale en France, mais nous avons également une stratégie de diversification, d'internationalisation, et nous allons nous attaquer à sortir et d'aller au-delà des frontières de la France dans nos pays limitrophes.
1: Merci beaucoup, Maya, Alexaline. À bientôt. Au revoir.
0: Au revoir. Merci beaucoup.

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1: Bonjour à tous. La France durcit son protocole sanitaire face à l'antivirus. Sébastien Lecornu a ainsi annoncé sur X que tous les cas contacts seraient désormais placés en quarantaine en milieu hospitalier. Pour l'instant, 22 personnes sont concernées. Il s'agit de celles qui ont partagé un vol avec un malade. Et parmi les 5 Français rapatriés du navire, la femme testée positive est en réanimation dans un état stable. Enfin, le Premier ministre instaure 2 réunions de coordination interministérielle par jour. En parallèle, les 2 derniers vols d'évacuation du MV Ondus sont atterri aux Pays-Bas. Il transportait 28 personnes au total, selon le ministre néerlandais des Affaires étrangères. Aux Pays-Bas, où des membres du personnel d'un hôpital ont été placés en quarantaine après une erreur de procédure dans le traitement d'un patient infecté. Nouveau coup de pouce du gouvernement face à la hausse des prix du pétrole. Le prêt flash carburant créé début avril va ainsi être élargi au BTP. Une aide présentée hier sur France 5 par le ministre de l'économie Roland Lescure. Les cours des matériaux utilisés dans la construction ont en effet fortement augmenté, en cause notamment les produits isolants issus du pétrole. Dans les prochains jours, les TPE, PME, artisans du secteur du bâtiment pourront ainsi faire la demande d'un prêt sur la plateforme BPI France. Un homme de 27 ans aurait projeté une série d'attentats en région parisienne. Il a été mis en examen et placé en détention provisoire hier. Il est soupçonné d'avoir voulu attaquer la communauté juive dans le 16e arrondissement ou encore de faire exploser le musée du Louvre. Des projets jugés sérieux par les enquêteurs. Le suspect, lui, nie les faits. 23 milliards d'euros d'investissement en Afrique, c'est l'annonce hier d'Emmanuel Macron depuis Nairobi au Kenya dans le cadre du sommet Afrique-France. Ce sommet intitulé Africa Forward est organisé pour la première fois dans un pays anglophone. Les principaux secteurs concernés par ces annonces, la transition énergétique, le numérique ou encore l'agriculture. Et puis c'est parti sur la croisette. Le Festival de Cannes commence aujourd'hui. Pour cette 79e édition, 22 films sont en lice pour la Palme d'Or. Et ce soir, c'est le film hors compétition de Pierre Salvadori, La Vénus électrique, qui sera projeté en ouverture. Excellent début de journée à tous.
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0: Et bonjour mes chers amis, bienvenue, on est mardi, il est 7h10, un nouveau direct ensemble pour démarrer une journée qui, je l'espère, va se passer de la meilleure des manières possibles. Et aujourd'hui, on vous propose le parfum comme thématique avec Samuel Cugnat du Post-it. Nous aurons ensuite la Shun Pace et nous parlerons bien sûr de psychologie avec le Nord Tardé Oscar Miani à 7h17.
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3: Bienvenue à notre post-it. Aujourd'hui, on va parler de parfum. Oui, c'est vrai, de parfum. Est-ce que tu as mis le tien aujourd'hui? Alors, si tu es déjà touché par ce thème qui tu penses qui peut-être n'est pas sur la Bible, il faut vraiment écouter ce post-it jusqu'à la fin. Je vais vous parler d'un texte de l'apôtre Paul qui se trouve en 2 Corinthiens chapitre 2, verset 15. Il nous dit ainsi le texte. « Nous sommes en effet pour Dieu le parfum du Christ parmi ceux qui sont sur la voie du salut, comme parmi ceux qui vont à leur perte. » Moi, je suis quelqu'un de très sensible aux odeurs. Ce qui fait que, sans faire l'effort, je mémorise l'odeur, les parfums de certaines personnes. Ça m'arrive d'être dans le train ou dans la rue, je croise quelqu'un et je me dis « Ah, ça c'est le parfum d'un tel ». Parce que le parfum, quand on commence à le mettre, ça devient un peu aussi notre identité. Et le texte de l'apôtre Paul part un peu de ce principe-là. Il ne nous parle pas d'un parfum qu'on peut acheter dans un magasin, mais il nous parle du parfum ciel numéro 5, c'est-à-dire le parfum du Christ, que selon le texte, nous, on peut l'avoir, bien sûr, avec une relation avec le Christ, de la même façon qu'on prend l'accent de quelqu'un. Là, le texte nous amène à croire qu'on peut aussi prendre l'odeur du Christ et que cette odeur, il pourra toucher deux catégories de personnes. Alors le texte nous dit que des croyants pourront être touchés par ça, parce que si le Christ il est en moi, moi je servirai d'encouragement à mes frères et à mes sœurs. Mais si le texte nous parle des personnes qui n'ont pas encore rencontré le Christ, qui peuvent aussi être impressionnées par ce parfum du ciel. La grande question c'est, est-ce qu'on laisse que le Seigneur puisse nous infuser avec ce parfum du ciel? Parce que Jésus, il veut se manifester dans ma vie. Il veut que moi, je puisse briller pour les autres, pour les personnes qui sont autour de moi. La grande question maintenant, c'est est-ce que j'aimerais être touché par ce parfum du Christ?
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0: Le public, évidemment, salue et acclame cet artiste, Lashon Pace. He's able, il est capable. Nous retrouvons, petit sujet psychologique, notre rendez-vous avec Eleanor Tadeusz Karmiany. Nous parlons de l'expérience de Stanford avec eux. Puis, nous aurons Jessica Dorsey pour un titre inspirant, glorieux, avant de retrouver Pierre Péchaud pour valeur ajoutée autour du thème de la fidélité.
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3: Bienvenue pour notre émission Petit sujet psychologique. Nous sommes aujourd'hui en compagnie d'Eléonore Tarlet. Bonjour.
4: Bonjour Oscar.
3: Alors vous êtes psychologue et psychothérapeute et vous intervenez régulièrement à ce micro, notamment en ce moment dans le cadre d'une série sur la psychologie sociale. Et vous nous parlerez plus précisément aujourd'hui de l'expérience de Stanford. Alors de quoi est-ce qu'il s'agit ? C'est quoi cette expérience de Stanford, Eléonore ?
4: Alors c'est une expérience qui a été menée à l'université de Stanford en Californie en août 1971 par un chercheur de psychologie sociale qui s'appelle le professeur Philippe Zimbardo.
3: Et alors donc, quel était l'objectif de cette expérience et puis dans quelles conditions elle devait se dérouler ?
4: Alors on était dans le contexte de la guerre du Vietnam où il y avait pas mal d'opposants et on faisait suite aussi des travaux de Milgram dont j'ai parlé la dernière fois. Donc son objectif à Zimbardo, c'était d'observer le comportement de personnes placées en situation carcérale.
3: Donc il a fallu choisir des participants. Sur quelle base ont-ils été choisis ces participants ?
4: Alors c'était des étudiants, je crois qu'il y en avait à peu près 200 au démarrage et finalement ils en ont gardé 24 après des tests psychologiques et physiques qui démontraient qu'il n'y avait pas de problème, pas de problème psychiatrique ou pas de problème physique.
3: Et alors donc il y avait des participants qui devaient servir de détenus, c'est ça ?
4: Voilà, tout à fait.
3: Et d'autres de gardiens de...
4: Oui, alors c'est une expérience, donc en état carcéral, ils avaient reconstitué une prison dans les sous-sols de l'université de Stanford et par tirage au sort sur les 24 candidats qui restaient, il y en a 12 qui ont été attribués gardiens de prison et 12 qui ont eu attribué le rôle de détenus.
3: Et tout le monde était parfaitement au clair sur le fait que c'était une expérience.
4: Oui, tout à fait.
3: Tout le monde était bien au clair là-dessus.
4: Tout le monde savait qu'ils avaient participé à une expérience qui les amusait plutôt au démarrage.
3: Et alors cette expérience devait durer combien de temps ?
4: Alors, elle devait durer 15 jours. On a donné des attributs physiques hein, pour qu'ils soient repérables. Donc, les détenus, on leur a mis un filet sur les cheveux pour mimer comme s'ils avaient été rasés. Ils avaient une blouse sans sous-vêtements et ils étaient en tongs. Et les gardiens de prison n'avaient pas le droit de les appeler par leur nom, leur prénom. Ils avaient un matricule, un numéro qui était inscrit sur la blouse.
3: Comment ça s'est passé ?
4: Et alors, ça a très vite dégénéré. C'est-à-dire que le premier jour, ça allait. Le deuxième jour, il y a un détenu qui n'a pas obtempéré et un gardien de prison qui l'a aspergé avec du gaz carbonique de la bombe de sécurité anti-incendie. Et ensuite, ça a continué de se dégrader. Alors, il faut rappeler aussi que l'hypothèse de Zimbardo, c'était l'état agentique dont on avait parlé avec Milgram, c'est-à-dire que...
3: dans une émission précédente.
4: Voilà, c'est-à-dire que le sujet, l'être humain peut devenir un agent du système. C'est-à-dire que le sujet, il va cesser d'être libre et autonome, il va devenir exécutant d'un système hiérarchique, et du coup, il ne va plus s'estimer responsable de ses actes. Et finalement, c'est ce qu'on va observer très rapidement parce que les gardiens avaient mission de faire respecter l'ordre établi, mais n'étaient pas responsables de leurs actes. C'est-à-dire, on leur avait demandé de faire régner le calme et que les ordres soient appliqués. Et finalement, il y a une escalade qui s'est passée avec beaucoup d'humiliation verbale, physique, y compris sexuelle. Et le sixième jour, il y a une étudiante de Zimbardo qui s'est rendue dans l'expérience et qui a observé que c'était vraiment complètement dégradé et qu'il y avait du danger pour les personnes qui participaient à l'expérience. Ils ont arrêté en urgence.
3: Donc de 15 jours, c'est passé à 6 jours, c'est ça hein?
4: Tout à fait.
3: Quelles sont les conclusions qu'on peut donner à cette expérience qu'ont été données alors à l'époque
4: La conclusion qu'il a faite, c'est que finalement, le comportement que l'on va avoir n'est pas dépendant de notre personnalité, mais bien de la situation, du rôle assigné ou du contexte. Et ça, c'est très perturbant parce que ces candidats au démarrage n'avaient pas du tout les valeurs qu'ils ont été amenés à mettre en place. C'est-à-dire qu'ils se disaient humanistes, très respectueux de leurs prochains, que jamais ils auraient des actes violents sans raison. Et finalement, les gardiens de prison se sont comportés de cette façon. Donc après l'expérience, on a interviewé les candidats. Et les prisonniers ont dit, mais voilà, pour moi, j'avais même pas l'idée de sortir de l'expérience parce que pour moi, c'était plus une expérience. Enfin, très rapidement, je me suis vraiment sentie en prison et pour moi, j'étais prisonnier. En fait, j'avais pas le choix et je pense qu'ils devaient être en situation de sidération. Et les gardiens de prison ont dit, mais moi, je ne pensais même pas être capable de tels actes de violence. Je n'ai pas compris ce qui m'était arrivé.
3: Donc, à un moment donné, tout échappe à tout le monde.
4: C'est ça.
3: C'est ça.
4: Ouais, oui. C'est-à-dire que placé dans un contexte où on nous demande d'exécuter des choses, de faire régner l'ordre, je dirais quoi qu'il en coûte, finalement, on va faire de son meilleur ami un tortionnaire et ou une victime passive.
3: Ça s'explique avec notamment d'autres expériences dont vous nous avez déjà fait part. Hein. Vous parliez théorie de l'engagement, du pied dans la porte. Vous pouvez nous rappeler rapidement
4: cette notion. La soumission à l'autorité qu'on avait vue avec Milgram et que d'autres expériences nous montrent aussi. Parce que Milgram, c'était la blouse blanche, c'était l'autorité du chercheur qui nous demandait d'obtempérer et d'appliquer des chocs électriques. Et le pied dans la porte ou les théories de l'engagement, c'est-à-dire qu'une fois qu'on s'est engagé, finalement, on aligne ses décisions avec ses comportements et non pas l'inverse, hein. Ce ne sont pas nos valeurs ou nos décisions qui vont guider nos comportements, c'est parce que j'ai tel comportement. Donc si on regarde par rapport à Milgram l'expérience de Stanford, on peut se dire une fois que je suis gardien de prison, mais donc ça se justifie que j'ai des actes comme ça. Et une fois que je
3: on endosse le rôle,
4: prisonnier, bah j'ai démarré le truc, je continue, et puis finalement, ensuite, je suis vraiment, c'est ce qu'il disait, moi je me sentais vraiment détenue, enfin à aucun moment, et c'était un étudiant qui participait à une expérience, très rapidement, tout ça s'est sorti de sa tête.
3: Tout ça est longtemps retardé pour rappeler que cette psychologie sociale, c'est important de savoir son fonctionnement.
4: Oui, parce que ça permet de comprendre ce qui s'est passé évidemment pendant la Seconde Guerre mondiale, mais aussi comment on est manipulé par les médias, par la pub, par les politiques, c'est-à-dire qu'on nous amène à poser des actes, des comportements qui sont contraires à nos valeurs et finalement qu'on va après coup justifier et on va rester aligné avec les actes qu'on a posés. Et je vous invite vraiment à réfléchir, à en revenir à notre bon sens, à notre libre arbitre, à ce qui vibre juste pour nous et à se demander si la façon dont j'agis, elle est conforme à ce que je suis initialement ou à ce que je veux voir dans ma vie.
3: Voilà, merci Éléonore Tarlé d'être venue à ce micro nous parler de cette expérience de Stanford qui nous rappelle une fois de plus qu'il y a des techniques qui peuvent être employées à notre insu pour une manipulation de masse et qu'il est bon de connaître ces techniques.
4: Tout à fait.
3: Merci beaucoup.
4: Merci Oscar.
3: À bientôt.
4: À bientôt.
3: Au revoir.
4: Au revoir.
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0: Glorieux, c'est ce titre interprété par Jessica Dorsey et ses talentueux artistes. Quel plaisir de commencer une journée avec une telle énergie. Nous retrouvons Valeur Ajoutée, notre rendez-vous du matin à 7h30 avec Pierre Péchou. Et le mot qui est étudié aujourd'hui, c'est la fidélité. Puis nous aurons Synac, Israel Houghton, Erica Campbell. 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
2: Le site internet du CNRTL, le Centre national des ressources textuelles et lexicales, définit la fidélité comme le souci de la foi donnée, le respect des engagements pris. Il pose d'emblée la fidélité en rapport à un choix à faire. Pourtant, nous ne pourrons pas aborder la fidélité comme une constance absolue à des choix de vie, si ceux-ci sont issus simplement de nos propres parcours, au cœur d'une famille, d'une religion, d'une société, et que ces choix ne résultent pas d'un effort de réflexion personnelle sur l'éthique qui les fonde. La fidélité et les choix de vie qui en découlent ne peuvent pas se justifier seulement par un attachement sans concession aux valeurs qui nous ont été transmises, si nous réalisons que ces valeurs ne sont pas les meilleures pour moi et pour les autres.

soyons convaincus que des choix différents seraient plus en conformité avec une nouvelle compréhension que nous pourrions avoir du bien, de la morale. Et c'est bien sûr à ce travail de réflexion et aux choix qui en découlent que nous devons être fidèles. Alain Badiou, philosophe contemporain, a écrit « La fidélité, c'est rester fidèle à sa première déclaration, celle qui a accompagné notre rencontre. » Il pose donc la fidélité dans le cadre d'une déclaration, c'est-à-dire d'un choix conscient. Nous pouvons avoir à l'esprit ce proverbe « Il n'y a que des imbéciles qui ne changent pas d'avis ». Et c'est pourquoi nous devons réfléchir, si vous me le permettez, à ne pas être imbécile dans notre fidélité, qui ne trouve sa légitimité que dans une réflexion sur notre capacité à être en accord avec des vrais principes de vie sur lesquels nous n'aurons pas à revenir. C'est avec ce postulat que la citation d'Alain Badiou prend tout son sens. Nos parcours de vie, nos rencontres, notre éducation ne nous enferment pas forcément dans des postures non choisies. Ils accompagnent aussi la croissance de toute une vie et peuvent nous amener à des postures éthiques auxquelles nous pourrons rester fidèles. La réflexion sur cette fidélité est peut-être la réflexion première que nous devons avoir lorsque nous abordons les valeurs éthiques, quelles qu'elles soient. Dans ce cadre éthique, j'aimerais proposer la fidélité comme un principe. Un principe est une valeur morale intangible, universelle, quel que soit le lieu et le temps. L'amour du prochain, le respect de l'autre, la fidélité dans des choix que nous savons les bons sont des exemples de principes immuables dans le temps et l'espace. Cette fidélité peut aussi bien s'entendre en rapport à des choix de vie qu'à des personnes. Être fidèle à des principes et fidèle en amitié, toujours bien sûr, et c'est notre postulat, dans le respect des autres principes du bien et de l'éthique. Ce que nous venons de partager peut être abordé aussi à partir d'une autre définition de la fidélité dont nous n'avons pas encore parlé. Je cite à nouveau le CNRTL. La fidélité est la qualité de ce qui est conforme à la réalité, à un modèle, à un original, etc. Après avoir réfléchi à la fidélité comme attachement, voyons la fidélité comme imitation. Pensons à nos vieilles chaînes Hi-Fi, qui mettaient en avant l'argument d'un son haute fidélité, promesse d'un son enregistré fidèle à la production originale. L'imitation peut venir soit en opposition à ce que nous avons développé, quand elle n'est qu'imitation sans raisonnement, sans questionnement sur les bases éthiques de notre fidélité. Si nous ne cherchons qu'à être fidèles dans le sens de reproduire fidèlement ce qui vient de nos origines sociales, culturelles, religieuses, sans un jugement personnel sur les notions universelles du bien et du mal, ce genre de fidélité peut s'opposer aux valeurs essentielles que sont l'amour et le respect. Continuer à rejeter l'autre simplement parce que sa religion est différente, ou sa couleur de peau, ou son origine ethnique, et le faire par fidélité à ce qu'ont toujours fait mes ancêtres, est une forme de fidélité qui renie les valeurs que je viens de citer. À l'inverse, cet aspect de la fidélité, cette conformité à un modèle, à un original, et l'effort mis dans sa reproduction, peut être le fondement de ma propre fidélité aux principes moraux que je voudrais vivre. Il suffit de bien choisir son modèle. C'est exactement ce que la révélation biblique nous propose lorsqu'elle nous présente Dieu. Elle le présente comme source de tout bien, de l'amour, du respect et de la vie. Dieu, par essence, incarne tous les principes moraux auxquels nous pourrions nous intéresser, étant lui-même défini comme fidèle dans les deux sens que nous avons développés, fidèle à son attachement à l'être humain et fidèle à ses principes. Je vous citerai deux paroles de l'apôtre Paul qui abordent ces aspects. Concernant Dieu, Paul écrit dans sa première lettre à Timothée « Si nous manquons de foi, Dieu demeure digne de foi, car il ne peut se renier lui-même. » Et concernant l'homme, il écrit dans sa première lettre à l'église de Corinthe « Imitez-moi comme moi-même j'imite le Christ. » Dieu est défini dans la Bible comme étant l'amour, principe suprême dont découlent tous les autres principes. La Bible nous dit aussi que Dieu ne change pas et qu'il est le même hier, aujourd'hui et pour toujours. Il est donc lui-même le principe absolu sur lequel nous pourrons nous appuyer.

0: connaître et vivre la fidélité.
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0: De splendides messages ont été transmis à l'instant. C'était Sinek Israel Houghton pour Victory is My Name, La victoire est mon nom, et à l'instant Erica Campbell, All I Need is You, Tout ce dont j'ai besoin, c'est toi. Nous retrouvons Gisèle maintenant, c'est le temps de l'agenda culturel, il est déjà 7h50. Nous aurons ensuite le groupe A4 pour You Are There, puis l'agenda gospel.
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3: Lausanne, où le phare accueille jusqu'au 16 mai l'exposition Structure pour l'altérité, signée par le bureau d'architecture GNWA. Ouverte tous les vendredis de 14h à 19h, elle explore les grandes tensions qui traversent l'architecture occidentale, nécessaires et contingentes, permanence et obsolescence, primordiale et technologique. Par un processus de retour aux fondamentaux, GNWA mettant en dialogue maquettes et images numériques hyper réalistes. Les premières révèlent la permanence des relations spatiales, les secondes exposent la contingence de dispositifs technologiques assumés comme provisoires. Une réflexion architecturale rare, portée par une scénographie sobre et rigoureuse. À Genève, la Villa Bernasconi invite jusqu'au 5 juillet la plateforme Helvetropikos avec l'exposition Mas Akkad de l'or irréal, 15 artistes résidant en Suisse et entretenant une connexion profonde avec l'Amérique latine, explorent des formes contemporaines de métissage et d'identité hybride, nées de la rencontre entre différentes visions et systèmes de connaissances. Installations sonores et vidéos, sculptures, dessins, peintures et anti-monuments féministes composent un parcours foisonnant. L'exposition part de l'idée que ce que nous tenons pour réel se constitue à travers des processus historiques en tension permanente et nous invite à chanter, danser et percuter cette réalité pour qu'elle vibre autrement. À Nice, le musée de la photographie Charles Nègre présente jusqu'au 24 mai Vision, première rétrospective muséale de l'artiste hollandaise Justine Jellings. À travers 61 photographies emblématiques, cette portraitiste interroge les codes traditionnels de la beauté en bousculant les normes esthétiques de la société contemporaine. Son travail se distingue par des couleurs raffinées, des compositions équilibrées et un usage particulier de la lumière. Entre fantaisie et réalité, son langage visuel célèbre la singularité et la beauté de la différence. À Marseille, le préau des Accoules propose l'art de grandir, visage d'enfant dans les collections des musées de Marseille. Un parcours qui associe objets et œuvres d'art de l'Antiquité à nos jours, questionnant la place accordée à l'enfant dans les sociétés à travers les siècles et les cultures. Ateliers, jeux et temps d'observation enrichissent la visite, ponctués de spectacles et conférences. Une invitation à découvrir comment la représentation de l'enfance dans l'art reflète les réalités sociales et les idéaux culturels de chaque époque. Et pour finir, à Paris, où le Petit Palais propose jusqu'au 19 juillet « Visage d'artiste » de Gustave Courbet à Annette Messager. Un parcours inédit à travers deux siècles de création, où le portrait devient le miroir de l'âme artistique. Courbet, Frida Kahlo, Picasso, Annette Messager, autant de regards portés sur soi, entre doute, audace et révolution. La scénographie mise sur l'intimité et la lumière pour créer un dialogue entre époque et sensibilité d'une rare intensité.

0: Si le cristal était un son, assurément, il a été touché par le groupe A4 dans ce titre You Are There, Tu es là. Nous retrouvons l'agenda gospel présenté par Ed et essentielles annonces des concerts que nous vous invitons évidemment à suivre pour soutenir les artistes, vivre tout simplement le moment du gospel en live.
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2: À Aven, dans l'Hérault, du 14 au 17 mai, Masterclass Gospel avec Emmanuel P. Job. Concert final gratuit et ouvert à tous le dimanche 17 mai à 14h30 à l'hôtel thermal d'Aven. À Bagnolet, le samedi 16 mai, à partir de 19h30, viens vivre une soirée musicale unique de partage et d'émotion portée par Cressilia Destour et Samantha Jean. Une entrée libre et gratuite pour vivre une ambiance chaleureuse et inspirante. Concert gospel à 19h30, église adventiste de Bagnolet. À Barjols dans le Var, samedi 16 mai, à l'occasion de la seconde édition du festival de printemps jazz classique, la formation Divine Gospel Music, emmenée par Magali Ponsada, sera en concert avec son programme Amazing Grace Tour à la Collégiale Notre-Dame de l'Assomption à 21h. À Haute-Rive, le dimanche 17 mai, la chorale Urban Gospel Haute-Rive donnera un concert à 16h à l'église de la Madeleine à Haute-Rive, près de Toulouse. À Aix-les-Bains, le lundi 25 mai, au Centre culturel et des congrès André Grosjean, l'artiste et chef de chœur Mardoché Nelson conduira plus d'une centaine de choristes et musiciens pour vous faire vibrer, chanter et danser au son du gospel. Gospel au cœur des étoiles, lundi 25 mai à 19h au Centre culturel et des congrès André Grosjean à Aix-les-Bains. À Bonneville, Haute-Savoie, le samedi 30 mai, dirigée par la pétillante Roberte Edmond, la chorale du Gospel Connecté sera en concert à 17h à l'église Sainte-Catherine à Bonneville. À Paris, le samedi 30 mai également, la chorale Gospel pour 100 voix sera en concert au Dôme de Paris, Palais des Sports à 20h30. 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
7: Bonjour à tous. La France met en place un des protocoles sanitaires les plus stricts d'Europe face à l'antivirus. Face au risque de propagation, le gouvernement a instauré des règles renforcées pour les passagers du MV Ondus et les individus ayant été en contact avec des personnes infectées par la maladie. Ainsi, tous les cas contacts sont placés en quarantaine en milieu hospitalier. Pour l'instant, 22 personnes sont concernées. En parallèle, la passagère française diagnostiquée positive est toujours dans un état grave mais stable. Elle se trouvait hier soir en réanimation. En attendant, les évacuations des passagers du MV Ondus aux Canaries ont pris fin hier soir. Le navire de croisière a quitté dans la foulée l'île espagnole de Tenerife dans les Canaries en direction des Pays-Bas. Donald Trump envisage de relancer une opération de protection des navires dans le détroit d'Ormuz. Une déclaration alors que les négociations entre l'Iran et les États-Unis sont au point mort. Le principal négociateur iranien affirme de son côté que l'Iran était prêt à donner une leçon en cas d'agression. En attendant, les cours du pétrole repartent à la hausse. Le prix du baril de Brent atteint ainsi plus de 105 $. En France, Nicolas Sarkozy s'est rendu coupable d'association de malfaiteurs. Ce sont les réquisitions hier du parquet général au procès en appel du financement libyen de sa campagne de 2007. Le parquet a demandé la condamnation de l'ancien président. Déjà en première instance, il a écopé de 5 ans de prison ferme pour association de malfaiteurs. Une fusillade à Nice, elle a éclaté hier après-midi dans le quartier sensible des Moulins. 2 personnes ont été tuées, 6 autres ont été blessées, dont 3 sont dans un état grave. Ce drame intervient alors que les tensions sont fortes depuis plusieurs jours dans la ville. Des tensions liées au trafic de stupéfiants, semble-t-il. Et puis, on termine avec un mot de sport et elle récompense le meilleur du football français. La cérémonie des trophées de l'UNFP, c'était hier soir. Ousmane Dembélé, sans surprise, a été désigné meilleur joueur de la saison de Ligue 1 pour la deuxième année consécutive. Et du côté des coachs, eh bien, c'est Pierre Sage qui a reçu le trophée du meilleur entraîneur pour le Racing Club de Lens, le club qui est actuel deuxième de Ligue 1. Excellent début de matinée à tous.
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0: et bienvenue, chers amis. Si vous nous rejoignez, il est 8h10, une deuxième heure de direct démarre à l'instant. Nous avons écouté The Wands Group pour Perfect People. Nous retrouvons notre ami John Graz pour Réussir en 2 minutes chrono. Aujourd'hui, le thème proposé par John, c'est « Je teste mes pensées positives ». Tout un programme. Ensuite, Donald Lawrence, avant de retrouver Isabelle Beauchel.
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2: On raconte qu'un jour le diable décida d'arrêter son travail et de vendre tous ses outils. La vente eut lieu dans une grande et belle salle et chaque objet était exposé. Parmi eux, il y avait la malice, la haine, l'envie, la jalousie, la gourmandise, la sensualité, la déception. Sur un côté, il y avait un outil presque usé, tant il avait servi. Alors quelqu'un demanda « C'est quoi cet outil ?» Et le diable répondit « Cet outil, c'est le découragement. » « Mais alors pourquoi est-il si cher ?»« Parce qu'avec lui, souligna le diable, je peux obtenir d'une personne tout ce que je veux. » Il poursuivit ainsi. Quand le découragement a pénétré dans sa conscience, dans la conscience d'une personne, je peux laisser tous les autres instruments faire leur travail. Dans notre voyage vers la réussite, le découragement nous guette. Il peut s'abattre sur nous au moment le plus imprévisible. Alors comment réagir? Voici 5 points pour dire non au découragement, non à la déprime. Premier point, évaluez. Avant de laisser le découragement vous paralyser, faites le point sur le chemin parcouru. Vous avez certainement accompli des progrès dans un domaine ou dans un autre. Deuxième point, souvenez-vous des réussites passées et nommez-les. Vous êtes sur le bon chemin. Ensuite, rappelez-vous le but. Écrivez à nouveau le but ultime de votre vie et les objectifs qu'il vous reste à atteindre. Offrez à Dieu, dans une prière de remerciement, votre vie. Et puis la dernière, n'oublions pas qu'il vous a donné, Dieu, la capacité de choisir vos pensées et de visualiser ses promesses. Et enfin, emmagasinez dans votre cerveau des images bienfaisantes. Cultivez l'optimisme et vous serez mieux armé pour accomplir votre voyage. Alors n'oubliez pas, la clé de votre réussite se trouve dans votre capacité à croire que vous réussirez. Citation de Napoléon Hill. Notre prochaine chronique a pour titre « Pensez optimiste ».
1: Cette chronique de John Graz est extraite de son livre « Réussir en 2 minutes chrono » aux éditions Vie et Santé.

0: Donald Lawrence, accompagné par ce piano qui conclut magnifiquement ce chant Yahvé, qui en hébreu s'écrit avec quatre consonnes, YHWH. Nous retrouvons Isabelle Beauchel maintenant. Nous parlons bien sûr d'écologie et notamment de la question du stockage des mails. Nous aurons ensuite Andrew Crouch pour All Around the World.
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3: Conseil simple pour écologues débutants. Vous stockez les mails comme si c'était des bitcoins en or massif, mauvais placement. Plus un mail est conservé longtemps en ligne, plus son impact environnemental est important. Un mail abandonné dans la boîte messagerie pendant un an génère 10 grammes de CO2 supplémentaires, soit un tiers de plus par rapport à un courriel effacé le jour même. Plus globalement et pour les mêmes raisons, il est essentiel de limiter le recours au cloud et autres sauvegardes en ligne. Ce processus invisible exige des infrastructures de stockage toujours plus grandes et énergivores. Ces gestes vous paraissent relever du rikiki infinitésimal. Grave erreur. En prenant en compte les 2,8 milliards d'utilisateurs quotidiens dans le monde, l'impact est en réalité colossal. En France, le réseau numérique consomme déjà 12% de la production électrique nationale, c'est-à-dire l'équivalent de 8 réacteurs nucléaires. Dorénavant, je nettoie ma messagerie et j'efface mes mails au fur et à mesure. Ce conseil est extrait du livre « Petit guide amusant pour écolos débutants » de Sarah Bien-Aimé aux éditions Terre Vivante.
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0: Quand la voix est un instrument réellement, c'était tellement le cas à l'instant, Andrew Crouch pour All Around the World. Nous retrouvons Boost Espoir maintenant. L'équipe est avec nous pour une promesse qui va durer 1 minute 42 et j'espère que ça va vous donner une énergie la plus fine possible. Nous aurons ensuite la chorale Brooklyn Tabernacle Choir.
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2: Bon, je pense qu'on est paralysé par un défi, là, comme tu viens de nous raconter. Là, je t'imagine tellement en haut de ta piste, complètement figé. Mais dans la vie, comme tu disais, je trouve que c'est une très jolie métaphore. On a des situations comme ça où on est complètement frozen, là, figé, on est assommé. Et puis, là, à ce moment-là, je trouve que les mots d'amour de Dieu, les mots d'encouragement, de douceur, ils peuvent être infiniment précieux. Et il existe plein de promesses dans la Bible. Et Briant, on a choisi une toute particulière pour nous aujourd'hui. Alors, on t'écoute.
3: Oui, c'est une personne que j'apprécie vraiment beaucoup, qui m'a envoyé ce verset. Et je vais te le lire. Ça se trouve dans Philippiens 4, le verset 6 à 7. Ne soyez inquiets de rien, mais demandez toujours à Dieu ce qu'il vous faut. Et quand vous priez, faites vos demandes d'un cœur reconnaissant. Ainsi, la paix de Dieu, qui dépasse tout ce que nous pouvons comprendre, gardera vos cœurs et vos pensées unies au Christ. Ce verset m'a été envoyé par une personne atteinte d'une maladie rare et ça m'a vraiment touché. On sait théoriquement que Dieu donne la paix au-delà de tout ce que l'on peut donner, ce que l'homme peut donner. Mais que ce message soit porté, véhiculé par une personne qui souffre dans son corps, dans son être, cela apporte encore un témoignage différent qui montre la puissance de l'amour de Dieu. C'est là que la foi prend tout son sens, dans la lumière qui jaillit même au cœur de l'épreuve.
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Il est 8h32 et évidemment nous avons eu l'envie de danser, de bouger, d'être en symbiose avec cette magnifique chorale de Brooklyn.

0: rencontre Théodore Reinhardt, un érudit passionné d'antiquité, et Emmanuel Pontremoli, architecte d'avant-garde, cette villa Kérylos qui fut édifiée au début du XXe siècle sur les rivages de Beaulieu-sur-Mer. Elle reproduit avec une fidélité savante les demeures de la Grèce antique, tout en y intégrant le confort et le raffinement de la Belle Époque. Et des sculptures assurera désormais la gestion et la mise en valeur de cette villa Beaulieu-sur-Mer, un joyau architectural unique, propriété de l'Institut de France, qui incarne le dialogue entre antiquité grecque et modernité du XXe siècle. Figure parmi les plus emblématiques trésors de la Côte d'Azur. Catherine Ferrard, directrice de la Villa Kérylos, nous présente l'ambition de EDI Sculpture pour ce joyau de la Méditerranée.
1: Notre ambition pour la Villa Kérylos, je dirais, c'est de développer mieux et plus les visites de la villa. Aujourd'hui, elles sont peu thématiques et c'est une simple visite, je dirais, du bâtiment. Nous voulons développer des visites commentées par des guides professionnels en les diversifiant. Nous avons, par exemple, proposé la visite apéritive, donc en fin de journée, qui se termine sur les terrasses de la villa. Nous avons aussi souhaité développer les visites que nous avons appelé VIP, donc sur réservation. On irait chercher les visiteurs ou par bateau ou par voiture de luxe dans les hôtels ou ailleurs ou dans les villas pour faire une visite très spécifique de la villa. Nous souhaitons aussi développer l'aspect privatisation de la villa puisqu'on considère que c'est un joyau dans lequel il peut y avoir de belles manifestations. Quant au projet culturel, nous avons pour ambition de mettre plus en valeur la Galerie des Antiques par la présentation de la famille Reinhardt et de toute la vie que cette famille a eue, vie passionnée autour de la Grèce antique pour la faire partager aux visiteurs puisque aujourd'hui on a trouvé que la famille Reinhardt et son œuvre étaient peu valorisées. On mettra aussi en valeur l'architecte qui a été un génie pour l'époque. Donc ça c'est une nouvelle partie de visite qui n'existe pas et ce qu'on développera aussi également, on va ouvrir un peu plus largement la villa en permettant aux visiteurs de découvrir une partie qui n'est aujourd'hui pas visitable, qui appartenait aux enfants avec notamment les chambres des enfants. On va aussi retravailler les cartels et le parcours de visite pour donner aux visiteurs un peu plus de connaissances des objets et collections qui sont présentés dans la villa.
0: La Villa Kérylos, c'est une œuvre d'art totale. Chaque espace, chaque matériau, chaque objet célèbre la culture hellénique. La mission de cette nouvelle structure de reprise EDI Sculpture implique aussi un fort accent sur la préservation du site.
1: C'est un joyau qu'il faut préserver, qu'il faut mettre en valeur et qu'il faut aussi mieux faire connaître. Donc on veut mieux la faire connaître tout en la préservant bien sûr dans les règles de l'art, hein, puisque l'Institut de France qui nous a fait confiance est très vigilant et exigeant sur la conservation des collections, conservation préventive de préférence, mais ça n'empêche pas que tout en la préservant, on souhaite mieux la valoriser. Et quand je dis la villa, je pense aussi à ses jardins.
0: EDI Sculpture prévoit aussi le développement d'une médiation culturelle au cœur du projet pour une expérience de visite immersive et l'accessibilité à tous les publics.
1: Plusieurs aspects qui vont couvrir la médiation à partir de 2026 pour la villa. Donc si je résume, la médiation c'est un compagnon de visite qui sera mis à disposition du public gratuitement. Ce sont des guides conférenciers qui sont en train de travailler sur les contenus des visites commentées, qui ne seront pas qu'une visite descriptive de la villa, mais qui feront entrer le visiteur par différentes thématiques dans le monde de la Grèce antique. Des dispositifs grâce aux compagnons de visite vers les publics souffrant de handicap et une médiation donc à destination des publics du secteur social ou autre pour pouvoir leur donner envie de venir visiter la villa.
0: C'était Catherine Ferrard, directrice de la Villa Kérylos pour EDIS Culture, villa à découvrir à Beaulieu-sur-Mer dans un cadre idyllique.
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0: Smokey Knowlful qui a véritablement un souffle absolument incroyable. Always remember, souviens-toi toujours. Nous retrouvons notre deuxième rendez-vous santé de notre matinale Destination Santé avec Emmanuel Ducreuset. Nous parlons des plaies et pourquoi elles nous démangent. Puis Anthony Evans, Michael English et Marcel Bungwembe.
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2: Bonjour à tous. La cicatrisation est un processus qui permet la restauration complète des tissus en cas de coupure ou encore d'égratignure. Une cicatrisation qui s'accompagne bien souvent de démangeaisons. Mais pourquoi ? Lorsque vous vous blessez, votre corps lance un programme de réparation en plusieurs étapes. Tout d'abord, la zone concernée enfle et rougit. C'est la phase inflammatoire qui vise à protéger l'organisme des agressions extérieures et des bactéries susceptibles de provoquer une infection. Puis, de nouvelles cellules colonisent la zone lésée pour reconstruire le tissu. Enfin, la phase de remodelage consolide le tout. Et c'est au fil de ces étapes que les démangeaisons font leur apparition. Mais alors, d'où vient cette envie de se gratter ? Plusieurs mécanismes entrent en jeu. La libération d'histamine. Cette substance chimique est sécrétée par le système immunitaire en réaction à une blessure ou une infection. Celle-là même qui est à l'origine des réactions allergiques. L'histamine contribue ainsi à augmenter le flux sanguin et à attirer les globules blancs sur les lieux de l'infection afin de la combattre, ce qui peut provoquer des démangeaisons. Pendant la cicatrisation, les fibres nerveuses endommagées se régénèrent et deviennent plus sensibles. La formation de nouvelles fibres nerveuses et leur interaction avec les tissus environnants peuvent entraîner une sensibilité accrue. Avec la formation du nouveau tissu, la peau autour de la plaie devient plus sèche et plus rigide. Cette tension amplifie la sensation de gêne. Enfin, des cellules comme les fibroblastes travaillent d'arrache-pied pour produire du collagène. Cette activité génère elle aussi des signaux que le système nerveux interprète comme des démangeaisons. Une plaie qui démange peut rapidement devenir gênante. La tentation de se gratter peut être très forte. Heureusement, il existe plusieurs stratégies pour vous soulager. Nettoyez régulièrement la plaie et n'oubliez pas que des crèmes anti-démangeaisons sont en vente libre.
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Il est déjà 9h moins le quart passé et nous sommes au cœur de notre séquence 100% gospel dans cette matinale. Nous avons écouté Anthony Evans pour Follow et ce que nous vous proposons de suivre maintenant, c'est la voix de Michael English pour un live.

0: Marcel Bongouembe à l'instant pour la voix du bon berger, tel un phare qui nous guide. Précédemment, c'était Give Up du live avec Michael English. Il est temps de retrouver Ghislaine pour un agenda culturel qui, je l'espère, va vous inspirer de belles idées de sortie dans les jours à venir. Je vous remercie de votre présence à notre écoute. Belle journée de mardi, à demain 7h. 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
2: Lausanne, où le phare accueille jusqu'au 16 mai l'exposition Structure pour l'altérité, signée par le bureau d'architecture GNWA. Ouverte tous les vendredis de 14h à 19h, elle explore les grandes tensions qui traversent l'architecture occidentale, nécessaires et contingentes, permanence et obsolescence, primordiale et technologique. Par un processus de retour aux fondamentaux, GNWA mettant en dialogue maquettes et images numériques hyper réalistes. Les premières révèlent la permanence des relations spatiales, les secondes exposent la contingence de dispositifs technologiques assumés comme provisoires. Une réflexion architecturale rare, portée par une scénographie sobre et rigoureuse. À Genève, la Villa Bernasconi invite jusqu'au 5 juillet la plateforme Helvetropikos avec l'exposition Mas Aka de l'or irréal, 15 artistes résidant en Suisse et entretenant une connexion profonde avec l'Amérique latine, explorent des formes contemporaines de métissage et d'identité hybride, nées de la rencontre entre différentes visions et systèmes de connaissances. Installations sonores et vidéos, sculptures, dessins, peintures et anti-monuments féministes composent un parcours foisonnant. L'exposition part de l'idée que ce que nous tenons pour réel se constitue à travers des processus historiques en tension permanente et nous invite à chanter, danser et percuter cette réalité pour qu'elle vibre autrement. À Nice, le musée de la photographie Charles Nègre présente jusqu'au 24 mai Vision, première rétrospective muséale de l'artiste hollandaise Justine Jellings. À travers 61 photographies emblématiques, cette portraitiste interroge les codes traditionnels de la beauté en bousculant les normes esthétiques de la société contemporaine. Son travail se distingue par des couleurs raffinées, des compositions équilibrées et un usage particulier de la lumière. Entre fantaisie et réalité, son langage visuel célèbre la singularité et la beauté de la différence. À Marseille, le préau des Accoules propose l'art de grandir, visage d'enfant dans les collections des musées de Marseille. Un parcours qui associe objets et œuvres d'art de l'Antiquité à nos jours, questionnant la place accordée à l'enfant dans les sociétés à travers les siècles et les cultures. Ateliers, jeux et temps d'observation enrichissent la visite, ponctués de spectacles et conférences. Une invitation à découvrir comment la représentation de l'enfance dans l'art reflète les réalités sociales et les idéaux culturels de chaque époque. Et pour finir, à Paris, où le Petit Palais propose jusqu'au 19 juillet « Visage d'artiste » de Gustave Courbet à Annette Messager. Un parcours inédit à travers deux siècles de création, où le portrait devient le miroir de l'âme artistique. Courbet, Frida Kahlo, Picasso, Annette Messager, autant de regards portés sur soi, entre doute, audace et révolution. La scénographie mise sur l'intimité et la lumière pour créer un dialogue entre époque et sensibilité d'une rare intensité.

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1: Bonjour à tous. Nouvelle réunion sur l'antivirus. Elle est organisée ce matin à Matignon par le Premier ministre Sébastien Lecornu qui a déjà annoncé hier un renforcement du protocole sanitaire. Face au risque de propagation, le gouvernement a instauré des règles strictes pour les passagers du MV Ondus et les individus ayant été en contact avec des personnes infectées par la maladie. Ainsi, tous les cas contacts sont placés en quarantaine en milieu hospitalier. Pour l'instant, 22 personnes sont concernées. En parallèle, la passagère française diagnostiquée positive est toujours dans un état grave mais stable. Elle se trouvait hier en réanimation. Les ministres de la Défense français et britanniques se retrouvent aujourd'hui pour parler du détroit d'Ormuz. Ils organisent une réunion en visioconférence avec leurs homologues d'une dizaine de pays. L'objectif, discuter des modalités pour assurer la sécurité des navires marchands dans le Golfe dans le cadre d'une fin de conflit. Un nouvel échec au Sénat sur la proposition de loi sur la fin de vie. Les élus ont rejeté hier l'article 2 du texte qui définit les contours du suicide assisté. En parallèle, le Parlement a définitivement adopté la proposition de loi renforçant l'accès aux soins palliatifs. Sophia Chikirou devant le tribunal correctionnel de Paris aujourd'hui. La députée de la France Insoumise est jugée pour escroquerie. Elle est ainsi soupçonnée d'avoir essayé de faire virer des fonds d'une société qu'elle ne dirigeait plus, soit près de 70 000 euros. Elle aurait ensuite volé 2 chèques. L'élu conteste les faits et assure qu'elle était dans son droit légitime. À noter que le litige entre les deux parties lui s'est soldé par un accord en juin 2021. Les organisations étudiantes et des syndicats de l'enseignement supérieur mobilisés aujourd'hui. Ils appellent à manifester dans toute la France pour s'opposer à toute hausse des frais d'inscription. Dans leur ligne de mire, la volonté du gouvernement de faire appliquer des droits différenciés pour les étudiants hors Union européenne. Et puis c'est une pluie de stars attendue sur la Croisette. C'est la 79e édition du Festival de Cannes à partir d'aujourd'hui. 22 films sont en lice pour la Palme d'Or. Ce soir, c'est le film hors compétition de Pierre Salvadori, La Vénus électrique, qui est projeté en ouverture. Excellente matinée à tous.
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1: Abraham, espérer contre toute espérance. Il faut le faire. Au moment où il n'y a plus d'espoir, continuer malgré tout à espérer. Abraham, personnage incontournable. On a l'habitude de parler de lui comme étant le fondateur des trois grandes religions monothéistes, l'islam, le judaïsme et le christianisme. Nous n'entrerons pas dans les différences, mais faisons remarquer que le personnage est un personnage clé. Il espéra contre toute espérance. Sur quoi se baser cette espérance contre toute espérance? Ceux qui sont habitués au texte biblique et ceux qui ne sont pas habitués, je vous inviterai à vous référer à ce récit de l'Ancien Testament où il est question d'Abraham. Eh bien, Dieu le promet un fils, mais il est âgé, très âgé. Sa femme est aussi âgée et sa femme est stérile. En d'autres mots, biologiquement, il n'y a aucune espérance. Alors, sur quoi se base cette attitude d'espérer contre toute espérance? Tout simplement sur une promesse, la promesse de Dieu. Bien sûr, de quel Dieu? Cette promesse est liée à la conception qu'on a de Dieu. Promesse et espérance marchent ensemble. Êtes-vous capable d'espérer en vous basant sur une promesse, celle de vos amis, celle de ceux qui vous entourent, ou celle d'un Dieu en qui vous croyez? Êtes-vous capable d'espérer contre toute espérance et d'être dans votre entourage une source d'espérance?
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2: Bonjour à tous et bienvenue à votre rendez-vous de réflexion, l'instant Bible. Aujourd'hui, je vous invite à vous plonger au temps de Jésus et plus particulièrement au cœur des controverses à Jérusalem, tel que rapporté dans l'évangile de Marc. Et pour cela, eh bien, je serai accompagné des pasteurs Pascal Rodet et Jethro Camille. Bonjour à chacun.
3: Bonjour Stéphane, bonjour.
4: Bonjour, bonjour.
2: Merci de votre présence et puis de votre participation. Nous allons donc chercher à comprendre comment ces récits anciens peuvent encore résonner dans nos vies modernes. Et pour bien comprendre et pour commencer, eh bien, nous allons resituer les choses. Et notamment nous intéresser au contexte dans lequel ces controverses que Jésus a eues à Jérusalem se sont déroulées. Alors, pasteur Jethro Camille, est-ce que vous pouvez nous parler un peu de ces controverses et de ce contexte ?
5: Alors, je vais commencer par le contexte, parce que c'est particulier quand même. Disons que j'ai habité dans un petit village alsacien charmant, ça s'appelait Kingersheim. Kingersheim, c'était joli, il y avait un petit lac, c'était bien, mais il n'y avait pas grand-chose. Et puis, juste après, j'ai été muté à Paris. Intramuros, et j'habitais près de la place d'Italie. C'est pas la même puissance, c'est pas la même activité, c'est pas la même envergure, c'est autre chose. Je préférais Kingersheim, personnellement, parce que je suis un petit peu campagnard dans l'âme. Mais, si vous voulez, de la puissance, de l'envergure, de la culture, vous allez dans la capitale. Et Jérusalem, c'est la capitale. C'est là où l'activité économique a lieu, c'est là où l'activité culturelle se tient, c'est là où les gens ont des relations, tissent des liens, et puis c'est aussi là où il y a l'activité cultuelle. Parce que pour le peuple juif, il y a un lieu, c'est le temple. Il peut y avoir des hôtels de ci, de là, des hôtels, des lieux un petit peu sacrés, mais il y a le temple à Jérusalem. Et donc, Jérusalem, par définition, c'est vraiment le lieu où il y aura la possibilité de lancer de nouveaux mouvements, de nouvelles idéologies, mais où également les chefs religieux vont essayer absolument de maintenir leur emprise. Donc, le contexte n'est pas tout à fait innocent dans ces controverses.
2: Et alors, là, Jésus va être en prise avec ses chefs religieux. Est-ce que vous pouvez nous dire de quel genre de controverse il s'agit en réalité ?
5: En réalité, à mon sens, il s'agit d'enjeux de pouvoir et de prestige. Supposons, moi je suis pasteur par exemple, hein, de profession, et puis supposons que je sois pasteur d'une congrégation, ça se passe pas comme ça chez nous. Hein. Chez nous, moi je suis rémunéré par une institution, mais il y a des pasteurs dans certaines communautés qui sont rémunérés par l'Église directement. Supposons que je sois pasteur d'une communauté rémunérée par l'Église directement à Neuilly-sur-Seine avec des gens qui sont des stars.

0: maximum de profit en manipulant, en mentant, en trichant, en extorquant quelque part de l'argent aux autres. Donc voilà, fatalement, quand vous êtes chrétien, il y a des difficultés. Bon, des difficultés pour tout le monde, mais elles sont d'un registre particulier quand on est chrétien.
1: Alors je me tourne vers vous maintenant, pasteur Pascal Rodet. Est-ce qu'on connaît les éléments qui sont utilisés justement dans ce rapport de force entre Jésus-Christ et les chefs religieux ?
2: Il y en a plusieurs, en effet, des éléments qui sont utilisés, des éléments d'ailleurs qui sont liés à la fois à l'histoire du judaïsme, à la Bible par elle-même, bien sûr, aux écrits, aux saintes écritures, et à des formes différentes. Hein. Ça va depuis le schéma parabole, qui est une histoire pour expliquer quelque chose afin de démontrer l'importance d'une valeur ou d'une loi. Il y a la loi directement, Dieu a dit, et puis il y a la référence d'un père spirituel en particulier que l'on met en avant parce que c'est toute un aura qui est derrière et on se revendique de ce père spirituel. Donc voilà, c'est un peu dans tous ces éléments-là que l'on retrouve d'ailleurs dans ce moment où Jésus et les pharisiens ont une discussion un peu forte et un peu avec une grande controverse. Sur ces questions-là, hein, ça varie entre, quand on prend Marc chapitre 12, là c'est une parabole,
1: oui.
2: Avec la parabole des vignerons, ensuite il y a l'histoire de l'impôt, donc là il va prendre un objet donc du quotidien, Jésus, pour dire la différence qu'il y a, avec une suite à une question des pharisiens toujours, pour embêter, et là d'ailleurs c'est un des éléments qui est rajouté, ils utilisent un peu la politique,
1: ouais.
2: Dans cette histoire, puisque les pharisiens savent très bien que c'est le moment tendu, on est envahi, donc on n'aime pas les envahisseurs, mais on va utiliser cela pour essayer de coincer Jésus. Voilà, ça, c'est un peu ces histoires-là. Enfin voilà, il y a plusieurs éléments dans ce chapitre 13 qui montrent bien que c'est comme l'a rappelé le pasteur Jethro Camille, un pouvoir qui est derrière, une autorité. Je suis, je connais, je suis le pharisien, le professeur de la loi, tu vas pas m'enlever ce privilège. Et donc, je vais utiliser quelque chose pour te contredire. Mais Jésus, à chaque fois, il a remis les pendules à l'heure, comme on dit.
1: Et alors, est-ce qu'on peut déjà tirer des leçons de ce que vous venez de décrire, là ?
2: Mais je crois que, profondément dans la règle générale de différents éléments qu'il y a de discussion entre les pharisiens et Jésus, le principe que Jésus veut démontrer, c'est que ce soit la politique, que ce soit par les paraboles, que ce soit un problème relationnel, les valeurs de Dieu sont des valeurs tournées pour le bien-être de l'être humain. Et il ne rentre pas dans cela. Plusieurs fois, il a réussi à déjouer les pièges des pharisiens en simplement rappeler une règle fondamentale, respectez-vous les uns les autres et respectez Dieu. Ça, c'est un peu le leitmotiv de Jésus.
1: Alors, à l'époque, Jésus, parmi le nombre d'enseignements qu'il a pu apporter lorsqu'il était sur Terre, a insisté en particulier sur le pardon. Je me tourne vers vous, pasteur Jethro Camille. Comment est-ce que ces valeurs, ces enseignements, et notamment cette question du pardon, ce sont des éléments sur lesquels on peut encore s'appuyer aujourd'hui et éventuellement en avoir une application concrète ?
0: Eh bien, dans le cadre des controverses, cette question est excellente, tout simplement parce que ces controverses ont été exacerbées jusqu'à amener finalement à l'assassinat, au meurtre de Jésus sur la croix. Et quand il est sur la croix, il dit « Père, pardonne-leur ». Ils ne savent pas ce qu'ils font, ce qui montre bien que jusqu'au dernier moment, le pardon était vraiment quelque chose de tout à fait fondamental et crucial pour lui. Pourquoi ?
1: Et vécu, finalement.
0: Et vécu. Mmh. Voilà, c'était pas comme beaucoup de chefs religieux, un baratin, ou beaucoup de croyants, un baratin, mais finalement, au fond, il n'y a rien qui a changé. Lui, jusqu'à la mort, quoi, il a tenu à ces valeurs-là. Mais pourquoi ? Mais parce que je crois que le pardon, c'est un cadeau extraordinaire que l'on fait à l'autre, et c'est un cadeau extraordinaire que l'on se fait à soi-même. Si mon ami et collègue Pascal Rodet m'offense, et que, au lieu de rentrer dans une logique relationnelle de pardon, il faut bien définir les choses ensuite, hein, au lieu de faire cela, je rentre dans une logique de rancune ou de vengeance, je vais moins bien dormir, je vais être en mauvaise santé mentale, je vais être de mauvaise humeur, enfin bref, je vais me pourrir la vie à moi tout seul. D'ailleurs, si ça se trouve, il m'a offensé sans même savoir qu'il

0: offensé. D'ailleurs, il m'a pas offensé, il a fait quelque chose que moi j'ai interprété comme étant une offense. Donc le pardon, c'est un cadeau extraordinaire. C'est l'idée d'apprendre à rejoindre l'autre, de donner quelque chose à l'autre par-delà le mal que j'ai pu ressentir. Donc donner par-delà, pardonner. Donc c'est un cadeau extraordinaire, c'est une valeur cardinale effectivement du christianisme.
1: Et alors donc, à travers l'évangile de Marc, on voit qu'il y a plusieurs notions, celle du service, de l'humilité. Pasteur Pascal Rodet, est-ce que vous pouvez nous dire en quoi ces notions qu'on retrouve dans l'évangile de Marc peuvent influencer notre comportement aujourd'hui, dans notre quotidien ?
2: Il y a dans l'esprit de Jésus l'idée profonde que pour vivre dans un équilibre de vie correcte et en bonne relation, il est important d'être soucieux et de Dieu et de l'autre, de prendre soin de soi. Et pour cela, il y a en effet besoin de travailler sur cette notion de service. Je suis aussi au service des autres. Je n'attends pas qu'on me donne uniquement moi, mais aussi je donne. Ce sont des valeurs qui sont importantes pour cette bonne relation. On vient de parler du pardon, c'est capital. Sinon, on rentre dans une notion de vengeance. C'est-à-dire que parce que quelqu'un m'a offensé, je vais lui rendre la monnaie de sa pièce en faisant la même chose que moi, je ne voudrais pas qu'il me fasse. Donc là, il y a un illogisme quelque part derrière. Et c'est ce que Jésus veut pointer du doigt en disant « Mais faites aux autres ce que l'on voudrait que l'on fasse pour
0: vous. »
2: Tout
0: à fait.
2: C'est un texte très fort de la parole de Jésus qui montre bien ce souci de Jésus, de Dieu, de dire « Pratiquez !» Et vous verrez, ça va vous ouvrir les portes dans la vie.
1: Alors nous arrivons déjà vers la fin de notre émission et je voudrais vous poser une question à vous deux. D'abord à vous, pasteur Jethro Camille. Est-ce que la compréhension qu'on peut avoir de ces controverses que Jésus a vécues à son époque peuvent être une aide pour vous personnellement aujourd'hui dans votre parcours de foi ?
0: Oui, c'est une aide considérable dans mon parcours de foi pour une raison simple, c'est que énormément de choses dans ces controverses sont dans le non-dit, dans le non-exprimé et peut-être même dans le non-pensé, dans ce qu'on appelle l'impensé. J'ai trois adolescents à la maison, là maintenant. Priez pour moi, mes frères. Il y a certaines tensions qui s'expriment dans des échanges parfois un peu vifs, extraordinairement vifs, mais un peu vifs. Et finalement, en prenant le temps de décortiquer, de parler, d'échanger, on se rend compte que les enjeux n'avaient pas été exprimés du tout. Et donc, c'est la même chose dans ces controverses-là. Ces controverses-là, elles m'enseignent vraiment à séparer les sujets et à identifier ce qu'il y a derrière la controverse. On peut facilement se disputer, on peut facilement avoir des controverses, mais bien souvent, l'objet réel de la controverse n'est pas celui qui est énoncé verbalement. Et c'est bien le cas des pharisiens. Peut-être pour conclure, être un petit peu bref, pharisiens, ça veut dire séparés. Donc ce sont des gens qui se considéraient tellement supérieurs aux autres qu'ils se sont appelés les séparés, quoi. Les gens qui sont dans une autre dimension, voilà, au top de la spiritualité, c'est ça. Là ensuite, ça va générer tout un comportement d'assujettissement des autres, ils donnaient des injonctions, surtout ils régentaient la vie des uns au millimètre près. Mais il y a un impensé qui est extraordinaire parce que ces gens-là prenaient la place de Dieu quelque part dans la vie des uns et des autres. Donc ce que ces controverses m'apprennent, c'est vraiment apprendre à identifier le sujet réel derrière la controverse et de travailler non pas dans ce qui est visible, mais dans ce qui est à la racine.
1: Alors, pasteur Pascal Rodet, pour vous, est-ce que justement ces controverses de l'époque, aujourd'hui, dans votre vie personnelle, vous aident à vous situer dans la société actuelle ?
2: Oui, tout à fait. Et le mot que je retiendrai le plus, c'est clarifier les choses. Les pharisiens ont voulu essayer de piéger Jésus. Jésus a clarifié les choses et les situations. Et c'était quelque part bien, et je pense que c'est pour cela qu'on retrouve ces controverses dans la Bible, parce qu'elles nous aident à discerner, ils nous aident à avoir un comportement bien précis. Ce que je vois, ce que j'entends, ce que je peux comprendre des autres, n'est pas forcément quelque chose ou bien de négatif, ou bien que je dois prendre pour moi-même, mais bien d'essayer de les accompagner dans leur façon de vivre ou leur façon de s'exprimer, voire même d'apporter une aide pour eux, parce que bah, derrière, il y a souffrance, questionnement, interrogation, et pas forcément quelque chose qui me revient, oh là là, on m'a fait du mal, on n'a pas accepté ci, etc. Non, non, qu'est-ce que je peux apporter ? Donc ça, c'est un premier point. Et deuxième point, je crois profondément que ces controverses que Jésus me donne mène à ne pas rentrer dans cette habitude que nous avons en ce moment dans la société, c'est tout est négatif. Mmh. Tout est mauvais, il n'y a personne qui est bien. Alors la politique c'est nul, les associations c'est nul, etc. Enfin, au travers de ces textes-là, Jésus est en train de me dire, Pascal, positif, fais quelque chose de bien. Qu'est-ce qu'il y a de meilleur ? Comment, quelles sont les valeurs qui vont te permettre de continuer ? Avec le sourire, en aidant les autres, en aidant à avancer pour les autres aussi, etc. Et je pense que ça, c'est très important de rester dans ce mouvement.
1: Eh bien voilà, le moment de nous quitter arrive. Nous espérons que cette émission vous aura permis de mieux comprendre comment les enseignements de Jésus peuvent encore éclairer et guider notre vie de tous les jours. 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Merci d'avoir été avec nous pour l'Instant Bible. Nous reviendrons très vite sur ce que renferme l'Évangile de Marc. À très bientôt, messieurs. Merci.
2: Merci.
0: Au revoir.
2: À bientôt.
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0: 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Il est 10h.
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3: Bienvenue pour notre émission Top Cuisine. Nous sommes en compagnie de Cécile Hermeline. Bonjour.
4: Bonjour.
3: Vous nous accueillez ici dans votre jardin, autour de cette table, devant ces fruits qui proviennent de vos vergers. Vous nous parlez de cuisine parce que vous êtes auteur d'un ouvrage qui s'intitule « Gastronomie végétale ». Et alors aujourd'hui, vous allez nous parler d'un aliment particulier, c'est l'avoine. L'avoine qu'on retrouve dans une recette qui est le granola. On en avait parlé lors de notre émission précédente. Est-ce que vous pouvez vous arrêter quelques instants sur l'avoine, Cécile ?
4: Oui, avec plaisir. Ben, l'avoine, c'est une céréale très intéressante parce qu'elle ne contient pas de gluten normalement. Elle est très facile à digérer, d'une part. Elle contient aussi beaucoup de fibres, beaucoup de calcium, comme la plupart des autres céréales. Et elle est très intéressante d'une autre part parce que c'est la seule céréale dans le règne des graminées qui contient un acide gras essentiel.
3: Alors qu'est-ce que ça veut dire, enfin à quoi ça sert de contenir un acide gras essentiel, Cécile?
4: Ça veut dire que grâce à la vitamine E qu'elle contient, oui, un bon passage de l'influx nerveux au niveau du cerveau.
3: D'accord.
4: Donc on va avoir une meilleure concentration.
3: L'avoine permet de se concentrer plus facilement, on peut le dire comme ça?
4: Je pense, oui, oui, on peut le dire.
3: On dit aussi que ça donne du tonus, non, l'avoine?
4: Oui.
3: On en donne aux chevaux?
4: Oui, parce que eux, ils aiment énormément les céréales. Mais nous, les humains, pendant longtemps, ça a été la nourriture de beaucoup de peuples en Europe. Mmh. Les gens d'Europe du Nord ont consommé de l'avoine. Et aussi en France, les Bretons en ont beaucoup consommé. Tous les paysans en France consommaient de l'avoine. Ça se consommait sous forme essentiellement de bouillie ou de flocons. C'est plus récent.
3: Et ça se mange cuit plutôt, l'avoine, hein?
4: Ça se mange plutôt cuit, oui, généralement cuit. Parce que c'est un flocon que l'on doit cuire.
3: Vous nous proposez une recette qui est le granola. Alors, qu'est-ce que c'est le granola?
4: Le granola, en fait, c'est un muesli croustillant. On le prépare en mélangeant d'une part les ingrédients secs ensemble et les ingrédients liquides ensemble. Et après, on réunit les deux,
3: oui,
4: pour en faire un mélange que l'on étale sur une plaque et que l'on fait cuire au four à basse température.
3: Quels sont les ingrédients secs et les ingrédients humides, vous avez dit?
4: Liquides.
3: Liquide.
4: Donc, tout ce qui est sec, ça va être donc l'avoine, la noix de coco principalement. Et les amandes et les raisins.
3: D'accord, donc on mélange tout ça.
4: Voilà.
3: De quelle manière, comme ça, aussi simplement que ça?
4: Voilà,
3: on
4: aussi simplement que ça.
3: On n'a pas besoin de les concasser ou...
4: Non,
3: d'accord,
4: on n'a pas besoin. Si on préfère avoir des plus petits morceaux d'amandes, si on préfère les mixer pour qu'elles soient réduites en poudre, on peut les laisser soit en tière aussi, c'est plus croustillant encore.
3: Et les aliments liquides?
4: Ben là, on n'a que le miel ou le sirop d'agave. J'ai mis, je crois, les deux dans la recette, au
3: D'accord.
4: choix.
3: Et qui ajoute un pouvoir sucrant,
4: voilà,
3: uniquement
4: c'est
3: ça.
4: Uniquement ça.
3: On prépare ça comment? On mélange tout ça et c'est prêt?
4: Voilà, c'est brassé simplement.
3: Sauf qu'il faut
4: simplement.
3: Il faut l'étaler sur une plaque et le passer au four?
4: Oui, on peut l'étaler avec un rouleau à pâtisserie pour un peu égaliser. Si on veut exclusivement le granola, eh ben, on ne va pas trop appuyer sur le rouleau. Et si on veut quelque chose de plus qui donne une barre de céréales qui se tient, là il va falloir appuyer fortement sur le rouleau à pâtisserie.
3: Et alors dans le livre, la gastronomie végétale, vous précisez que ça fournit un repas complet, que c'est riche en fibres, riche en protéines et sans lactose. On peut vraiment faire un repas à base d'un granola, tout simplement?
4: Ben oui, parce que dans le granola, vous avez donc les flocons qui sont riches en protéines, en calcium. Et j'ai aussi les amandes. Les raisins, c'est le fruit. Oui, c'est assez complet. Il va manquer peut-être des aliments crus. Donc on peut rajouter des fruits frais.
3: On peut faire ça.
4: Et si on veut apporter un côté plus gourmand, on pourrait compléter avec un yaourt au lait de coco.
3: Oui.
4: Ou bien un yaourt au soja ou avec un lait animal si on préfère.
3: Alors on peut le consommer en dessert ou le matin ou en petit déjeuner.
4: On peut aussi avoir une troisième possibilité.
3: Oui.
4: C'est si on fait un gâteau avec des fruits et qu'on veut compléter par-dessus. Ça donnera un côté croustillant, par exemple, sur une tarte aux fruits.
3: Bon ben voilà, plein d'idées pour le granola et pour peut-être découvrir un nouveau dessert. C'était Top Cuisine. Nous étions avec Cécile Hermeline, auteure du livre Gastronomie végétale aux éditions Vie et Santé, que vous pouvez retrouver en vous rendant sur le site internet des éditions Vie et Santé. Voilà, merci beaucoup Cécile. À bientôt.
4: Merci.
3: Au revoir.
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1: En ce moment, j'accompagne plutôt un jeune qui vit des moments relativement difficiles. Et avec sa famille, on a ouvert un groupe WhatsApp avec ses parents et lui-même, dédié à son parcours du combattant. Vous savez quoi ? On essaye régulièrement de lui donner des promesses de la Bible, tirées de la Bible, qui vont l'encourager, surtout l'aider à garder la tête hors de l'eau dans cette situation éprouvante qu'il traverse. Si toi aussi, cher auditeur, tu te reconnais dans une phase difficile que tu traverses, si tu as besoin d'un encouragement pour ta semaine, alors reste très très attentif à ce qui va suivre. On te promet des promesses, et c'est Mathieu qui va nous en introduire une.
2: C'est ça.
1: Allez.
2: Alors comme tu l'as dit, dans la Bible, il y a énormément de promesses sur lesquelles on peut vraiment s'appuyer pour se sentir mieux. Et quand j'ai vu le thème de la semaine, j'ai vraiment pensé à Romains 8, verset 28, qui nous dit « Nous savons encore une chose, Dieu fait tout pour le bien de ceux qui ont de l'amour pour lui. Ceux-là, il les a appelés selon son projet. » Et je pense que le verset, il est un peu plus connu dans une autre version qui dit « Toute chose concourt au bien de ceux qui aiment Dieu. »
1: Ah ouais. Alors on le connaît celui-là, ouais. C'est vrai.
2: C'est assez connu, c'est vrai. Et là, tu peux me demander pourquoi cette promesse-là et pas une autre.
1: Alors pourquoi cette promesse-là et pas une autre?
3: Merci pour la question.
2: Merci pour la question. Du coup, premièrement, ce passage nous dit que Dieu travaille pour notre bien, peu importe les situations, qu'elles soient négatives ou incompréhensibles. Et ce n'est pas une promesse qui se base sur nos compétences, sur notre propre force et notre perfection, mais vraiment sur notre amour et notre foi en Dieu.
1: Okay.
2: Voilà. Et le deuxième point qui m'a semblé vraiment intéressant et assez subtil dans ce passage-là, c'est que Dieu nous a créés avec ses différences, nos origines, nos talents, nos personnalités. Et souvent, ces différences peuvent nous faire sentir isolés ou incompris. Mais Dieu, il ne voit pas nos différences comme des obstacles. Il les utilise vraiment pour son dessein, qui est, comme indiqué dans le verset, pour des choses bonnes. Dieu fait tout pour le bien de ceux qui ont de l'amour pour lui. Donc voilà la promesse que je voulais te partager. Et j'ai l'espoir et la conviction que ces paroles te seront un soutien pour la semaine.
1: Merci beaucoup. Extra. Moi, ça me pose plein de questions, mais j'ai l'impression qu'on va avoir un tout petit peu plus d'éclairage après avec Eric. Je me demandais, mais finalement, est-ce que c'est Dieu qui a créé cette différence? Est-ce qu'il l'a choisi, voulu? Est-ce que ça faisait partie de ses plans? Mais je vais peut-être un tout petit peu vite. On avance et on y reviendra tout à l'heure.
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0: 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Il est 11h.
1: Bonjour à toutes, chères prunelles. Je suis contente de vous retrouver pour une nouvelle émission en compagnie de Morgane et Violaine. Bonjour, mesdames.
2: Bonjour.
3: Bonjour.
1: Cette émission qui vous est dédiée, chères dames, si vous êtes un monsieur, ne partez pas. Vous pourriez apprendre bien des choses sur la gente féminine. Aujourd'hui, nous recevons une invitée plutôt connectée. Bonjour, Camille.
4: Bonjour à vous trois. J'espère que vous allez bien.
1: Oui, bonjour, Camille. Très bien, bonjour, merci.
4: Camille. Et bonjour aux auditeurs aussi.
1: Camille, influenceuse sans se laisser influencer, sujet qui nous semble plutôt d'actualité et qui attise notre curiosité. Mais avant de développer, nous laissons Morgane nous embarquer dans sa chronique d'identité révélée. C'est à toi, Morgane.
5: Aujourd'hui, nous allons lever le voile sur la vie d'une influenceuse sur les réseaux sociaux. Un monde fascinant et parfois impitoyable. Alors, plutôt influençable ou influenceuse ? S'engager dans cette voie est bien plus que promouvoir un service et demande bien plus qu'un simple clic pour publier une photo ou une vidéo. C'est une décision qui doit être mûrement réfléchie et ancrée dans une profonde connaissance de soi, car elle implique personnellement. Il ne faut pas en minimiser l'impact mental et spirituel. Dans ce monde, bien qu'interactif, mais virtuel, la pression d'être toujours présente et parfaite peut éroder la véritable essence de qui l'on est. Dans ce rôle, la plus grande bataille est de ne pas se laisser définir par l'extérieur, mais de cultiver sa propre lumière. Être influenceuse, c'est accepter d'ouvrir son monde au regard des autres. Cela signifie exposer une partie de soi, au risque d'être perçu différemment de ce qui l'on est vraiment. C'est aussi accepter les critiques gratuites et des jugements parfois infondés, en apprenant à faire abstraction du bruit inutile. C'est recevoir des propositions séduisantes, parfois incompatibles avec ses valeurs, et avoir cette force de dire non. La tentation de se laisser influencer par les tendances, les partenariats ou même l'image que l'on souhaite renvoyer est immense. Dans un univers où tout semble briller, la réalité peut être brutale pour celles qui ne sont pas fermement ancrées dans leur identité. Pourtant, il est possible de briller sans se compromettre, d'influencer sans être influencé. Ne pas se laisser absorber au point de devenir l'ombre de soi-même ou d'être une version édulcorée et façonnée par les attentes des autres. En se créant un espace de déconnexion, on préserve sa vitalité. Alors, ne pas négliger ce ressourcement loin du rythme effréné des algorithmes est une clé à ne pas négliger. Se tourner vers la nature, observer un coucher de soleil, marcher dans la forêt, écouter le chant des oiseaux. Par exemple, ça va nous rappeler que le monde ne tourne pas autour d'un écran. Ces moments de contemplation, ils sont essentiels car ils nous permettent de nous reconnecter à quelque chose de plus grand. Influencer, c'est avant tout inspirer. Inspirer. Il n'y a là rien de plus important, de plus inspirant que des actions empreintes de bienveillance et de vérité. Les actes de bonté et de générosité sont aussi des moyens puissants pour rester authentique. Un sourire sincère, un geste désintéressé, une parole encourageante, ce sont toutes ces petites attentions qui ont plus d'impact qu'une photo retouchée ou un partenariat lucratif. Dans un monde où tout change constamment, il est essentiel de rester ancré dans des valeurs claires. Être influenceuse, c'est une responsabilité, celle d'inspirer sans perdre de vue l'essentiel. Il y a un passage tiré de la Bible. Là où est ton trésor, là aussi sera ton cœur. Rappelons-nous que nos choix reflètent ce que nous chérissons. Définir nos valeurs nous aide à ne pas nous perdre dans la superficialité des réseaux sociaux, à préserver son identité en restant guidé par des vérités qui nous sont profondes. Car la plus belle influence, c'est celle qui émane d'un cœur sincère et en paix avec lui-même.

0: Nous venons d'écouter Gwen Dresser, Là où est le maître. Camille, notre invitée du jour, merci d'avoir accepté notre invitation. Nous vous avons connue notamment au travers des réseaux sociaux, votre page Instagram Camille Event, Camille avec un K. Cette page proposant des services autour des mariages, équipements, décorations, très jolie page, se dit en passant Camille. Mais si vous êtes présente avec nous aujourd'hui, c'est pour nous parler de l'influenceuse que vous êtes ou vous avez été. Camille, présentez-vous à nos chères auditrices.
1: Alors moi c'est Camille, j'ai 48 ans, je suis métisse, j'aime tout ce qui touche les réseaux sociaux, mais pas que, j'aime énormément la photographie, la décoration, j'aime le contact avec les gens, et il y a quelques années j'avais décidé que j'allais me lancer en tant qu'influenceuse à travers tout d'abord le blog. J'aime énormément le blogging, écrire et tout ce qui s'ensuit. Et suite au blogging, j'ai rencontré une amie qui m'a dit « Mais pourquoi tu ne te lancerais pas sur Instagram ? Instagram, c'est un réseau social interplanétaire. J'étais pas forcément très convaincue et cette jeune fille a une énorme notoriété sur Instagram. Et j'ai voulu avoir la même notoriété qu'elle. Je pense que je me suis lancée sur les réseaux sociaux pas pour les bonnes raisons au début. J'ai vu ce que ça pouvait lui apporter. Elle recevait plein de cadeaux. Elle avait toute l'attention de tout le monde autour d'elle et autres. Et du coup, je me suis dit, waouh, c'est ça Instagram, c'est ça les réseaux sociaux. J'ai trouvé ça génial.
0: Juste pour comprendre, vous exerciez un métier à l'origine et vous avez tout laissé pour Instagram ou pas du tout ?
1: Pas du tout. J'ai fait mon métier que j'avais à côté et de l'autre côté Instagram. Mais Instagram, c'est tellement chronophage que ça vous enlève toute l'attention que vous devez avoir pour les autres, pour votre travail. Quand on est vraiment dedans pour obtenir un résultat, c'est pas quelque chose qui vient comme ça du jour au lendemain où vous êtes connu. C'est quelque chose qui prend du temps. Beaucoup, beaucoup, beaucoup de temps. Et je sais maintenant ce que ça veut dire, le travail finit toujours par payer. Mais c'est énormément de temps passé derrière son téléphone et parfois au détriment de beaucoup de choses.
0: Donc malgré l'aspect public, vie privée exposée, vous êtes finalement isolée.
1: Complètement. Alors moi, j'ai fait le choix de ne pas exposer ma vie privée. Il peut m'arriver de poster les plats que je mange, quand je vais au restaurant avec des amis ou autres, en story éphémère. Mais par choix purement réfléchi, je poste jamais ma vie privée. On ne verra pas ma famille, on ne verra pas mon travail, on ne verra pas... Je fais bien la dissociation entre Instagram, qui est un monde complètement... éphémère et aussi, je dirais, imaginaire, parce que les gens vous montrent seulement ce qu'ils ont envie de vous montrer.
2: Tout à fait. Oui.
1: Et une photo ne reflète en rien la réalité. Je ne poste que du bonheur. Et ça ne veut pas dire que... Alors, je suis quelqu'un de très heureuse dans la vie, je suis quelqu'un de très joyeuse, mais il m'arrive aussi d'avoir des aléas de la vie et ça ne va jamais transpirer sur Instagram.
2: C'est une image complètement biaisée, en fait. Qu'est-ce qui vous a motivé à la base ? Qu'est-ce qui vous a influencé au début ?
1: L'appât des cadeaux. Si je devrais être totalement honnête, je ne l'ai pas fait pour être hyper connue ou je ne l'ai pas fait non plus pour mettre ma tête à l'image, que tout le monde puisse voir ma tête et mon visage, pas du tout. Cette amie qui m'a lancée sur les réseaux sociaux, j'ai vu qu'elle avait une telle notoriété qu'elle recevait des cadeaux tous les jours. Et mon langage de l'amour, c'est les cadeaux. Du coup, j'aime beaucoup recevoir des cadeaux. Et là, le fait d'en recevoir tout le temps, tout le temps, tout le temps, tout le temps, oui, c'est ce qui m'a attirée.
0: Est-ce un intérêt pour, véritablement pour que les cadeaux ? Parce qu'on connaît Instagram comme une activité plutôt lucrative. N'est-ce pas un peu pour l'argent aussi ?
1: Alors, contrairement à ce que tout le monde pourrait croire, Instagram, ça paye pas au début. Moi, je suis ce qu'on appelle une micro-influenceuse. Je fonctionne aux alentours de... j'ai entre 15 et 20 000 abonnés. Ça, c'est aujourd'hui. Mais à l'époque, j'avais en moyenne entre 30 et 40 000 abonnés. Et on peut dire que ce sont des nano-influenceurs. Qu'est-ce que c'est ? On a une toute petite communauté. Enfin, c'est pas non plus une petite communauté, mais nous, on se considère comme très petite communauté, mais avec un énorme taux d'engagement, avec une vraie interaction avec notre public.
0: Violaine, tu as une question.
2: Oui, est-ce que vous pouvez expliquer ce qu'est le taux d'engagement pour nos auditrices?
1: Oui, alors je vais vous faire une brève explication d'Instagram. Hein. Instagram, c'est une page avec des photos. Vous avez votre nombre d'abonnés et vous avez le nombre de personnes que vous suivez. Si vous avez un nombre d'abonnés qui est de, on va partir de 15 000 abonnés et que vous avez à chaque fois que 10 ou 20 likes, déjà, on pourrait se demander si vous n'avez pas acheté vos abonnés. Il y a des gens qui font ça pour pouvoir monter plus rapidement. Et si vous avez 15 000 abonnés, mais que vous avez en moyenne entre 150 et 300 likes, là, on peut parler de taux d'engagement. Ça veut dire que votre communauté vous suit. Déjà, elle aime votre image. Et là où on peut encore un petit peu plus approfondir le taux d'engagement, c'est quand votre communauté commence à écrire sous vos photos. J'aime beaucoup votre photo, j'aime beaucoup ce que vous avez écrit, j'aime beaucoup votre texte. Là, on peut parler de taux d'engagement. Personne n'a 100% d'engagement. C'est impossible. Et si un jour ça, peut-être Beyoncé, c'est possible, mais ça ne peut pas arriver chez les influenceurs lambda en général.
3: En tout cas, ça motive et à faire toujours plus et on peut très vite tomber dans l'addiction. Et d'ailleurs, c'est un peu pour ça que vous êtes là aujourd'hui, c'est ça?
1: Oui, alors, addiction, oui. C'est pas devenu non plus une drogue au point où je puisse plus m'en passer. Parce que moi, il y a des jours où le vendredi soir et le samedi, je touche pas du tout à mon téléphone, donc j'arrivais à m'en passer. Mais par contre, c'est vrai que pour pouvoir obtenir ce taux d'engagement, on est sur nos téléphones de 18h et on se couche parfois à 1h du matin pour pouvoir aller chercher sa communauté, discuter avec les personnes, voir quel est le poste qu'on va faire une veille de concurrence et autres. Et ça, c'est quelque chose où... Non seulement c'est très très chronophage, du coup vous n'avez pas de vie, hein, parce que vous êtes au restaurant avec vos amis.
3: C'est ça.
1: Votre plat, vous le prenez en photo, vous demandez à tout le monde de s'arrêter, personne ne doit commencer avant que vous ayez pris la photo. C'est vraiment beaucoup de temps.
3: D'accord, Morgane, tu as une question.
4: Oui, donc il y a vraiment une vraie stratégie derrière qu'il faut mettre en place. Est-ce que du coup tu t'es formée pour ça?
1: Alors, moi j'ai eu beaucoup de chance, je suis autodidacte, mais parce que je suis passionnée de ça, j'ai regardé beaucoup aussi de vidéos sur YouTube et j'ai eu la chance, comme je vous ai dit, d'avoir une amie qui faisait ce métier et du coup je l'ai regardé faire. Mais aujourd'hui, oui, ça serait un souhait par contre de me former, aujourd'hui où je suis complètement désintoxiquée, où j'arrive à... je me force, je fais des pauses, c'est-à-dire qu'une fois par mois, pendant 15 jours, ou peut-être pas 15 jours, ça fait trop, mais c'est ce que j'ai fait cet été par exemple, mais pendant une semaine, c'est sûr que je touche pas à mon téléphone.
3: D'accord, vous parlez de désintoxication, il y a bien eu un déclic, c'est peut-être ta question, Violaine.
2: Oui, tout à fait. Vous nous avez dit qu'au début, c'était l'appât des cadeaux, vous vouliez vous sentir aimée en fait à travers ça, puisque c'est votre langage de l'amour. Qu'est-ce qui a changé et comment ça s'est passé?
1: Alors, mes priorités, ça a commencé où on m'a proposé une fois de faire une publicité pour de l'alcool. Et là, je me suis dit, c'était très très bien payé. C'était très bien payé, et en plus on a les bouteilles d'alcool et autres, donc jusqu'à là. Et ça a commencé à me déranger, parce que c'est pas du tout dans mes valeurs. Je suis quelqu'un, je bois pas, mais pas une goutte d'alcool. Peut-être dans les gâteaux, mais je ne considère pas que ce soit bu. Et ce post, si je le mettais sur mon feed Instagram, le feed, ce sont les photos, il faut qu'elle corrobore et que ce soit joli et harmonieux. On appelle ça un feed. Et en fait, je me suis dit, mais je vais mettre une bouteille d'alcool sur mon feed pour 300 balles. Et c'est une étiquette, ça reste en fait. Du coup, sur mon Instagram, avant... de proposer mes services pour de la décoration d'événements ou autre, je parlais d'endométriose, parce que je suis moi-même atteinte. Et du coup, à quel moment mes valeurs vont être, je vous parle de la maladie et qu'il faut que vous preniez soin de votre corps, et je vais afficher une bouteille d'alcool.
3: Morgane.
4: Oui, justement, je voulais rebondir sur ça. Quelles sont les valeurs que vous souhaitiez transmettre ?
1: Alors moi, je suis chrétienne. Et c'est quelque chose que j'ai affiché sur mes réseaux sociaux il y a 2 ans. Et j'ai perdu 25 000 abonnés. C'est-à-dire que... Alors aussi, je pense que c'est parce que j'ai changé ma thématique. Soyons francs, je suis passée d'une thématique à une autre. Et du coup, bon, je sais que j'ai perdu des abonnés suite à ça. Mais quand on va sur mon profil Instagram, je précise que je m'appelle Camille, donc K-A-M-I-2-L-E. Et en dessous, je parle de Jean 13, verset 3. Et j'ai mis le verset. Donc toutes les personnes... D'accord. qui vont sur mon feed savent ce qui me fait vibrer. D'accord. Et qu'est-ce qui m'anime pour cette page Instagram.
3: Quel est ce verset dont vous parlez ?
1: Ben, en fait, que Dieu est amour et qu'on est amour et qu'il faut s'aimer les uns les autres.
3: Violaine.
2: Alors, j'ai une question par rapport aux cadeaux. Est-ce que aujourd'hui encore, malgré le fait que vous ayez changé de stratégie et réduit votre course à la notoriété, entre guillemets, est-ce qu'il y a moins de cadeaux ou c'est la même chose, mais la façon de les gérer, ces cadeaux, est différente? Voilà, est-ce qu'il y a un changement par rapport à ça?
1: Alors aujourd'hui, je ne cours plus du tout ni à la course aux cadeaux et encore moins à la notoriété, sauf pour mon activité personnelle. Ça n'a pas du tout réfréné mes partenariats avec les marques. C'est juste que je les sélectionne un peu plus et que mes cadeaux, je ne les garde pas pour moi, je les offre à mon entourage. Comme c'est mon langage de l'amour, je le prends dans l'autre sens.
3: J'ai envie de dire que vous êtes en fait devenu plus vrai. Plus il y a ce côté un peu moins superficiel. Donc finalement, vos followers d'aujourd'hui sont des personnes qui aiment la personne que vous êtes et non ce que vous vendez, ce que vous diffusez. Mais ça veut dire que vous avez en quelque sorte changé. Que pouvez-vous nous dire de la femme que vous êtes aujourd'hui ?
1: Alors, changer, pas trop dans la vie, mais en tout cas pour les réseaux sociaux, oui. J'ai préféré revenir à l'authenticité que j'avais. J'ai compris une chose grâce à ma nièce. Moi, j'ai une nièce que j'affectionne particulièrement. C'est mon petit bébé. Elle n'aimerait pas que je dise ça, mais... qui un jour m'a posé une question et qui m'a fait comprendre. Elle me dit, mais Tati, je ne comprends pas. Tu pars toujours d'un principe qu'il ne faut pas trop avoir et qu'il y a plus de plaisir à donner qu'à recevoir. Et en fait, quand elle m'a dit ça, je me suis dit... En général, je suis le genre de personne à donner en étant totalement désintéressée. Et là, ça s'est transformé. Et je me reconnaissais pas. Mmh. Et du coup, grâce à elle, et je lui dis merci, ça m'a replacée dans le bon sens.
3: La vérité sort de la bouche des enfants et vous avez été influencée par votre nièce. Donc, c'est super, c'est super. Donc, nous allons clôturer ce moment avec un chant que vous avez proposé, Camille. Vous allez nous expliquer pourquoi ce chant. Écoutez 4 jours de retard de Claudine Alexandrine. À tout de suite. 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

0: Nous venons d'écouter 4 jours de retard de Claudine Alexandrine. Camille, alors dites-nous, pourquoi ce chant ?
1: Ah, pourquoi ce chant par rapport aux réseaux sociaux ? Parce qu'en fait, quand j'ai voulu cette notoriété, entre guillemets, j'étais persuadée que ça allait se faire du jour au lendemain. 10 photos et tout va bien. Mais en fait, non, pas du tout. Ça m'a pris plus de 2 ans.
0: Ah oui.
1: Ça m'a pris. Et du coup, je me suis rendu compte que, je sais pas si je peux le dire ou pas, mais le temps de Dieu, c'est pas mon temps à moi du tout, en fait. Et j'ai pris patience. Et au moment où je m'y attendais, mais pas du tout, mais alors là, ça a explosé.
0: D'accord. Ok. Voilà. Alors, Violaine, j'en suis sûre que nos échanges t'ont inspirée pour ta chronique En avant vers les sentiers de l'abondance. À toi, Violaine.
2: Recherche Fololo désespérément. Les followers, signe distinctif de réussite dans la sphère des réseaux sociaux. Mais je rappelle ce que veut dire follower. Suiveur. Alors je te pose une question. Qui est-ce que tu suis ? Parce que perso, quand je suis quelqu'un, j'aime bien être sûre que la personne que je suis sait où elle va. Alors elle va où, celle que tu suis ? À la pêche aux goodies, aux cadeaux gratuits, aux privilèges ? Est-elle en quête d'un compte en banque bien rempli ? Ok, je suis d'accord avec toi, on peut jamais connaître les réelles intentions de quelqu'un. On regarde ce qui frappe aux yeux, nous, Dieu, lui, regarde au cœur. Alors comment on fait pour faire le tri ? Je vais te partager un petit secret. On regarde les fruits. Autrement dit, on écoute ce qui sort de leur bouche et on regarde les actions de ces personnes. Est-ce que ces influenceurs te conduisent dans un chemin vertueux d'amour, de respect, de joie, de paix ? Et toi, mon ami, est-ce que tu emmènes ceux qui te regardent vers ces valeurs ? Qu'est-ce qui t'anime ? Lorsque j'ai écouté l'histoire de Camille, j'ai eu un verset en tête. C'est un conseil que Dieu donne pour nous aider à vivre dans un monde où les valeurs sont souvent biaisées. À quoi me sert de gagner tout l'or du monde si je perds mon âme ? Il a utilisé la nièce de Camille pour la réveiller. Elle s'est souvenue de ses valeurs chrétiennes pour tracer son chemin. Aujourd'hui, tu entends ce sujet. Serait-ce le hasard ? Alors, cher Fololo, choisis bien qui tu veux suivre et regarde vers quoi tu marches. Perso, je peux pas finir cette chronique sans faire le parallèle avec celui qui nous invite à le suivre, et pas seulement derrière un écran. Jésus. Je vais pas te faire un long discours sur le sujet. Je peux simplement te partager ce que je vis depuis que je le suis. Il met des paillettes dans ma vie, et ça, c'est tout ce que je souhaite pour la tienne.

0: C'est toujours un plaisir de partager cette émission avec vous. Vraiment, j'apprécie grandement. D'autant plus que nous avons à chaque fois des invités de qualité. Camille, le partage de votre expérience nous est plus que bénéfique. L'envers du décor d'une vie d'apparence faste, mais dans les faits influencée, à même s'en oublier. Camille, je vous laisse le mot de la fin pour nos auditrices qui se reconnaissent peut-être dans votre expérience. Qu'avez-vous à leur dire ?
1: Alors, merci à vous. Merci de m'avoir reçue. J'ai passé un excellent moment en votre compagnie.
2: Partagé.
1: Merci. Et aussi pour dire, si je devais dire une phrase de la fin ou en deux, trois mots, je pense que les réseaux sociaux sont une très bonne chose à partir du moment où c'est verrouillé. Concernant ma nièce qui n'a que 7 ans, je ne la mettrai pas dans les réseaux sociaux avant l'âge de 14-15 ans parce que je trouve que ça peut être dangereux. On ne sait pas qui est-ce qu'on a derrière. Et même nous, en tant qu'adultes, je ne pense pas que ce soit quelque chose où on doit tout le temps être dedans. Les réseaux sociaux, c'est très bien. Ça porte bien son nom, c'est social, c'est du partage. Alors moi qui ai mon entreprise, c'est génial, ça permet de montrer aux gens de quoi je suis capable, ce que je peux faire, ce que je peux offrir. Mais je pense qu'il faut faire vraiment très attention. Alors mesdames, messieurs, si vous avez des enfants, surveillez ce qu'ils font sur les réseaux sociaux, c'est vraiment très important. Malheureusement, il y a également des prédateurs ou autres. Et je pense aussi qu'il faut faire très attention. Il y a du bon, comme il peut y avoir malheureusement du mauvais.
0: Merci pour ces conseils, ouais, Camille. Voilà. Merci pour votre bienveillance. Violaine Morgan, merci à vous aussi.
2: Merci.
0: Et à vous, bien sûr, chères auditrices. À bientôt pour une nouvelle émission.
2: À bientôt.
3: À bientôt.

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1: Bonjour, bonjour à tous. Une Française rapatriée de Tenerife en réanimation et un cas contact confirmé d'antivirus en Bretagne. La France prend des mesures fortes pour éviter la propagation. La guerre au Moyen-Orient et les négociations qui patinent. Pendant ce temps, le prix du pétrole continue d'être haut. Des collectivités cassent les prix des transports en commun. Et puis la violence n'a rien à faire sur un terrain de foot. Pourtant, les cas d'agression se multiplient dans le milieu amateur. Un cas contact à l'antivirus a été confirmé à Concarneau. Il a été transféré ce matin au CHU de Rennes pour y réaliser des examens complémentaires et des tests de dépistage. Il fait partie des 22 Français déjà identifiés. En attendant, la France renforce son protocole sanitaire pour faire face à une éventuelle propagation, Clémence Lobary.
2: Oui, la France instaure même des règles parmi les plus strictes d'Europe, selon les mots mêmes du gouvernement. Ainsi, tous les cas contacts identifiés doivent être placés en quarantaine en milieu hospitalier. Une mesure décidée hier par le Premier ministre Sébastien Lecornu. La Direction Générale de la Santé a également précisé aux soignants la marche à suivre en cas de suspicion d'antivirus. Il leur est ainsi recommandé de contacter sans délai le SAMU Centre 15 et l'Agence Régionale de Santé de leur région. Et dans l'attente de la prise en charge du patient, il lui sera demandé de s'isoler immédiatement et de porter un masque FFP2.
1: La passagère française diagnostiquée positive est toujours dans un état grave mais stable. Elle se trouvait hier en réanimation et cet après-midi, la ministre de la Santé, Stéphanie Rist, tiendra une conférence de presse pour faire un point sur la situation à 16h45. Le Premier ministre a demandé hier l'instauration de 2 réunions de coordination interministérielle par jour. Autre réunion entre Paris et Londres, aujourd'hui au sujet du détroit d'Ormuz. Donald Trump envisage de relancer son projet Liberté pour permettre aux bateaux de traverser le passage, alors que les négociations avec l'Iran patinent. Le détroit d'Ormuz qui reste bloqué et les bourses s'impatientent. Les prix du baril du pétrole montent encore, il s'établissait à 105$ ce matin. Le gouvernement qui annonce une aide pour le secteur du BTP, les TPE-PME pourront avoir accès bientôt au prêt flash carburant auprès de la BPI France. Selon le ministre de l'économie Roland Lescure, les taxis seront reçus dans la semaine. En attendant, certaines collectivités ont pris les devants avec différentes initiatives pour venir en aide aux automobilistes. À Laval, par exemple, le maire Florian Bercot a divisé par 3 les prix des tickets de bus, les faisant chuter à 50 centimes. L'objectif, proposer une solution écologique et économique aux conducteurs, une mesure qui pourrait faire des émules sur le reste du territoire.
3: Nous, les collectivités locales, on peut aussi offrir des solutions qui réconcilient fin du monde, fin du mois, enfin une mesure à la fois écologique et de pouvoir d'achat. Et puis je crois que c'est aussi au moment de ces chocs qu'on doit se poser la question de la vraie politique publique des transports. En tout cas, nous, c'est ce qu'on fait. Certains ont déjà fait le pas de la gratuité totale, qui est une vraie solution aussi au pouvoir d'achat et au changement d'habitude. Nous, on essaie d'être sur une trajectoire intermédiaire, mais effectivement, je reste à disposition de toutes les collectivités qui souhaitent suivre notre expérimentation et je crois beaucoup au pouvoir de la duplication des bonnes solutions et des bonnes idées.
1: Et pour rappel, une indemnité mensuelle de 50 euros va bientôt être versée aux gros rouleurs, mais la plateforme de demande n'ouvrira pas avant le 27 mai. À Valence, les juges ont terminé leur enquête 2 ans et demi après la mort de Thomas à Crépol lors d'un bal de village. Le procureur de la République a désormais 1 mois pour adresser son réquisitoire. 14 hommes ont été mis en examen dans cette affaire. En justice, toujours une plainte déposée hier pour violences aggravées après l'agression de Mathéo, 9 ans, sur un terrain de foot ce week-end dans le Pas-de-Calais. L'enfant a été pris en charge par les pompiers après avoir été tabassé par des adversaires de son âge à la fin d'un match à Vendin-le-Vieil vendredi. Une simple altercation qui a très vite dégénéré. Des faits qui se multiplient à tous les étages du foot amateur, déplore le lanceur d'alerte Stéphane Segura et ancien président de la commission sécurité à la Ligue Occitanie de football.
4: Il est clair qu'aujourd'hui, malheureusement, on se retrouve devant une affaire symptomatique, hein, pas un simple dérapage. Un enfant de 9 ans qui roulait de coups au sol, pour moi, hein, ce n'est pas un fait divers isolé, mais c'est vraiment le symptôme d'un climat qui se dégrade depuis des années dans le football amateur. Malheureusement, on est passé des insultes banalisées aux agressions physiques graves, et y compris chez les plus jeunes. Et on ne peut pas stigmatiser aujourd'hui un simple acteur, c'est l'ensemble des acteurs du football amateur qui est responsable de la dérive à laquelle nous assistons aujourd'hui, tout simplement.
1: Stéphane Segura a adressé hier une lettre ouverte au président de la Fédération française de football. Le motif, dénoncer l'écart entre les chiffres officiels et les agressions réelles au bord des terrains de foot amateurs. Et puis, Star, Strass et Tapis Rouge, Festival de Cannes, premier jour, la cérémonie d'ouverture, c'est ce soir, avec la projection du film Hors Compétition de Pierre Salvadori, La Vénus électrique, une soirée présidée par l'actrice Eye Haidara. Voilà pour l'actualité, très bonne journée à tous.
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1: Le site internet du CNRTL, le Centre national des ressources textuelles et lexicales, définit la fidélité comme le souci de la foi donnée, le respect des engagements pris. Il pose d'emblée la fidélité en rapport à un choix à faire. Pourtant, nous ne pourrons pas aborder la fidélité comme une constance absolue à des choix de vie, si ceux-ci sont issus simplement de nos propres parcours, au cœur d'une famille, d'une religion, d'une société, et que ces choix ne résultent pas d'un effort de réflexion personnelle sur l'éthique qui les fonde. La fidélité et les choix de vie qui en découlent ne peuvent pas se justifier seulement par un attachement sans concession aux valeurs qui nous ont été transmises, si nous réalisons que ces valeurs ne sont pas les meilleures pour moi et pour les autres. Quelqu'un a dit « Le chien est le symbole de la fidélité, mais nous le tenons en laisse ». Ainsi, je pense que nous pouvons être tenus en laisse, enfermés dans des impératifs que nous croyons intangibles, mais qui nous sont dictés par autre chose qu'une conscience éclairée, enchaînés inconsciemment à ce que notre histoire de vie a fait de nous. C'est une marque d'intelligence et d'autonomie que d'être en capacité à évoluer, à changer d'opinion, pour peu que nous soyons convaincus que des choix différents seraient plus en conformité avec une nouvelle compréhension que nous pourrions avoir du bien, de la morale. Et c'est bien sûr à ce travail de réflexion et aux choix qui en découlent que nous devons être fidèles. Alain Badiou, philosophe contemporain, a écrit « La fidélité, c'est rester fidèle à sa première déclaration, celle qui a accompagné notre rencontre. » Il pose donc la fidélité dans le cadre d'une déclaration, c'est-à-dire d'un choix conscient. Nous pouvons avoir à l'esprit ce proverbe « Il n'y a que des imbéciles qui ne changent pas d'avis ». Et c'est pourquoi nous devons réfléchir, si vous me le permettez, à ne pas être imbécile dans notre fidélité, qui ne trouve sa légitimité que dans une réflexion sur notre capacité à être en accord avec des vrais principes de vie sur lesquels nous n'aurons pas à revenir. C'est avec ce postulat que la citation d'Alain Badiou prend tout son sens. Nos parcours de vie, nos rencontres, notre éducation ne nous enferment pas forcément dans des postures non choisies. Ils accompagnent aussi la croissance de toute une vie et peuvent nous amener à des postures éthiques auxquelles nous pourrons rester fidèles. La réflexion sur cette fidélité est peut-être la réflexion première que nous devons avoir lorsque nous abordons les valeurs éthiques, quelles qu'elles soient. Dans ce cadre éthique, j'aimerais proposer la fidélité comme un principe. Un principe est une valeur morale intangible, universelle, quel que soit le lieu et le temps. L'amour du prochain, le respect de l'autre, la fidélité dans des choix que nous savons les bons sont des exemples de principes immuables dans le temps et l'espace. Cette fidélité peut aussi bien s'entendre en rapport à des choix de vie qu'à des personnes. Être fidèle à des principes et fidèle en amitié, toujours bien sûr, c'est notre postulat, dans le respect des autres principes du bien et de l'éthique. Ce que nous venons de partager peut être abordé aussi à partir d'une autre définition de la fidélité dont nous n'avons pas encore parlé. Je cite à nouveau le CNRTL. La fidélité est la qualité de ce qui est conforme à la réalité, à un modèle, à un original, etc. Après avoir réfléchi à la fidélité comme attachement, voyons la fidélité comme imitation. Pensons à nos vieilles chaînes

0: s'opposer aux valeurs essentielles que sont l'amour et le respect. Continuer à rejeter l'autre simplement parce que sa religion est différente, ou sa couleur de peau, ou son origine ethnique, et le faire par fidélité à ce qu'ont toujours fait mes ancêtres, est une forme de fidélité qui renie les valeurs que je viens de citer. À l'inverse, cet aspect de la fidélité, cette conformité à un modèle, à un original, et l'effort mis dans sa reproduction, peut être le fondement de ma propre fidélité aux principes moraux que je voudrais vivre. Il suffit de bien choisir son modèle. C'est exactement ce que la révélation biblique nous propose lorsqu'elle nous présente Dieu. Elle le présente comme source de tout bien, de l'amour, du respect et de la vie. Dieu, par essence, incarne tous les principes moraux auxquels nous pourrions nous intéresser, étant lui-même défini comme fidèle dans les deux sens que nous avons développés, fidèle à son attachement à l'être humain et fidèle à ses principes. Je vous citerai deux paroles de l'apôtre Paul qui abordent ces aspects. Concernant Dieu, Paul écrit dans sa première lettre à Timothée « Si nous manquons de foi, Dieu demeure digne de foi, car il ne peut se renier lui-même. » Et concernant l'homme, il écrit dans sa première lettre à l'église de Corinthe, « Imitez-moi comme moi-même j'imite le Christ. » Dieu est défini dans la Bible comme étant l'amour, principe suprême dont découlent tous les autres principes. La Bible nous dit aussi que Dieu ne change pas et qu'il est le même hier, aujourd'hui et pour toujours. Il est donc lui-même le principe absolu sur lequel nous pourrons nous appuyer pour connaître et vivre la fidélité.
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0: à Aven dans l'Hérault du 14 au 17 mai, masterclass gospel avec Emmanuel P. Job. Concert final gratuit et ouvert à tous le dimanche 17 mai à 14h30 à l'hôtel thermal d'Aven. À Bagnolet le samedi 16 mai à partir de 19h30, viens vivre une soirée musicale unique de partage et d'émotion portée par Cressilia Destour et Samantha Jean. Une entrée libre et gratuite pour vivre une ambiance chaleureuse et inspirante. Concert gospel à 19h30, église adventiste de Bagnolet. À Barjols dans le Var, samedi 16 mai, à l'occasion de la seconde édition du festival de printemps jazz classique, la formation Divine Gospel Music, emmenée par Magali Ponsada, sera en concert avec son programme Amazing Grace Tour à la Collégiale Notre-Dame de l'Assomption à 21h. À Haute-Rive, le dimanche 17 mai, la chorale Urban Gospel Haute-Rive donnera un concert à 16h à l'église de la Madeleine à Haute-Rive, près de Toulouse. À Aix-les-Bains, le lundi 25 mai, au Centre culturel et des congrès André Grosjean, l'artiste et chef de chœur Mardoché Nelson conduira plus d'une centaine de choristes et musiciens pour vous faire vibrer, chanter et danser au son du gospel. Gospel au cœur des étoiles, lundi 25 mai à 19h au Centre culturel et des congrès André Grosjean à Aix-les-Bains. À Bonneville, Haute-Savoie, le samedi 30 mai, dirigée par la pétillante Roberte Edmond, la chorale du Gospel Connecté sera en concert à 17h à l'église Sainte-Catherine à Bonneville. À Paris, le samedi 30 mai également, la chorale Gospel pour 100 voix sera en concert au Dôme de Paris, Palais des Sports à 20h30. 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
1: Bonjour à tous. Il a bien existé un accord entre Nicolas Sarkozy et Muammar Kadhafi. C'est ce qu'affirme le parquet général au procès en appel du financement libyen. Il a requis ce matin la condamnation de l'ancien président pour l'ensemble des faits, association de malfaiteurs pour lequel il avait été condamné en première instance, mais aussi corruption et financement illégal de campagne. L'avocat général a décrit hier Nicolas Sarkozy comme l'instigateur des rencontres avec le régime libyen. Le réquisitoire se poursuit encore jusqu'à demain. Justice encore, Sophia Chikurou est jugée pour tentative d'escroquerie au tribunal correctionnel de Paris. L'audience doit débuter à 13h30. La députée insoumise est suspectée d'avoir voulu faire un virement de plus de 67 000 euros d'une société dont elle n'était plus la dirigeante et d'avoir volé deux chèques. Sophia Chikurou conteste les faits qui remontent à 2018. Renforcer l'information des victimes, c'est le sens de cette proposition de loi examinée à l'Assemblée nationale aujourd'hui. Le texte de la députée Renaissance de la Marne, Laure Miller, prévoit que les victimes soient désormais informées quand leur agresseur sort de prison, comme c'est déjà le cas dans les dossiers de violence conjugale. Dans l'actu également, une meilleure coordination internationale est indispensable. La déclaration du Premier ministre Sébastien Lecornu concernant l'antivirus. Sur le réseau X, il indique avoir demandé au ministre de renforcer immédiatement la coopération avec les États voisins. La France compte un premier cas de la maladie, tout comme l'Espagne, le Royaume-Uni ou encore la Suisse. Une conférence de presse de la ministre de la Santé est prévue cet après-midi. Et l'OMS, elle, se veut rassurante. Son patron assure que le risque est faible tant pour la population de Tenerife qu'à l'échelle mondiale. C'est sur cette île des Canaries que les passagers du bateau de croisière ont été débarqués. Le navire fait maintenant route pour les Pays-Bas où il est attendu dimanche. Enfin, il y a du foot ce soir avec le premier barrage pour les clubs de Ligue 2 qui vont tenter de décrocher un billet pour la Ligue 1. Le Red Star reçoit Rodez et le vainqueur ira défier Saint-Etienne vendredi pour le deuxième barrage. Bon début d'après-midi.
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1: Bonjour à tous. La cicatrisation est un processus qui permet la restauration complète des tissus en cas de coupure ou encore d'égratignure. Une cicatrisation qui s'accompagne bien souvent de démangeaisons. Mais pourquoi ? Lorsque vous vous blessez, votre corps lance un programme de réparation en plusieurs étapes. Tout d'abord, la zone concernée enfle et rougit. C'est la phase inflammatoire qui vise à protéger l'organisme des agressions extérieures et des bactéries susceptibles de provoquer une infection. Puis, de nouvelles cellules colonisent la zone lésée pour reconstruire le tissu. Enfin, la phase de remodelage consolide le tout. Et c'est au fil de ces étapes que les démangeaisons font leur apparition. Mais alors, d'où vient cette envie de se gratter ? Plusieurs mécanismes entrent en jeu. La libération d'histamine. Cette substance chimique est sécrétée par le système immunitaire en réaction à une blessure ou une infection. Celle-là même qui est à l'origine des réactions allergiques. L'histamine contribue ainsi à augmenter le flux sanguin et à attirer les globules blancs sur les lieux de l'infection afin de la combattre, ce qui peut provoquer des démangeaisons. Pendant la cicatrisation, les fibres nerveuses endommagées se régénèrent et deviennent plus sensibles. La formation de nouvelles fibres nerveuses et leur interaction avec les tissus environnants peuvent entraîner une sensibilité accrue. Avec la formation du nouveau tissu, la peau autour de la plaie devient plus sèche et plus rigide. Cette tension amplifie la sensation de gêne. Enfin, des cellules comme les fibroblastes travaillent d'arrache-pied pour produire du collagène. Cette activité génère elle aussi des signaux que le système nerveux interprète comme des démangeaisons. Une plaie qui démange peut rapidement devenir gênante. La tentation de se gratter peut être très forte. Heureusement, il existe plusieurs stratégies pour vous soulager. Nettoyez régulièrement la plaie et n'oubliez pas que des crèmes anti-démangeaisons sont en vente libre.
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2: Bienvenue à notre post-it. Aujourd'hui, on va parler de parfum. Oui, c'est vrai, de parfum. Est-ce que tu as mis le tien aujourd'hui? Alors, si tu es déjà touché par ce thème qui tu penses qui peut-être n'est pas sur la Bible, il faut vraiment écouter ce post-it jusqu'à la fin. Je vais vous parler d'un texte de l'apôtre Paul qui se trouve en 2 Corinthiens chapitre 2, verset 15. Il nous dit ainsi le texte. « Nous sommes en effet pour Dieu le parfum du Christ parmi ceux qui sont sur la voie du salut, comme parmi ceux qui vont à leur perte. » Moi, je suis quelqu'un de très sensible aux odeurs. Ce qui fait que, sans faire l'effort, je mémorise l'odeur, les parfums de certaines personnes. Ça m'arrive d'être dans le train ou dans la rue, je croise quelqu'un et je me dis « Ah, ça c'est le parfum d'un tel. » Parce que le parfum, quand on commence à le mettre, ça devient un peu aussi notre identité. Et le texte de l'apôtre Paul part un peu de ce principe-là. Il ne nous parle pas d'un parfum qu'on peut acheter dans un magasin, mais il nous parle du parfum ciel numéro 5, c'est-à-dire le parfum du Christ, que selon le texte, nous, on peut l'avoir, bien sûr, avec une relation avec le Christ, de la même façon qu'on prend l'accent de quelqu'un. Là, le texte nous amène à croire qu'on peut aussi prendre l'odeur du Christ et que cette odeur, il pourra toucher deux catégories de personnes. Alors le texte nous dit que les croyants pourront être touchés par ça, parce que si le Christ il est en moi, moi je servirai d'encouragement à mes frères et à mes sœurs. Mais si le texte nous parle des personnes qui n'ont pas encore rencontré le Christ, qui peuvent aussi être impressionnées par ce parfum du ciel. La grande question c'est, est-ce qu'on laisse que le Seigneur puisse nous infuser avec ce parfum du ciel? Parce que Jésus, il veut se manifester dans ma vie. Il veut que moi, je puisse briller pour les autres, pour les personnes qui sont autour de moi. La grande question maintenant, c'est est-ce que j'aimerais être touché par ce parfum du Christ?
1: C'était Post-it, petite note biblique proposée par Samuel.
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1: À Lausanne, où le phare accueille jusqu'au 16 mai l'exposition Structure pour l'altérité, signée par le bureau d'architecture GNWA. Ouverte tous les vendredis de 14h à 19h, elle explore les grandes tensions qui traversent l'architecture occidentale, nécessaires et contingentes, permanence et obsolescence, primordiale et technologique. Par un processus de retour aux fondamentaux, GNWA met en dialogue maquettes et images numériques hyper réalistes. Les premières révèlent la permanence des relations spatiales, les secondes exposent la contingence de dispositifs technologiques assumés comme provisoires. Une réflexion architecturale rare, portée par une scénographie sobre et rigoureuse. À Genève, la Villa Bernasconi invite jusqu'au 5 juillet la plateforme Elve Tropicos avec l'exposition Mas Acá de lo Irreal, 15 artistes résidant en Suisse et entretenant une connexion profonde avec l'Amérique latine, explore des formes contemporaines de métissage et d'identité hybride, née de la rencontre entre différentes visions et systèmes de connaissances. Installations sonores et vidéos, sculptures, dessins, peintures et anti-monuments féministes composent un parcours foisonnant. L'exposition part de l'idée que ce que nous tenons pour réel se constitue à travers des processus historiques en tension permanente et nous invite à chanter, danser et percuter cette réalité pour qu'elle vibre autrement. À Nice, le musée de la photographie Charles Nègre présente jusqu'au 24 mai Vision, première rétrospective muséale de l'artiste hollandaise Justine Jellings. À travers 61 photographies emblématiques, cette portraitiste interroge les codes traditionnels de la beauté en bousculant les normes esthétiques de la société contemporaine. Son travail se distingue par des couleurs raffinées, des compositions équilibrées et un usage particulier de la lumière. Entre fantaisie et réalité, son langage visuel célèbre la singularité et la beauté de la différence. À Marseille, le préau des Accoules propose l'art de grandir, visage d'enfant dans les collections des musées de Marseille. Un parcours qui associe objets et œuvres d'art de l'Antiquité à nos jours, questionnant la place accordée à l'enfant dans les sociétés à travers les siècles et les cultures. Ateliers, jeux et temps d'observation enrichissent la visite, ponctuée de spectacles et conférences. Une invitation à découvrir comment la représentation de l'enfance dans l'art reflète les réalités sociales et les idéaux culturels de chaque époque. Et pour finir, à Paris, où le Petit Palais propose jusqu'au 19 juillet « Visage d'artiste » de Gustave Courbet à Annette Messager. Un parcours inédit à travers deux siècles de création, où le portrait devient le miroir de l'âme artistique. Courbet, Frida Kahlo, Picasso, Annette Messager, autant de regards portés sur soi, entre doute, audace et révolution. La scénographie mise sur l'intimité et la lumière pour créer un dialogue entre époque et sensibilité d'une rare intensité.
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3: Un nouveau chapitre pour un joyau de la Riviera, c'est la villa Kérylos, à Beaulieu-sur-Mer. Cette villa est née de la rencontre entre Théodore Reinhardt, un érudit passionné d'antiquité, et Emmanuel Pontremoli, architecte d'avant-garde. Cette villa Kérylos qui fut édifiée au début du XXe siècle sur les rivages de Beaulieu-sur-Mer. Elle reproduit avec une fidélité savante les demeures de la Grèce antique, tout en y intégrant le confort et le raffinement de la belle époque. Et des sculptures assurera désormais la gestion et la mise en valeur de cette villa Beaulieu-sur-Mer, un joyau architectural unique, propriété de l'Institut de France, qui incarne le dialogue entre antiquité grecque et modernité du XXe siècle, figure parmi les plus emblématiques trésors de la Côte d'Azur. Catherine Ferrard, directrice de la villa Kérylos, nous présente l'ambition de EDI Sculpture pour ce joyau de la Méditerranée.
4: Notre ambition pour la Villa Kérilos, je dirais, c'est de développer mieux et plus les visites de la villa. Aujourd'hui, elles sont peu thématiques et c'est une simple visite, je dirais, du bâtiment. Nous voulons développer des visites commentées par des guides professionnels en les diversifiant. Nous avons, par exemple, proposé la visite apéritive, donc en fin de journée, qui se termine sur les terrasses de la villa. Nous avons aussi souhaité développer les visites que nous avons appelé VIP, donc sur réservation, on irait chercher les visiteurs ou par bateau ou par voiture de luxe dans les hôtels ou ailleurs ou dans les villas pour faire une visite très spécifique de la villa. Nous souhaitons aussi développer l'aspect privatisation de la villa puisqu'on considère que c'est un joyau dans lequel il peut y avoir de belles manifestations. Quant au projet culturel, nous avons pour ambition de mettre plus en valeur la Galerie des Antiques par la présentation de la famille Reinhard et de toute la vie que cette famille a eue, vie passionnée autour de la Grèce antique pour la faire partager aux visiteurs puisque aujourd'hui on a trouvé que la famille Reinhard et son œuvre étaient peu valorisées. On mettra aussi en valeur l'architecte qui a été un génie pour l'époque. Donc ça c'est une nouvelle partie de visite qui n'existe pas et ce qu'on développera aussi également, on va ouvrir un peu plus largement la villa en permettant aux visiteurs de découvrir une partie qui n'est aujourd'hui pas visitable, qui appartenait aux enfants avec notamment les chambres des enfants. On va aussi retravailler les cartels et le parcours de visite pour donner aux visiteurs un peu plus de connaissances des objets et collections qui sont présentés dans la villa.
3: La Villa Kérilos, c'est une œuvre d'art totale. Chaque espace, chaque matériau, chaque objet y célèbre la culture hellénique. La mission de cette nouvelle structure de reprise et des sculptures implique aussi un fort accent sur la préservation du site.
4: C'est un joyau qu'il faut préserver, qu'il faut mettre en valeur et qu'il faut aussi mieux faire connaître. Donc, on veut mieux la faire connaître, tout en la préservant bien sûr dans les règles de l'art, hein, puisque l'Institut de France qui nous a fait confiance est très vigilant et exigeant sur la conservation des collections, conservation préventive de préférence, mais ça n'empêche pas que tout en la préservant, on souhaite mieux la valoriser. Et quand je dis la villa, je pense aussi à ses jardins.
3: EDI Sculpture prévoit aussi le développement d'une médiation culturelle au cœur du projet pour une expérience de visite immersive et l'accessibilité à tous les publics.
4: Plusieurs aspects qui vont couvrir la médiation à partir de 2026 pour la villa. Donc si je résume, la médiation c'est un compagnon de visite qui sera mis à disposition du public gratuitement. Ce sont des guides conférenciers qui sont en train de travailler sur les contenus des visites commentées, qui ne seront pas qu'une visite descriptive de la villa, mais qui feront entrer le visiteur par différentes thématiques dans le monde de la Grèce antique. Des dispositifs grâce aux compagnons de visite vers les publics souffrant de handicap et une médiation donc à destination des publics du secteur social ou autre pour pouvoir leur donner envie de venir visiter la villa.
3: C'était Catherine Ferrard, directrice de la Villa Kérilos pour EDIS Culture, villa à découvrir à Beaulieu-sur-Mer dans un cadre idyllique.
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0: Pierre Lachise, bonjour.
1: Bonjour.
0: Bienvenue au micro de Un air de famille.
1: Oui, j'ai toujours du plaisir d'être là avec vous.
0: Eh bien, le plaisir est partagé, merci. Je rappelle que vous êtes éducateur, que vous avez été formé particulièrement à l'écoute et à l'accompagnement des personnes, qu'elles soient seules ou en couple. Vous animez aussi régulièrement des séminaires sur ces sujets-là. En ce moment, nous abordons une série de chroniques sur les phases de la construction d'un couple. Et aujourd'hui, vous allez nous parler d'une phase bien particulière qui est la routine.
1: Oui, qui s'appelle la routine ou le quotidien, voilà.
0: D'accord. Vous aviez un autre terme, je crois. La danse du couple.
1: Oui, alors, la danse du couple, c'est pour tous les éléments qui font la danse du couple.
0: C'est l'ensemble.
1: Hein. C'est l'ensemble, voilà.
0: D'accord.
1: Là, c'est un des éléments de la danse qui est un peu calme, un peu posé, où en fait, on s'est résigné au couple. Résigner à la conjugalité, c'est-à-dire qu'on est dans le quotidien, l'usure du quotidien, les nécessités, les courses, les enfants, le travail, les transports.
0: Le métro, boulot, dodo.
1: Voilà, le métro, boulot, boulot, dodo, finissent par ronger ce qui était au départ quand même de l'ordre de la surprise, de l'inattendu, donc il y a quelque chose qui est rongé, et bien souvent les couples se résignent à cela, c'est-à-dire, bon, pourquoi chercher l'amour? On a vécu quelque chose de très beau, c'est de l'ordre du passé, et maintenant, voilà, on est plongé dans ce quotidien où aucun des deux fait un effort pour essayer de redynamiser, de rallumer le feu du départ.
0: Mais la routine n'est-elle pas inévitable dans un couple?
1: Oui, alors dans la routine, il faut laisser introduire ce que j'appelle l'amour du quotidien. Vous êtes devant votre miroir le matin en train de vous raser, pourquoi pas prendre le rouge à lèvres de votre épouse et de marquer « Ma chérie, je t'aime ». Vous voyez, on rentre dans le quotidien et on crée des petites surprises. Voilà. Et je pense que c'est très facile, très simple. Hein, laisser, revenir avec un bouquet de fleurs, tiens, c'est mettre une petite nappe sur la table là où on n'attendait plus la nappe. Mettre une bougie, tiens, pourquoi? Il y a un anniversaire? Non, pas l'anniversaire, c'est juste pour le plaisir d'être ensemble. Voilà, c'est réenchanter ce quotidien. Et c'est très simple, par des tout petits détails, on peut rallumer le feu du départ. Et bien souvent, les couples n'imaginent pas, ne pensent pas, ils sont usés, ils ne pensent pas que l'amour, ça peut être aussi de l'ordre de petites choses qui agrémentent la vie, voilà, qui serait banale.
0: À ce moment-là, quand on est dans cette étape de la routine, est-ce qu'on est toujours amoureux de sa conjointe ou de son conjoint, ou est-ce qu'on en est?
1: Général, je pense que c'est comme un feu qui s'éteint, c'est-à-dire qu'il y a quelques braises dessous, il y a quelques souvenirs magnifiques, et puis on aimerait bien que quelqu'un souffle sur ces braises, on attend toujours que ça soit l'autre. Ah, si ma femme elle était un peu plus sexy, j'arrive, je rentre à la maison, puis elle est en jogging, des baskets, voilà, ça me donne pas du tout envie de quoi que ce soit. Mon mari, où est son romantisme du départ? Où sont ces petits mots d'amour, ces SMS ou ces petits messages qui me faisaient tellement plaisir, ou ces poèmes? Il est devenu ni poète, il a perdu son charme, il ne me pense pas, m'invite au restaurant, au cinéma, alors que c'était des petites choses qui nous animaient au départ. Voilà, et donc on se résigne au quotidien, alors que ça serait très simple de le réenchanter, voilà, pour rallumer. Et bien souvent, il faut attendre des crises. C'est-à-dire que l'un, dans un couple, il y a souvent indépendant, c'est-à-dire qu'il y a très soif d'amour, puis l'autre qui est dominant, qui est un peu indépendant. Et il faut que l'un des deux crée une crise pour que le couple se remette à bouger.
0: Et quelquefois, des couples s'installent dans la routine jusqu'à la fin de leur vie.
1: Oui, en se disant, pourquoi chercher autre chose? C'est tellement sécurisant, la routine est tellement simple. Et puis, ça n'engage pas d'énergie. On dépense tellement d'énergie dans le travail, dans les transports, dans le reste. Oui. Ben là, on n'engage plus d'énergie. Ça, c'est un symptôme très japonais, où les hommes disent, on n'a pas le temps. Voilà, au Japon, c'est, on n'a pas le temps. On n'a pas le temps de faire l'amour, on n'a pas le temps de s'occuper de soi, on n'a plus le temps et on est fatigué. Voilà, et ça, c'est des mots qui reviennent. Et dans cette fatigue et dans cette, on n'a plus le temps, et ben on est résigné, en fait. On est résigné. Alors, c'est sûr que si on a...
0: Et on peut se sortir de ça, vous pensez, avec les petites choses que vous nous expliquiez tout à l'heure?
1: Oui.
0: Ça peut suffire?
1: Ça suffit. Rien ne suffit en soi. Pour moi, c'est ce qui réalimente l'amour, c'est vraiment d'avoir une vie profonde d'intimité avec Dieu qui est source d'amour. Hein. J'en ai déjà parlé, j'en reparle parce que ça me semble important. Si mon cœur est renouvelé dans l'amour profond de Dieu, je vais avoir l'imagination pour aimer. Mais si je suis éteint, si ma source est éteinte, et si je ne suis pas relié à une source immense d'amour, je ne vais pas avoir l'imagination pour recréer. Mais parfois, des petits déclenchements font de grands miracles. Oui, alors justement, j'aimerais illustrer cela. Et un jour, un homme, et c'est une histoire vraie, un jour, un homme va voir son psychologue, il lui dit, écoutez, je suis plus du tout amoureux de ma femme, il n'y a plus rien entre nous, je ne ressens plus rien pour elle. Voilà, victime du non-ressenti. Et le psychologue lui dit, écoutez, je vous demande pendant un mois simplement de faire quelque chose. Est-ce que vous vous souvenez des gestes d'amour que vous avez eu à l'égard de votre femme au début et du langage d'amour que vous avez eu au début? Oui. Écoutez, pendant un mois, vous allez simplement, sans rien ressentir, reproduire les gestes, les petits bouquets de fleurs, l'amener au cinéma, ce que vous faisiez au départ, simplement sans ressentir quoi que ce soit, mais faire les gestes de cet amour, les gestes de tendresse, voilà. Vous refaites les gestes. Et un mois plus tard, le client revient voir son psychologue, lui dit, j'ai plus besoin de vous, je suis amoureux de ma femme. Et je crois, voilà, ça illustre bien que...

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1: Bonjour à tous. Le réquisitoire du parquet général dans le procès du financement libyen et les avocats généraux ont requis la condamnation de Nicolas Sarkozy pour l'ensemble des faits, association de malfaiteurs, mais aussi corruption et financement illégal de campagne. Pour eux, il a bien existé un accord entre Nicolas Sarkozy et Muammar Kadhafi, le dictateur libyen, en vue de la campagne présidentielle de 2007. Le parquet général va détailler les peines requises pour chacun des 10 accusés demain. Le procès, lui, se termine début juin. À Valence, les juges ont terminé leur enquête 2 ans et demi après la mort de Thomas à Crépol dans la Drôme. Le procureur de la République a désormais 1 mois pour adresser son réquisitoire. 14 hommes ont été mis en examen dans cette affaire. Dans l'actu également, 11 cas d'antivirus signalés, dont 9 confirmés. Le dernier bilan de l'OMS, l'Organisation mondiale de la santé, rappelle que d'autres cas pourraient être détectés dans les semaines à venir. En France, le chef du gouvernement indique avoir demandé au ministre de renforcer immédiatement la coopération avec les États voisins. Concernant les 22 cas contacts, les mesures d'isolement ont été renforcées. Une personne identifiée à Concarneau a été transférée ce matin au CHU de Rennes. Notez enfin qu'une conférence de presse de la ministre de la Santé est prévue à 16h45 cet après-midi. Une réunion consacrée au détroit d'Ormuz, présidée par la France et le Royaume-Uni. Elle réunit les ministres de la Défense de plusieurs pays pour évoquer la sécurisation du détroit. De son côté, le Qatar dénonce aujourd'hui le chantage de l'Iran, qui utilise le détroit comme une arme pour faire pression sur les pays du Golfe. Enfin, retour en France, et Bison Futé annonce de très grosses difficultés sur les routes dès demain, avant le pont de l'Ascension. Ce sera rouge pour les départs sur tout le pays, et même noir en Auvergne-Rhône-Alpes, où la circulation s'annonce extrêmement difficile, notamment sur l'A7 entre Lyon et Orange, dès la fin de matinée ce mercredi. Et pour les retours, ce sera orange demain. Des difficultés sont aussi attendues pour la journée de jeudi. C'est la fin de cette édition. Très bon après-midi.
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0: L'endométriose touche aujourd'hui des millions de femmes en France et pourtant elle reste encore trop souvent mal comprise, voire mal diagnostiquée. Face à ce constat, des solutions innovantes émergent, notamment grâce au numérique. Pour en parler, j'ai le plaisir de recevoir Maya Alexaline. Bonjour.
1: Bonjour.
0: Alors vous êtes cofondatrice de Livendo, une application conçue pour accompagner les patientes au quotidien. Alors avant de parler de votre solution, je vous propose qu'on revienne déjà sur qu'est-ce que c'est que l'endométriose exactement.
1: Eh bien, l'endométriose, c'est une maladie chronique, inflammatoire et systémique, qui est caractérisée par des symptômes extrêmement variés, alors des douleurs pendant les règles qu'on connaît, de l'infertilité, mais aussi des douleurs digestives, un impact sur la santé mentale, des douleurs de type sciatique, des douleurs qui surviennent aussi en dehors des règles. Donc vraiment des symptômes extrêmement variés et qui touchent une femme sur 10. Donc environ 190 millions de femmes dans le monde, 2 millions de femmes rien qu'en France.
0: Et alors, comment est née l'idée de faire cette application Livendo ?
1: Eh bien, cette maladie, donc l'endométriose, il y a un fort retard diagnostique. On met 7 à 10 ans pour être diagnostiqué, mais il y a également un retard post-diagnostique. C'est-à-dire qu'une fois qu'on est diagnostiqué, eh bien, il faut faire face au fait qu'il y a zéro traitement curatif. Zéro traitement curatif. Alors, qu'on se rassure, il existe quand même des solutions. Il y a des traitements médicamenteux ou chirurgicaux qui existent. Mais pour une grande majorité de femmes, cela ne suffit pas. Et dans ces cas-là, eh bien, ce qui est recommandé par les sociétés savantes, c'est de faire appel à des soins de support, des interventions non médicamenteuses, donc de la kiné, des psychologues, de l'activité physique adaptée spécifique de l'endométriose, également des aspects de type sexologie. Mais malheureusement, eh bien, ces soins de support, ils sont très peu accessibles. Il y a des zones où trouver un kinésithérapeute spécialisé dans l'endométriose, c'est extrêmement difficile, voire impossible. Et c'est pour ça qu'on a développé Livendo, pour justement faciliter l'accès à ces interventions non médicamenteuses.
0: Concrètement, expliquez-nous comment fonctionne votre application, qu'est-ce qu'elle apporte de plus à une patiente qui est atteinte d'endométriose ?
1: Donc Livendo, c'est un dispositif médical numérique, donc on a un vrai produit de santé, on a un marquage CE, on a des obligations en fait qui garantissent un niveau de sécurité et d'efficacité. Et donc ce produit de santé, il consiste en une application qu'on télécharge. Alors quand on la télécharge, on doit rentrer un coupon de prise en charge qui nous permet d'accéder à la thérapie numérique. Et la thérapie numérique, eh bien, ce sont des programmes de 3 mois qui vont permettre de découvrir 5 piliers d'intervention non médicamenteuse. La connaissance de la maladie, l'alimentation anti-inflammatoire, la nutrition, l'activité physique adaptée et la sexologie. Dans ces programmes de 3 mois, en fait, à travers des étapes séquentielles, les patientes, elles vont pouvoir découvrir différents outils sur ces piliers. Elles vont pouvoir les essayer et si ça leur convient, les intègrent à leur propre plan d'action. Le but, c'est qu'au bout des 3 mois, les patientes aient trouvé en fait les outils qui les aident, elles les aient intégrés à leur quotidien et elles aient pu améliorer leur qualité de vie et diminuer leurs symptômes.
0: Et alors, cette application existe depuis combien de temps déjà ?
1: Alors, ça fait un peu plus d'un an que la version actuelle existe. Ça fait plusieurs années qu'on a itéré sur cette solution. On a une version web sur laquelle on a pu faire une première démonstration avec des études en vie réelle. Là, aujourd'hui, on a une application qui est donc dispositif médical sur laquelle on a également fait des démonstrations donc de l'impact clinique via des études en vie réelle. Et on a aussi une étude clinique randomisée, contrôlée, multicentrique dans 8 hôpitaux et 34 cabinets de ville sur plus de 400 patientes, qui est en cours et qui va se terminer là au cours de l'année, qui permettra de renforcer encore la démonstration de l'impact clinique sur la qualité de vie et sur l'amélioration des symptômes.
0: Et alors concrètement, quels bénéfices vous avez déjà pu constater et qu'est-ce que ça change pour les utilisatrices d'utiliser cette application ?
1: Eh bien, ce que ça change, c'est que ça améliore leur qualité de vie. Alors, on l'a vraiment mesuré via des échelles spécifiques de la qualité de vie dans l'endométriose. Et on a montré donc que, sur, par exemple, sur notre dernière étude, sur plus de sur 95 patientes atteintes d'endométriose qui ont utilisé la thérapie numérique, que l'on a comparé à plus de 200 femmes qui étaient aussi atteintes d'endométriose, mais qui n'utilisaient pas la thérapie numérique. On a montré une amélioration statistiquement significative de la qualité de vie, une diminution des niveaux de symptômes également, donc une diminution des symptômes douloureux, digestifs ou des symptômes liés à la santé mentale, donc tout ce qui va être anxiété, dépression, fatigue chronique. Et nos études ont montré que après 3 mois d'utilisation, eh bien, il y avait 97% des patientes qui avaient l'amélioration soit de leur qualité de vie ou de leurs symptômes, donc un impact positif pour 97% d'entre elles. Donc ça, c'est les données au niveau des patientes. Et quand on a interrogé les professionnels de santé, on a 96,5% d'entre eux qui trouvaient que Liv permettait de combler un manque dans l'arsenal modèle thérapeutique actuel de prise en charge de l'endométriose.
0: Et une auditrice qui nous entend là et qui est atteinte d'endométriose et qui voudrait tester votre application, comment ça se passe concrètement ?
1: Alors, aujourd'hui, l'IV endo est pris en charge par les mutuelles ou les employeurs. Donc voilà, parfois, si vous, votre mutuelle, votre assurance prend en charge l'IV endo, vous pouvez y accéder, ou votre employeur, donc via ces prises en charge spécifiques. Nous, c'est aussi possible dans le cadre de nos études, donc ça c'est via des professionnels de santé qui vont vous donner des coupons d'accès. Et sinon, en fait, n'importe qui peut télécharger l'application sur les stores. Alors vous serez sur une version d'accès qui permet simplement de suivre sa qualité de vie, ses niveaux de symptômes et d'avoir accès à un premier niveau d'information. Mais si vous suivez votre qualité de vie sur justement ce module de questionnaire, si vous la suivez pendant 3 mois, eh bien en remerciement, on vous donne un accès à la thérapie numérique, puisque ces données, on vous en informe, vous pouvez trouver toutes les informations. Nous, en les réanalysant, ça nous permet justement de faire de la recherche scientifique, de faire des études, de les publier. Et donc, si vous suivez votre qualité de vie pendant 3 mois, eh bien, après le dernier questionnaire, on vous donne accès à la thérapie numérique, comme si vous aviez une prise en charge par votre mutuelle.
0: Et alors, pour terminer, quelles sont les prochaines étapes de développement de cette application qui sont en cours ou peut-être prévues ?
1: Eh bien, toujours dans cette optique d'équité d'accès aux soins, donc comme je le disais, il n'y a pas d'accès individuel payant, c'est uniquement des prises en charge mutuelles ou employeurs. Nous avons une volonté, une stratégie d'obtenir le remboursement par la Sécurité sociale en France, mais nous avons également une stratégie de diversification, d'internationalisation, et nous allons nous attaquer à sortir et d'aller au-delà des frontières de la France dans nos pays limitrophes.
0: Merci beaucoup Maya Alexaline, à bientôt, au revoir.
1: Au revoir, merci. Merci beaucoup.
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2: Bienvenue pour notre émission Petit sujet psychologique. Nous sommes aujourd'hui en compagnie d'Éléonore Tarlet. Bonjour.
3: Bonjour Oscar.
2: Alors vous êtes psychologue et psychothérapeute et vous intervenez régulièrement à ce micro, notamment en ce moment dans le cadre d'une série sur la psychologie sociale. Et vous nous parlerez plus précisément aujourd'hui de l'expérience de Stanford. Alors de quoi est-ce qu'il s'agit ? C'est quoi cette expérience de Stanford, Éléonore ?
3: Alors c'est une expérience qui a été menée à l'université de Stanford en Californie en août 1971 par un chercheur de psychologie sociale qui s'appelle le professeur Philippe Zimbardo.
2: Et alors donc, quel était l'objectif de cette expérience et puis dans quelles conditions elle devait se dérouler ?
3: Alors on était dans le contexte de la guerre du Vietnam où il y avait pas mal d'opposants et on faisait suite aussi des travaux de Milgram dont j'ai parlé la dernière fois. Donc son objectif à Zimbardo, c'était d'observer le comportement de personnes placées en situation carcérale.
2: Donc il a fallu choisir des participants. Sur quelle base ont-ils été choisis ces participants ?
3: Alors c'était des étudiants, je crois qu'il y en avait à peu près 200 au démarrage et finalement ils en ont gardé 24 après des tests psychologiques et physiques qui démontraient qu'il n'y avait pas de problème psychiatrique ou pas de problème physique.
2: Et alors donc il y avait des participants qui devaient servir de détenus, c'est ça ?
3: Voilà, tout à fait.
2: Et d'autres de gardiens de...
3: Oui, alors c'est une expérience, donc en état carcéral, ils avaient reconstitué une prison dans les sous-sols de l'université de Stanford. Et par tirage au sort, sur les 24 candidats qui restaient, il y en a 12 qui ont été attribués gardiens de prison et 12 qui ont eu attribué le rôle de détenus.
2: Et tout le monde était parfaitement au clair sur le fait que c'était une expérience.
3: Oui, tout à fait.
2: Tout le monde était bien au clair là-dessus.
3: Tout le monde savait qu'ils avaient participé à une expérience qui les amusait plutôt au démarrage. Mmh.
2: Et alors, cette expérience devait durer combien de temps ?
3: Alors, elle devait durer 15 jours. Mmh. On a donné des attributs physiques pour qu'ils... Il soit repérable. Donc les détenus, on leur a mis un filet sur les cheveux pour mimer comme s'ils avaient été rasés. Ils avaient une blouse sans sous-vêtements et ils étaient en tongs. Et les gardiens de prison n'avaient pas le droit de les appeler par leur nom, leur prénom. Ils avaient un matricule, un numéro qui était inscrit sur la blouse.
2: Comment ça s'est passé ?
3: Et alors, ça a très vite dégénéré. C'est-à-dire que le premier jour, ça allait. Le deuxième jour, il y a un détenu qui n'a pas obtempéré et un gardien de prison qui l'a aspergé avec du gaz carbonique de la bombe de sécurité anti-incendie. Et ensuite, ça a continué de se dégrader. Alors, il faut rappeler aussi que l'hypothèse de Zimbardo, c'était l'état agentique dont on avait parlé avec Milgram, c'est-à-dire que...
2: dans une émission précédente.
3: Voilà, c'est-à-dire que l'être humain peut devenir un agent du système. C'est-à-dire que le sujet, il va cesser d'être libre et autonome, il va devenir exécutant d'un système hiérarchique, et du coup, il ne va plus s'estimer responsable de ses actes. Et finalement, c'est ce qu'on va observer très rapidement, parce que les gardiens avaient mission de faire respecter l'ordre établi, mais n'étaient pas responsables de leurs actes, c'est-à-dire on leur avait demandé de faire régner le calme et que les ordres soient appliqués. Et finalement, il y a une escalade qui s'est passée avec beaucoup d'humiliation verbale, physique, y compris sexuelle. Et le sixième jour, il y a une étudiante de Zimbardo qui s'est rendue dans l'expérience et qui a observé que c'était vraiment complètement dégradé et qu'il y avait du danger pour les personnes qui participaient à l'expérience. Ils ont arrêté en urgence.
2: Donc de 15 jours, c'est passé à 6 jours, c'est ça hein ?
3: Tout à fait.
2: Quelles sont les conclusions qu'on peut donner à cette expérience qu'ont été données alors à l'époque ?
3: La conclusion qu'il a faite, c'est que finalement, le comportement que l'on va avoir n'est pas dépendant de notre personnalité, mais bien de la situation, du rôle assigné ou du contexte. Et ça, c'est très perturbant parce que ces candidats au démarrage n'avaient pas du tout les valeurs qu'ils ont été amenés à mettre en place. C'est-à-dire qu'ils se disaient humanistes, très respectueux de leurs prochains, que jamais ils auraient des actes violents sans raison. Et finalement, les gardiens de prison se sont comportés de cette façon. Donc après l'expérience, on a interviewé les candidats Et les prisonniers ont dit, mais voilà, pour moi, j'avais même pas l'idée de sortir de l'expérience, parce que pour moi, c'était plus une expérience. Enfin, très rapidement, je me suis vraiment sentie en prison. Et pour moi, j'étais prisonnier, en fait. J'avais pas le choix. Et je pense qu'ils devaient être en situation de sidération. Et les gardiens de prison ont dit, mais moi, je ne pensais même pas être capable de tels actes de violence. Je n'ai pas compris ce qui m'était arrivé.
2: Donc, à un moment donné, tout échappe à tout le monde.
3: C'est ça.
2: C'est ça.
3: Oui. C'est-à-dire que placé dans un contexte où on nous demande d'exécuter des choses, de faire régner l'ordre, je dirais quoi qu'il en coûte, finalement, on va faire de son meilleur ami un tortionnaire ou une victime passive.
2: Ça s'explique avec notamment d'autres expériences dont vous nous avez déjà fait part. Hein. Vous parliez théorie de l'engagement, du pied dans la porte. Vous pouvez nous rappeler rapidement
3: cette notion. La soumission à l'autorité qu'on avait vue avec Milgram et que d'autres expériences nous montrent aussi. Parce que Milgram, c'était la blouse blanche, c'était l'autorité du chercheur qui nous demandait d'obtempérer et d'appliquer des chocs électriques. Et le pied dans la porte ou les théories de l'engagement, c'est-à-dire qu'une fois qu'on s'est engagé, finalement, on aligne ses décisions avec ses comportements et non pas l'inverse. Hein. Ce ne sont pas nos valeurs ou nos décisions qui vont guider nos comportements. C'est parce que j'ai tel comportement. Donc, si on regarde par rapport à Milgram l'expérience de Stanford, on peut se dire, une fois que je suis gardien de prison, mais donc ça se justifie que j'ai des actes comme ça. Et une fois que je suis prisonnier, bah j'ai démarré le truc, je continue et puis finalement ensuite je suis vraiment, c'est ce qu'il disait, moi je me sentais vraiment détenue, enfin à aucun moment, et c'était un étudiant qui participait à une expérience, très rapidement tout ça s'est sorti de sa tête.
2: Tout ça, et le temps retardé pour rappeler que cette psychologie

0: à ce qui vibre juste pour nous et à se demander si la façon dont j'agis, elle est conforme à ce que je suis initialement ou à ce que je veux voir dans ma vie.
1: Voilà, ben merci Éléonore Tarlé d'être venue à ce micro nous parler de cette expérience de Stanford qui nous rappelle une fois de plus qu'il y a des techniques qui peuvent être employées à notre insu pour une manipulation de masse et qu'il est bon de connaître ces techniques.
0: Tout à fait.
1: Merci beaucoup.
0: Merci Oscar.
1: À bientôt.
0: À bientôt.
1: Au revoir.
0: Au revoir.
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0: 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Il est 16h.
1: Conseil simple pour écolo débutant. Vous stockez les mails comme si c'était des bitcoins en or massif, mauvais placement. Plus un mail est conservé longtemps en ligne, plus son impact environnemental est important. Un mail abandonné dans la boîte messagerie pendant un an génère 10 grammes de CO2 supplémentaires, soit un tiers de plus par rapport à un courriel effacé le jour même. Plus globalement et pour les mêmes raisons, il est essentiel de limiter le recours au cloud et autres sauvegardes en ligne. Ce processus invisible exige des infrastructures de stockage toujours plus grandes et énergivores. Ces gestes vous paraissent relever du rikiki infinitésimal. Grave erreur. En prenant en compte les 2,8 milliards d'utilisateurs quotidiens dans le monde, l'impact est en réalité colossal. En France, le réseau numérique consomme déjà 12% de la production électrique nationale, c'est-à-dire l'équivalent de 8 réacteurs nucléaires. Dorénavant, je nettoie ma messagerie et j'efface mes mails au fur et à mesure. Ce conseil est extrait du livre « Petit guide amusant pour écolo débutant » de Sarah Bien-Aimé aux éditions Terre Vivante.
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bienvenue si vous nous rejoignez sur Off Radio, c'est Louis Orlano jusqu'à 20h en cette fin d'après-midi et début de soirée. Nous venons d'écouter Montreal Gospel Choir avec Wake Up Singing. Erica Campbell est à suivre, ainsi que Serge Way, Mona Abel et Chris Blue, vos plus beaux gospels. Merci d'être là sur Off Radio, le son gospel.

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vos plus beaux gospels, les plus beaux gospels sur Hope Radio. Chris Blue avec sa magnifique voix qui vient de nous interpréter Highway to Heaven. Mona Abel avec une voix tout aussi magnifique qui nous a interprété When You Pray. C'est Master Music maintenant qui est placé avec en featuring Marcel Bungouf. Tout ce dont j'ai besoin, suivi de Richard Smallwood. 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

0: Merci de nous rejoindre sur Op Radio, vous êtes vraiment les bienvenus. Nous allons maintenant écouter votre émission L'Instant Bible avec Stéphane Vincent, suivi des Églises sans frontières qui nous interpréteront Quand je regarde ta sainteté. Heritage Singers, Pentatonix, Dynamic Praise sont déjà placés sur Op Radio. 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
2: Bonjour à tous et bienvenue à votre rendez-vous de réflexion, l'Instant Bible. Aujourd'hui, je vous invite à vous plonger au temps de Jésus et plus particulièrement au cœur des controverses à Jérusalem, tel que rapporté dans l'évangile de Marc. Et pour cela, eh bien, je serai accompagné des pasteurs Pascal Rodet et Jethro Camille. Bonjour à chacun.
3: Bonjour Stéphane, bonjour.
4: Bonjour, bonjour.
2: Merci de votre présence et puis de votre participation. Nous allons donc chercher à comprendre comment ces récits anciens peuvent encore résonner dans nos vies modernes. Et pour bien comprendre et pour commencer, eh bien, nous allons resituer les choses. Et notamment nous intéresser au contexte dans lequel ces controverses que Jésus a eues à Jérusalem se sont déroulées. Alors, pasteur Jethro Camille, est-ce que vous pouvez nous parler un peu de ces controverses et de ce contexte ?
5: Alors, je vais commencer par le contexte, parce que c'est particulier quand même. Disons que j'ai habité dans un petit village alsacien charmant, ça s'appelait Kingersheim. Kingersheim, c'était joli, il y avait un petit lac, c'était bien, mais il n'y avait pas grand-chose. Et puis, juste après, j'ai été muté à Paris, intramuros. Et j'habitais près de la place d'Italie. C'est pas la même puissance, c'est pas la même activité, c'est pas la même envergure, c'est autre chose. Je préférais Kingersheim, personnellement, parce que je suis un petit peu campagnard dans l'âme. Mais, si vous voulez, de la puissance, de l'envergure, de la culture, vous allez dans la capitale. Et Jérusalem, c'est la capitale. C'est là où l'activité économique a lieu, c'est là où l'activité culturelle se tient, c'est là où les gens ont des relations, tissent des liens. Et puis, c'est aussi là où il y a l'activité culturelle. Parce que pour le peuple juif, il y a un lieu, c'est le temple. Il peut y avoir des hôtels de ci, de là, des hôtels, des lieux un petit peu sacrés, mais il y a le temple à Jérusalem. Et donc, Jérusalem, par définition, c'est vraiment le lieu où il y aura la possibilité de lancer de nouveaux mouvements, de nouvelles idéologies, mais où également les chefs religieux vont essayer absolument de maintenir leur emprise. Donc, le contexte n'est pas tout à fait innocent dans ces controverses.
2: Et alors, là, Jésus va être en prise avec ses chefs religieux. Est-ce que vous pouvez nous dire de quel genre de controverse il s'agit en réalité ?
5: En réalité, à mon sens, il s'agit d'enjeux de pouvoir et de prestige. Supposons, moi je suis pasteur par exemple, de profession, et puis supposons que je sois pasteur d'une congrégation, ça ne se passe pas comme ça chez nous. Chez nous, moi je suis rémunéré par une institution, mais il y a des pasteurs dans certaines communautés qui sont rémunérés par l'Église directement. Supposons que je sois pasteur d'une communauté rémunérée par l'Église directement à Neuilly-sur-Seine avec des gens qui sont des stars de la chanson, des généraux, de l'armée, enfin des gens qui ont beaucoup d'argent. Et puis qui me vénèrent. Hein. Oui, on peut toujours rêver, non ?
3: On peut toujours rêver.
5: Et puis d'un seul coup, il y a un trouble fait qui vient et qui commence à drainer un petit peu mon public à lui. Je vais tout faire pour voir s'il n'a pas des dossiers cachés, si je ne peux pas le compromettre. Je vais peut-être lui envoyer une petite diaconesse mignonne pour le planter. Pourquoi ? Parce que, quelque part, il me fait de l'ombre. Et je pense qu'en réalité, ce qui se passe, c'est que Jésus fait de l'ombre et sa manière de vivre et une critique vis-à-vis de celle des pharisiens qui essaient de se débarrasser de lui, du coup.
2: Et alors donc, ce contexte que vous nous avez décrit, ce que vous venez de nous expliquer aussi dans ce rapport de pouvoir, est-ce que tout cela a une signification pour la foi chrétienne ?
5: Alors, quand vous êtes chrétien, vous avez pris parti d'une certaine manière et vous avez fait un choix spirituel, un choix philosophique, un choix de vie. Et c'est un choix qui est assez radical d'une certaine manière. Quand par exemple vous allez vous mettre à être plus généreux, ce ne sera pas sans répercussions, y compris des répercussions potentiellement négatives, ça va peut-être gêner certaines personnes. Quand vous allez changer d'éthique de vie, ça se fera parfois très simplement pour vous, mais par rapport à votre environnement, vos collègues de travail, ça peut être problématique. Moi, je me souviens d'une collègue qui était vendeuse avant, mais qui avait son éthique chrétienne, qui l'empêchait de mentir, en tout cas, elle ne souhaitait pas mentir, ne souhaitait pas tout tricher. Et elle passait vraiment pour une tocarde, quoi, auprès de des autres qui essayaient de faire le maximum de profit en manipulant, en mentant, en trichant, en extorquant quelque part de l'argent aux autres. Donc voilà, fatalement, quand vous êtes chrétien, il y a des difficultés. Bon, des difficultés pour tout le monde, mais elles sont d'un registre particulier quand on est chrétien.
3: Alors je me tourne vers vous maintenant, pasteur Pascal Rodet. Est-ce qu'on connaît les éléments qui sont utilisés justement dans ce rapport de force entre Jésus-Christ et les chefs religieux ?
2: Il y en a plusieurs, en effet, des éléments qui sont utilisés, des éléments d'ailleurs qui sont liés à la fois à l'histoire du judaïsme, à la Bible par elle-même, bien sûr, aux écrits, aux saintes écritures, et à des formes différentes. Hein. Ça va depuis le schéma parabole, qui est une histoire pour expliquer quelque chose afin de démontrer l'importance d'une valeur ou d'une loi. Il y a la loi directement, Dieu a dit, et puis il y a la référence d'un père spirituel en particulier que l'on met en avant parce que c'est toute un aura qui est derrière et on se revendique de ce père spirituel. Donc voilà, c'est un peu dans tous ces éléments-là que l'on retrouve d'ailleurs dans ce moment où Jésus et les pharisiens ont une discussion un peu forte et un peu avec une grande controverse. Sur ces questions-là, hein, ça varie entre, quand on prend Marc chapitre 12, là c'est la parabole, c'est une parabole,
3: oui.
2: Avec la parabole des vignerons, ensuite il y a l'histoire de l'impôt, donc là il va prendre un objet donc du quotidien, Jésus, pour dire la différence qu'il y a, avec une suite à une question des pharisiens toujours, pour embêter, et là d'ailleurs c'est un des éléments qui est rajouté, ils utilisent un peu la politique,
3: oui.
2: Dans cette histoire, puisque les pharisiens savent très bien que c'est le moment tendu, on est envahi, donc on

0: ton de ce que vous venez de décrire là.
1: Mais je crois que profondément dans la règle générale de différents éléments qu'il y a de discussion entre les pharisiens et Jésus, le principe que Jésus veut démontrer, c'est que ce soit la politique, que ce soit par les paraboles, que ce soit un problème relationnel, les valeurs de Dieu sont des valeurs tournées pour le bien-être de l'être humain. Et il ne rentre pas dans cela. Plusieurs fois, il a réussi à déjouer les pièges des pharisiens en simplement rappeler une règle fondamentale, respectez-vous les uns les autres et respectez Dieu. Ça, c'est un peu le leitmotiv de Jésus.
0: Alors, à l'époque, Jésus, parmi le nombre d'enseignements qu'il a pu apporter lorsqu'il était sur Terre, a insisté en particulier sur le pardon. Je me tourne vers vous, pasteur Jethro Camille. Comment est-ce que ces valeurs, ces enseignements, et notamment cette question du pardon, ce sont des éléments sur lesquels on peut encore s'appuyer aujourd'hui et éventuellement en avoir une application concrète ?
2: Eh bien, dans le cadre des controverses, cette question est excellente, tout simplement parce que ces controverses ont été exacerbées jusqu'à amener finalement à l'assassinat, au meurtre de Jésus sur la croix. Et quand il est sur la croix, il dit « Père, pardonne-leur ». Ils ne savent pas ce qu'ils font, ce qui montre bien que jusqu'au dernier moment, le pardon était vraiment quelque chose de tout à fait fondamental et crucial pour lui. Pourquoi ?
0: Et vécu, finalement.
2: Et vécu. Mmh. Voilà, c'était pas comme beaucoup de chefs religieux, un baratin, ou beaucoup de croyants, un baratin, mais finalement, au fond, il n'y a rien qui a changé. Lui, jusqu'à la mort, quoi, il a tenu à ces valeurs-là. Mais pourquoi ? Mais parce que je crois que le pardon, c'est un cadeau extraordinaire que l'on fait à l'autre, et c'est un cadeau extraordinaire que l'on se fait à soi-même. Si mon ami et collègue Pascal Rodet m'offense, et que, au lieu de rentrer dans une logique relationnelle de pardon, il faut bien définir les choses ensuite, hein. Au lieu de faire cela, je rentre dans une logique de rancune ou de vengeance. Je vais moins bien dormir, je vais être en mauvaise santé mentale, je vais être de mauvaise humeur, enfin bref, je vais me pourrir la vie à moi tout seul. D'ailleurs, si ça se trouve, il m'a offensé sans même savoir qu'il m'a offensé. D'ailleurs, il m'a pas offensé, il a fait quelque chose que moi j'ai interprété comme étant une offense. Donc le pardon, c'est un cadeau extraordinaire. C'est l'idée d'apprendre à rejoindre l'autre, de donner quelque chose à l'autre par-delà le mal que j'ai pu ressentir. Donc donner par-delà, pardonner. Donc c'est un cadeau extraordinaire, c'est une valeur cardinale effectivement du christianisme.
0: Et alors donc, à travers l'évangile de Marc, on voit qu'il y a plusieurs notions, celle du service, de l'humilité. Pasteur Pascal Rodet, est-ce que vous pouvez nous dire en quoi ces notions qu'on retrouve dans l'évangile de Marc peuvent influencer notre comportement aujourd'hui, dans notre quotidien ?
1: Il y a dans l'esprit de Jésus l'idée profonde que pour vivre dans un équilibre de vie correct et en bonne relation, il est important d'être soucieux et de Dieu et de l'autre, de prendre soin de soi. Et pour cela, il y a en effet besoin de travailler sur cette notion de service. Je suis aussi au service des autres. Je n'attends pas qu'on me donne uniquement moi, mais aussi je donne. Ce sont des valeurs qui sont importantes pour cette bonne relation. On vient de parler du pardon, c'est capital. Sinon, on rentre dans une notion de vengeance. C'est-à-dire que parce que quelqu'un m'a offensé, je vais lui rendre la monnaie de sa pièce en faisant la même chose que moi, je ne voudrais pas qu'il me fasse. Donc là, il y a un illogisme quelque part derrière. Et c'est ce que Jésus veut pointer du doigt en disant « Mais faites aux autres ce que l'on voudrait que l'on fasse pour
2: vous. »
1: Tout
2: à fait.
1: C'est un texte très fort de la parole de Jésus qui montre bien ce souci de Jésus, de Dieu, de dire « Pratiquez et vous verrez, ça va vous ouvrir les portes dans la vie. »
0: Alors nous arrivons déjà vers la fin de notre émission et je voudrais vous poser une question à vous deux. D'abord à vous, pasteur Jethro Camille. Est-ce que la compréhension qu'on peut avoir de ces controverses que Jésus a vécues à son époque peuvent être une aide pour vous personnellement aujourd'hui dans votre parcours de foi ?
2: Oui, c'est une aide considérable dans mon parcours de foi pour une raison simple, c'est que énormément de choses dans ces controverses sont dans le non-dit, dans le non-exprimé et peut-être même dans le non-pensé, dans ce qu'on appelle l'impensé. J'ai trois adolescents à la maison, là, maintenant. Priez pour moi, mes frères. Il y a certains...

0: certaine tension qui s'exprime dans des échanges parfois un peu vifs, extraordinairement vifs, mais un peu vifs. Et finalement, en prenant le temps de décortiquer, de parler, d'échanger, on se rend compte que les enjeux n'avaient pas été exprimés du tout. Et donc, c'est la même chose dans ces controverses-là. Ces controverses-là, elles m'enseignent vraiment à séparer les sujets et à identifier ce qu'il y a derrière la controverse. On peut facilement se disputer, on peut facilement avoir des controverses, mais bien souvent, l'objet réel de la controverse n'est pas celui qui est énoncé verbalement. Et c'est bien le cas des pharisiens. Peut-être pour conclure, être un petit peu bref, pharisiens, ça veut dire séparer. Donc ce sont des gens qui se considéraient tellement supérieurs aux autres qu'ils se sont appelés les séparés, quoi. Les gens qui sont dans une autre dimension, c'est, voilà, au top de la spiritualité, c'est ça. Là, ensuite, ça va générer tout un comportement d'assujettissement des autres. Il donnait des injonctions, surtout, il régentait la vie des uns au millimètre près. Mais il y en a un pensée qui est extraordinaire, parce que ces gens-là prenaient la place de Dieu quelque part dans la vie des uns et des autres. Donc, ce que ces controverses m'apprennent, c'est vraiment apprendre à identifier le sujet réel derrière la controverse et de travailler non pas dans ce qui est visible, mais dans ce qui est à la racine.
1: Alors, pasteur Pascal Rodet, pour vous, est-ce que justement ces controverses de l'époque, aujourd'hui, dans votre vie personnelle, vous aident à vous situer dans la société actuelle ?
2: Oui, tout à fait. Et le mot que je retiendrai le plus, c'est clarifier les choses. Les pharisiens ont voulu essayer de piéger Jésus. Jésus a clarifié les choses et les situations. Et c'était quelque part bien, et je pense que c'est pour cela qu'on retrouve ces controverses dans la Bible, parce qu'elles nous aident à discerner, ils nous aident à avoir un comportement bien précis. Ce que je vois, ce que j'entends, ce que je peux comprendre des autres, n'est pas forcément quelque chose ou bien de négatif, ou bien que je dois prendre pour moi-même, mais bien d'essayer de les accompagner dans leur façon de vivre ou leur façon de s'exprimer, voire même d'apporter une aide pour eux, parce que derrière, il y a souffrance, questionnement, interrogation, et pas forcément quelque chose qui me revient, oh là là, on m'a fait du mal, on n'a pas accepté ci, etc. Non, non, qu'est-ce que je peux apporter ? Donc ça, c'est un premier point. Et deuxième point, je crois profondément que ces controverses que Jésus me donne m'aident à ne pas rentrer dans cette habitude que nous avons en ce moment dans la société, c'est tout est négatif. Mmh. Tout est mauvais, il n'y a personne qui est bien. Alors la politique c'est nul, les associations c'est nul, etc. Enfin, au travers de ces textes-là, Jésus est en train de me dire, Pascal, positif, fais quelque chose de bien. Qu'est-ce qu'il y a de meilleur? Quelles sont les valeurs qui vont te permettre de continuer avec le sourire, en aidant les autres, en aidant à avancer pour les autres aussi, etc. Je pense que ça, c'est très important de rester dans ce mouvement.
1: Eh bien voilà, le moment de nous quitter arrive. Nous espérons que cette émission vous aura permis de mieux comprendre comment les enseignements de Jésus peuvent encore éclairer et guider notre vie de tous les jours. 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Merci d'avoir été avec nous pour l'Instant Bible. Nous reviendrons très vite sur ce que renferme l'Évangile de Marc. À très bientôt, messieurs. Merci.
2: Merci.
0: Au revoir.
3: À bientôt. 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

qu'on apprécie et on aime beaucoup vous rencontrer sur nos réseaux sociaux Facebook, Instagram, YouTube et opradio.live. Sachez que le vendredi de 18h à 19h, vous pouvez écouter vos dédicaces que vous aurez posées sur nos réseaux sociaux, notamment opradio.live dans l'espace contact. On vous attend. Merci d'être là sur Opradio.

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1: Bonsoir, bonsoir à tous. La condamnation intégrale de Nicolas Sarkozy requise par le parquet. Le réquisitoire est en cours devant la cour d'appel de Paris et les avocats généraux ont demandé que l'ancien président soit reconnu coupable de l'ensemble des faits, y compris la corruption et le financement illégal de campagne pour lesquels il avait été relaxé en première instance. Les peines requises seront connues d'ici demain en fin de journée. Justice encore, Sophia Chikirou est jugée cet après-midi pour tentative d'escroquerie au tribunal correctionnel de Paris. La députée insoumise l'a redit avant le début de l'audience. « Je conteste fermement les accusations portées contre moi. » Selon elle, dans cette affaire, il n'y a aucune plainte, aucune partie civile, ni aucun préjudice. Deux cas supplémentaires d'antivirus confirmés par l'OMS. On compte désormais 9 personnes touchées et 2 autres cas suspectés. Tous sont des passagers du navire de croisière ou des membres de l'équipage, précise l'Organisation mondiale de la santé. Parmi eux, une Française toujours hospitalisée en réanimation. Et concernant les 22 cas contacts français, ils sont tous hospitalisés ou en cours d'hospitalisation. Une personne identifiée à Concarneau a ainsi été transférée au CHU de Rennes. Un week-end très difficile sur les routes. Les prévisions de bison futé avant le pont de l'Ascension. Dès demain, la journée sera classée noire pour les départs en Auvergne-Rhône-Alpes. Ce sera rouge sur le reste du pays et orange pour les retours. Des perturbations sont annoncées, notamment vers la Méditerranée et l'Atlantique. Le foot est d'abord le retour de l'équipe de France au Stade de France. Ce sera début octobre. Les Bleus vont jouer 2 matchs de Ligue des Nations contre l'Italie et la Belgique. Et toujours dans cette compétition, la Fédération française de foot annonce aussi un match à Bordeaux mi-novembre contre la Turquie. Et puis il y a aussi ce soir le premier barrage pour les clubs de Ligue 2 qui ont terminé 4e et 5e. Le Red Star reçoit Rodez et le vainqueur ira défier Saint-Etienne vendredi pour le 2e barrage avec à la clé une place en Ligue 1 la saison prochaine. C'est la fin de cette édition. Bonne fin d'après-midi.
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0: Vous êtes sur Hope Radio, le son gospel avec vos plus beaux gospels. Merci de nous rejoindre dans cette fin d'après-midi que l'on vous souhaite excellente. On est ensemble jusqu'à 20h. C'est Louis Orlano. On a démarré votre deuxième heure très très fort avec dans un premier temps Rufus Johnson, Wait For You, suivi de Norman Hutchins qui nous a interprété I Just Now, et à l'instant c'était Anthony Evans avec Evan If. Oh,
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3: Bon, je pense qu'on est paralysé par un défi, là, comme tu viens de nous raconter. Là, je t'imagine tellement en haut de ta piste, complètement figé. Mais dans la vie, comme tu disais, je trouve que c'est une très jolie métaphore. On a des situations comme ça où on est complètement frozen, là, figé, on est assommé. Et puis, là, à ce moment-là, je trouve que les mots d'amour de Dieu, les mots d'encouragement, de douceur, ils peuvent être infiniment précieux. Et il existe plein de promesses dans la Bible. Et Brillante en a choisi une toute particulière pour nous aujourd'hui. Alors, on t'écoute.
4: Oui, c'est une personne que j'apprécie vraiment beaucoup qui m'a envoyé ce verset. Et je vais te le lire. Ça se trouve dans Philippiens 4, le verset 6 à 7. Ne soyez inquiets de rien, mais demandez toujours à Dieu ce qu'il vous faut. Et quand vous priez, faites vos demandes d'un cœur reconnaissant. Ainsi, la paix de Dieu qui dépasse tout ce que nous pouvons comprendre gardera vos cœurs et vos pensées unies au Christ. Ce verset m'a été envoyé par une personne atteinte d'une maladie rare et ça m'a vraiment touché. On sait théoriquement que Dieu donne la paix au-delà de tout ce que l'on peut donner, ce que l'homme peut donner. Mais que ce message soit porté, véhiculé par une personne qui souffre dans son corps, dans son être, cela apporte encore un témoignage différent qui montre la puissance de l'amour de Dieu. C'est là que la foi prend tout son sens, dans la lumière qui jaillit même au cœur de l'épreuve.
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0: 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C'était Man of Praise qui nous a interprété Storm and Rain.
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1: 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Concert final gratuit et ouvert à tous le dimanche 17 mai à 14h30 à l'hôtel thermal d'Avène. 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Concert gospel à 19h30, église adventiste de Bagnolet. À Barjols dans le Var, samedi 16 mai, à l'occasion de la seconde édition du Festival de Printemps Jazz Classique, la formation Divine Gospel Music, emmenée par Magali Ponsada, sera en concert avec son programme Amazing Grace Tour à la Collégiale Notre-Dame de l'Assomption à 21h. 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À Aix-les-Bains, le lundi 25 mai, au Centre culturel et des congrès André Grosjean, l'artiste et chef de chœur Mardoché Nelson conduira plus d'une centaine de choristes et musiciens pour vous faire vibrer, chanter et danser au son du gospel. Gospel au cœur des étoiles, lundi 25 mai à 19h au Centre culturel et des congrès André Grosjean à Aix-les-Bains. 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

0: C'est une très très belle fin d'après-midi qui s'achève tout doucement et on va passer le début de soirée ensemble. On est ensemble jusqu'à 20h, c'est Louis Orlano. The New Jersey Mass Choir nous a interprété Yes, There in an Answer. Et c'est Jehovah Shalom a cappella que nous venons d'écouter avec Great is This Faithfulness. 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
3: Bienvenue pour notre émission Top Cuisine. Nous sommes en compagnie de Cécile Hermeline. Bonjour.
4: Bonjour.
3: Vous nous accueillez ici dans votre jardin, autour de cette table, devant ces fruits qui proviennent de vos vergers. Vous nous parlez de cuisine parce que vous êtes auteur d'un ouvrage qui s'intitule « Gastronomie végétale ». Et alors aujourd'hui, vous allez nous parler d'un aliment particulier, c'est l'avoine. L'avoine qu'on retrouve dans une recette qui est le granola, on en avait parlé lors de notre émission précédente. Est-ce que vous pouvez vous arrêter quelques instants sur l'avoine, Cécile ?
4: Oui, avec plaisir. Ben, l'avoine, c'est une céréale très intéressante parce qu'elle ne contient pas de gluten, normalement. Elle est très facile à digérer, d'une part. Elle contient aussi beaucoup de fibres, beaucoup de calcium, comme la plupart des autres céréales. Et elle est très intéressante, d'une autre part, parce que c'est la seule céréale dans le règne des graminées qui contient un acide gras essentiel.
3: Alors qu'est-ce que ça veut dire, enfin à quoi ça sert de contenir un acide gras essentiel, Cécile?
4: Ça veut dire que grâce à la vitamine E qu'elle contient, oui, un bon passage de l'influx nerveux au niveau du cerveau.
3: D'accord.
4: Donc on va avoir une meilleure concentration.
3: L'avoine permet de se concentrer plus facilement, on peut le dire comme ça?
4: Je pense, oui, oui, on peut le dire.
3: On dit aussi que ça donne du tonus, non, l'avoine?
4: Oui.
3: On en donne aux chevaux?
4: Oui, parce qu'eux, ils aiment énormément les céréales. Mais nous, les humains, pendant longtemps, ça a été la nourriture de beaucoup de peuples en Europe. Mmh. Les gens d'Europe du Nord ont consommé de l'avoine. Et aussi en France, les Bretons en ont beaucoup consommé. On consommait, tous les paysans en France consommaient de l'avoine. Ça, mmh, ça se consommait sous forme essentiellement de bouillie ou de flocons, c'est plus récent.
3: Et ça se mange cuit plutôt l'avoine, hein?
4: Ça se mange plutôt cuit, oui, généralement cuit, parce que c'est un flocon que l'on doit cuire.
3: Vous nous proposez une recette qui est le granola. Alors, qu'est-ce que c'est le granola?
4: Le granola, en fait, c'est un muesli croustillant. On le prépare en mélangeant d'une part les ingrédients secs ensemble et les ingrédients liquides ensemble. Et après, on réunit les deux.
3: Oui.
4: Pour en faire un mélange que l'on étale sur une plaque et que l'on fait cuire au four à basse température.
3: Quels sont les ingrédients secs et les ingrédients humides, vous avez dit,
4: ou... Liquide.
3: Liquide.
4: Donc tout ce qui est sec, ça va être donc l'avoine, la noix de coco principalement, et les amandes et les raisins.
3: D'accord, donc on mélange tout ça.
4: Voilà.
3: De quelle manière, comme ça, aussi simplement que ça?
4: Voilà,
3: on
4: aussi
3: n'a pas
4: simplement
3: besoin de les concasser ou...
4: Non,
3: d'accord,
4: on n'a pas besoin. Sauf si on préfère avoir des plus petits morceaux d'amandes, si on préfère les mixer pour qu'elles soient réduites en poudre, on peut les laisser soit entières aussi, c'est plus croustillant encore.
3: Et les aliments liquides?
4: Ben là, on n'a que le miel ou le sirop d'agave. J'ai mis, je crois, les deux dans la recette, au
3: D'accord.
4: choix.
3: Et qui ajoute un pouvoir sucrant,
4: voilà,
3: uniquement
4: c'est ça.
3: Ça.
4: Uniquement ça.
3: On prépare ça comment? On mélange tout ça et c'est prêt?
4: Voilà, c'est brassé.
3: Sauf qu'il faut
4: simplement.
3: Il faut l'étaler sur une plaque et le passer au four.
4: Oui, on peut l'étaler avec un rouleau à pâtisserie pour un peu égaliser. Si on veut exclusivement le granola, eh ben on va pas trop appuyer sur le rouleau. Et si on veut quelque chose de plus qui donne une barre de céréales qui se tient, là il va falloir appuyer fortement sur le rouleau à pâtisserie.
3: Et alors dans le livre, la gastronomie végétale, vous précisez que ça fournit un repas complet, que c'est riche en fibres, riche en protéines et sans lactose. On peut vraiment faire un repas à base d'un granola, tout simplement ?
4: Ben oui, parce que dans le granola, vous avez donc les flocons qui sont riches en protéines, en calcium. Et j'ai aussi les amandes. Les raisins, c'est le fruit. Oui, c'est assez complet. Il va manquer... peut-être des aliments crus, donc on peut rajouter des fruits frais.
3: On peut faire ça.
4: Et si on veut apporter un côté plus gourmand, on pourrait compléter avec un yaourt au lait de coco.
3: Oui.
4: Ou bien un yaourt au soja ou avec un lait animal si on préfère.
3: Alors on peut le consommer en dessert ou le matin ou en petit déjeuner.
4: On peut aussi avoir une troisième possibilité.
3: Oui.
4: C'est si on fait un gâteau avec des fruits et qu'on veut compléter par-dessus. Ça donnera un côté croustillant, par exemple, sur une tarte aux fruits.
3: Bon ben voilà, plein d'idées pour le granola et pour peut-être découvrir un nouveau dessert. C'était Top Cuisine. Nous étions avec Cécile Hermeline, auteure du livre Gastronomie végétale aux éditions Vie et Santé, que vous pouvez retrouver en vous rendant sur le site internet des éditions Vie et Santé. Voilà, merci beaucoup Cécile. À bientôt.
4: Merci.
3: Au revoir.
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pur gospel, la voix gospel dans tous ses états. Miley Jackson, I Will Move and Up a Little Higher. On va terminer votre deuxième heure que nous venons de passer ensemble sur Op Radio avec I Will Trust. Darren Hobbs en est l'interprète.

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1: Bonsoir à toutes et tous. À la une, les toutes dernières informations sur l'hantavirus. La ministre de la Santé vient de faire le point avec plusieurs spécialistes. On écoute un infectiologue dès le début de ce journal. Une loi sur le cadmium sera-t-elle bientôt débattue à l'Assemblée ? Les alertes se multiplient et il y a urgence à légiférer, selon la présidente de Planet Score. Et puis le tapis rouge est déroulé, le jury est arrivé, place aux festivités. C'est le début du Festival de Cannes ce soir et les Français sont bien représentés. On le verra. On commence donc avec ce point des autorités sur la situation sanitaire. La ministre de la Santé confirme qu'une Française présente une forme grave de l'hantavirus, mais qu'il n'y a pas d'éléments pour une circulation diffuse du virus sur l'échelle nationale. Et lors de cette conférence de presse, le professeur Xavier Lescure a détaillé les premiers symptômes de ce virus après une longue incubation. Il est infectiologue à l'hôpital Bichat, où sont pris en charge les croisiéristes français.
2: Ça commence par une phase dite prodromale, c'est-à-dire que ce sont des signes cliniques assez banal, comme une grande fatigue, comme une patraterie, comme une petite dépression, un coup de mou. Et ensuite, il y a une dégradation rapide. Les patients passent de « je suis fatigué » à « je suis en réanimation ». On ne connaît pas aujourd'hui les facteurs de risque de gravité de la maladie, contrairement au Covid, où on sait aujourd'hui que ce sont essentiellement des personnes fragiles. Ça fait partie des hantavirus qui ont la mortalité la plus élevée, entre 35 et 40%. Est-ce qu'on a un traitement ? On supplée aux insuffisances, à l'inflammation et aux dégâts engendrés par le virus.
1: Et aujourd'hui, 9 cas d'hantavirus sont confirmés dans le monde, 2 autres cas probables. Concernant les 22 cas contacts français, ils sont tous hospitalisés ou en cours d'hospitalisation. Dans l'actu également, un animateur du périscolaire à Paris mis en examen. Ce jeune de 21 ans est accusé d'avoir eu des gestes de nature sexuelle sur 3 enfants de maternelle. Suspendu depuis la fin de l'année après une première plainte, il a été placé en détention provisoire fin avril. Au procès du financement libyen, les avocats généraux ont requis la condamnation intégrale de Nicolas Sarkozy pour association de malfaiteurs, mais aussi corruption et financement illégal de campagne. Pour eux, il a bien existé un accord entre Nicolas Sarkozy et Muammar Kadhafi, le dictateur libyen, en vue de la campagne présidentielle de 2007. Le parquet général va détailler les peines requises pour chacun des 10 accusés demain. La France se dirige-t-elle vers une réduction de la teneur en cadmium des engrais ? Les chefs de groupe à l'Assemblée décident aujourd'hui si une proposition de loi en ce sens sera examinée début juin par les députés. Et alors que l'ANSES a récemment indiqué que ce métal lourd est très dangereux pour la santé et beaucoup trop présent dans notre alimentation et nos organismes, agir sur les engrais est essentiel mais pas suffisant, comme l'explique Sabine Bonneau, agricultrice et fondatrice de Planet Score.
3: C'est urgent de faire cette limitation, bien sûr, parce qu'aujourd'hui est le premier jour du futur. On a beaucoup trop tardé par rapport à d'autres pays européens comme la Suède ou la Norvège qui, dès les années 90, ont pris conscience du problème et ont limité les engrais, ont taxé les engrais qui étaient au-delà de ces fameux 20 mg, ce que n'a pas fait la France à l'époque, alors qu'on avait le même niveau de connaissance. Donc bien sûr qu'il faut le faire, mais il faut être conscient que ce n'est pas ça qui va permettre de gérer le problème sanitaire qu'on a aujourd'hui. Les sols français sont très contaminés pour des raisons historiques d'approvisionnement sur les engrais phosphatés. Il y a énormément d'inertie et on sait que sur plusieurs décennies, les taux de cadmium dans les sols, quoi qu'on fasse aujourd'hui sur les engrais phosphatés, ne vont pas changer sensiblement.
1: Le cadmium est particulièrement présent dans les céréales complètes, les légumes feuilles comme les épinards ou encore les pommes de terre. La consommation de carburant en chute libre, moins 30% depuis le début du mois, selon le Premier ministre. Sébastien Lecornu précise que les recettes fiscales ont ainsi reculé de près de 300 millions d'euros sous leur niveau de l'an dernier. Il n'y a pas et il n'y a jamais eu de cagnotte, assure encore le Premier ministre. Et puis le 7e art, un rendez-vous sur la Croisette avec le coup d'envoi ce soir du 79e Festival de Cannes. 22 films en lice pour la Palme d'Or cette année et le jury est présidé par le réalisateur coréen Park Chan-wook. Un jury composé notamment de Demi Moore, Ruth Nega ou encore Chloé Zhao, mais d'aucun français. Et pourtant, Louis Crépeau, les Français sont bien annoncés comme les stars du festival cette année.
4: Oui, à commencer par les 4 cinéastes en sélection officielle, Jeanne Herry, Léa Missus et Charline Bourgeois-Taquet et Arthur Harry. De quoi peut-être espérer une nouvelle palme tricolore après Anatomie d'une chute en 2023. Des Français aussi dans les autres sélections, notamment Guillaume Canet, Géraldine Nakache ou Quentin Valentin Dupieux et même hors compétition avec la Vénus électrique en ouverture ce soir ou le très attendu la bataille de Gaulle. Forcément, le tapis sera très bleu, blanc et rouge. Marion Cotillard, Vincent Cassel, Pierre Ninet, Gilles Lelouch ou encore Adèle Exarchopoulos occupent tous le haut de l'affiche dans les productions françaises mais aussi étrangères.
1: Et c'est l'actrice Ay Aydara qui sera ce soir la maîtresse de la cérémonie d'ouverture. Elle doit débuter à 19h après la première montée des marches. Voilà pour l'info. Bonne fin de journée.
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0: C'est Hope Radio, c'est vos sons gospel et c'est Louis Orlano. À l'instant, c'était Jonathan McReynolds avec Situation. Voici tout de suite l'invité de la semaine avec Gilles Soulac. Et tout de suite après, Gospel Act No. 2 nous interprétera par la foi.
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3: Structure Opicloun qui vient auprès des enfants, entre autres. Nous sommes avec la co-directrice de cette structure. On est à l'hôpital des enfants à Genève. Bonjour Hélène.
4: Bonjour.
3: Hélène Beausoleil, vous êtes donc la co-directrice, mais vous êtes aussi clown. Donc vous avez les deux casquettes, ce qui va être intéressant. On est à l'entrée, en fait, on est à l'accueil.
4: Oui, on est à l'accueil de la pédiatrie, absolument. Là où toutes les personnes passent, là, pour toutes les consultations, pour tous les services.
3: Et là, nous, on va aller suivre une de vos équipes, on peut dire comme ça, enfin deux clowns qui vont intervenir.
4: Oui, aujourd'hui, jeudi, il y a deux duos de clowns qui jouent. Et là, on va aller voir un duo de clowns qui joue à l'unité des soins intensifs et dans l'unité des bébés.
3: Alors peut-être nous parler justement des unités, des secteurs où vous pouvez vous rendre, où vous pouvez intervenir avec des clowns pour donner de la joie, pour donner de la bonne humeur dans une situation délicate.
4: Alors on va dans tous les services de l'hôpital des enfants. Tous les services sauf le bloc opératoire, comme on peut bien l'imaginer. C'est difficile pour nous d'y rentrer. Quoique on arrive jusque souvent au SAS avant d'aller dans le bloc opératoire. On peut accompagner des parents et un enfant jusqu'à ce que l'enfant parte au bloc opératoire. Mais autrement, on va dans tous les services. Alors par exemple, aujourd'hui, jeudi après-midi, unité des soins intensifs et bébés, tous les jeudis après-midi, un duo de clowns vient dans ces unités-là. C'est-à-dire qu'on a un planning et c'est établi qu'il y ait un duo qui vienne dans chaque service. C'est comme un rendez-vous qui est donné. C'est important parce que les soignants doivent nous faire des transmissions. Ils vont devoir nous dire le prénom de l'enfant, son âge, la situation. Nous ne sommes pas des soignants, mais on a besoin d'avoir un certain nombre d'informations. Et nous sommes soumis à la clause de confidentialité. Donc on va avoir des informations avant d'aller jouer, parce que souvent on va jouer avec l'enfant.
3: Hélène, vous avez d'ailleurs une demande, enfin une autorisation, même pour moi, on ne peut pas rentrer comme cela.
4: On ne rentre pas comme ça à l'hôpital, pas du tout. J'ai demandé une autorisation au service de communication qui m'a été donnée. Et j'ai des autorisations à faire signer s'il y a des interviews qui sont prises. Voilà.
3: Alors, on va prendre nos sacs, hein, avec vous aussi. On va vous suivre parce qu'on va devoir, à mon avis, passer quelques couloirs. Et puis, vous allez aussi nous parler de votre activité de clown. Parce que peut-être que ça a commencé par cela. Avant d'être aussi responsable et dans des responsabilités, ça a commencé comment pour vous, l'aventure ?
4: L'aventure au Biclown, j'ai auditionné, comme la plupart des clowns qui sont actifs dans l'association en ce moment. Tout le monde, on a tous auditionné.
3: Vous étiez clown avant déjà ?
4: Alors j'ai un premier métier qui n'est pas du tout clown, parce que je le dis tout doucement, j'étais infirmière, mon premier métier, mais j'ai fait beaucoup d'improvisation et ensuite j'ai fait du clown. Et puis petit à petit, le clown a pris tout le relais.
3: Après. Alors là, la façon dont vous me parlez, dont vous êtes, c'est pas le clown, c'est autre chose. On parle doucement.
4: Non, c'est pas ça, c'est que je suis en train de me demander où on va. Je marche, et puis tout d'un coup, je sais plus si c'est le bon endroit. Ne quittez pas, je recherche votre correspondant. Alors attendez, là on est ici, on doit aller à l'hôpital. On va passer par là.
3: Donc on prend l'ascenseur. Oui, voilà. Je vous posais cette question sur le personnage. Est-ce que vous changez de personne quand vous êtes clown ? C'est plus la même que j'ai en face, c'est plus Hélène.
4: Alors c'est un petit peu Hélène, un peu beaucoup Hélène, mais avec des traits de ma personnalité ou de moi qui sont très accentués.
3: C'est quoi ces traits par exemple ?
4: Oh, pour moi particulièrement, je veux être aimée. Bon, les clowns veulent beaucoup être aimés, hein, mais je veux être aimée, je suis... qu'est-ce que je vais faire ? J'en fais trop, je veux aider tout le monde, j'en fais trop, souvent j'en fais trop, comme on dit.
3: On exagère un peu le trait, quoi.
4: On exagère le trait dans le clown, absolument. On dit souvent que c'est la caricature de nous-mêmes. On ne peut pas être, c'est pas un personnage qu'on endosse, c'est pas un rôle que j'endosse. C'est moi-même que je mets au service de mon clown. Je ne peux pas jouer le clown de quelqu'un d'autre, c'est impossible. C'est pour ça que c'est un travail de... comme des petites pelures d'oignon, hein. Il faut vraiment travailler petit à petit son clown. Et qu'un jeune clown, c'est difficile d'arriver tout de suite en pédiatrie. Il faut qu'il ait déjà travaillé plusieurs facettes de son clown.
3: Vous savez, j'ai rencontré Sophie Courvoisie en venant. C'est la directrice du théâtre de Carouge. Et je lui ai dit, tiens, je viens voir Opi Clown, les clowns. Et elle me dit, ah oui, c'est comédien, c'est super et tout. Elle vous considère vraiment comme des comédiens du métier, dans ce cadre-là.
4: Mais c'est comédien clown, absolument, c'est un métier à part entière. Il y a, en Suisse, il y a des clowns célèbres. Grock était quand même un grand clown, et il y en a plein d'autres. En France, Howard Buten était un clown. Voilà, c'est un métier à part entière d'être clown.
3: Alors, clown dans un spectacle tout venant, c'est une chose. Clown dans un hôpital, là, vous vous préparez un petit peu, j'imagine. Il y a un stress, il y a quelque chose de spécial ou pas du tout? C'est que moi qui suis comme ça.
4: Non, on se prépare, ça se travaille d'être clown en milieu hospitalier. Tout à l'heure, mes collègues, ils se sont connectés, comme on dit, au vestiaire. Ils ont travaillé leur changement, c'est-à-dire se maquiller, se chauffer leur voix. Ils ont regardé les transmissions de la fois d'avant pour savoir un peu qu'est-ce qui s'était passé, quels enfants étaient là. Et puis, c'est vrai qu'on doit travailler avec des codes qui sont quand même très différents du théâtre. Ici, au théâtre, on paye sa place. Ici, les gens, ils sont venus, ils n'ont pas demandé à voir des clowns. Et ils arrivent et ils ont des situations difficiles, évidemment, quand on vient à l'hôpital. Et il y a les clowns. Alors, maintenant, on dirait, après 30 ans, je croirais que c'est acquis quand même qu'il y ait des clowns à l'hôpital. Mais il faut toujours avoir à l'esprit que pour des parents qui arrivent, quelle que soit la maladie, ce qui est arrivé dans leur vie pour qu'ils soient là, c'est pas gagné d'avance.
3: Allez, on va dans ces services, et puis on espère qu'on aura aussi cet état des lieux, c'est-à-dire rencontrer peut-être un infirmier ou une infirmière qui nous fait le point sur la situation.
4: Oui, tout à fait, on va pouvoir faire ça. On va y rentrer tout de suite, alors.
5: Vous n'avez pas une petite musique, parce que...
6: Non, j'ai un truc.

0: Bravo.
1: Oh, et qui c'est?
2: Maman.

0: Thérèse.
1: Le costaud, c'est papa.
0: Et à côté, c'est qui? C'est qui à côté?
1: C'est, moi, je dirais, c'est.
0: Il y a maman.
1: Ce moment.
0: Il y a maman, il y a papa, il y a maman, il y a.
1: Et il y a.
0: Papa, maman, et. Et qui?
1: Viens, on va voir. On va voir.
2: Je suis Hélène, des Hopi Clowns.
3: Ouais, vous voyez pas, hein, j'ai oublié mon badge en plus. Les collègues sont là?
4: Ah non, ils sont partis.
3: Ils sont déjà repartis.
4: Oui,
3: ouais. D'accord, ok.
5: Hélène Beausoleil, on est dans les couloirs là. C'est oui. Le service déjà, c'est quoi?
2: C'est l'unité des soins intensifs.
5: D'accord, donc quelque chose de sérieux. Ils sont 4 ou 5 autour de nous, des infirmiers sûrement. Vous allez peut-être les interroger par rapport à votre activité qui nous parle et qui parle à nos auditeurs de ce qui se passe ici, comment ça joue tout ça.
2: Alors s'ils sont d'accord de répondre, oui, pourquoi pas. Je les vois qui sont assez intrigués, qui se disent, mais mon Dieu, qu'est-ce que les clowns vont encore nous demander aujourd'hui. Je vais leur demander, ah, on peut.
6: Je ne sais pas de quoi on va retourner, mais on peut très bien. Mais...
2: Alors l'idée, ben voilà, vous venez d'avoir la visite d'un duo de clowns, oui. Là, à l'instant. Quelle trace ça laisse ou quelles sont tes impressions par rapport au fait qu'un duo de clowns vienne dans une unité aussi particulière que les soins intensifs?
6: Alors moi c'est Nicolas. Écoutez, nous on trouve ça super. Hein. Déjà ils sont hyper bien intégrés à l'équipe. Quand ils arrivent, ils prennent les transmissions pour savoir quels patients ils peuvent voir et quels patients ils ne peuvent pas voir, pour lesquels ça devient pertinent en fait d'aller visiter. Et à chaque fois qu'ils viennent, ils sont toujours très adaptés. Les enfants sont toujours très contents et nous aussi parce que on passe un bon moment en même temps que le patient.
5: Et la transmission, c'est quoi? Parce qu'on aimerait avoir une idée un petit peu. Ça va, un auditeur, il ne se rend pas compte. Hein. Là, déjà, on est dans des locaux. Bon, ça calme un peu. On imagine que les situations sont délicates. C'est quoi la transmission? Ce moment où les clowns arrivent et ils doivent avoir une information de votre part, c'est-à-dire?
6: En fait, quand ils arrivent dans le service, ils vont voir l'infirmière responsable horaire et ils vont voir s'il y a des enfants qui sont intubés, s'il y a des situations qui sont délicates ou où leur venue ne serait pas adaptée, avec peut-être des situations qui sont un peu trop tristes ou des fins de vie. À ce moment-là, ils ne rentrent pas dans les chambres. Et les enfants intubés aussi, où ça ne sert à rien d'aller voir des patients qui sont endormis, coma artificiel. C'est moins pertinent que les enfants qui sont bien réveillés.
5: Et là, vous voyez une différence parce que vous êtes au contact des enfants.
6: Oui.
5: Ils attendent peut-être les clowns, alors peut-être l'attente, et puis l'après, ou ça apporte quoi dans un service où on est là, à la base, pour la santé, pour les soins, c'est assez technique, vous avez une formation dans ce sens?
6: Ce que pour les enfants ça apporte, c'est ça fait beaucoup sourire les enfants, ça leur permet de casser un petit peu la monotonie de la journée, la routine. C'est quelque chose qui est imprévu, ils ne s'attendent pas, on ne leur dit pas qu'il y a les clowns qui arrivent. Et d'un seul coup, il y a ce petit échange qui sort de l'ordinaire, de leur quotidien, et ça leur apporte beaucoup de bonheur.
5: C'est un peu une surprise.
6: Oui, c'est une surprise, une belle surprise.
5: Et vous, comment vous le vivez? Parce que vous êtes un soignant, donc vous êtes là pour d'autres choses à la base.
6: Oui, on est là pour d'autres choses, mais à force de les fréquenter, on rentre dans leur jeu, on commence à connaître un peu leur mimique, leur sketch, et c'est facile d'interagir avec eux, et ça augmente un peu la situation avec l'enfant où il rentre dans le jeu. Ouais.
5: Ils vous font rire un peu?
6: Ouais, beaucoup. Ouais.
5: On va aller voir les deux autres. Il y a deux autres personnes, deux autres femmes qui sont là. Je ne sais pas si vous êtes confrontés des fois aux Hopi clowns. C'est le sujet un peu?
7: On les adore. Ils sont toujours là pour nous remonter le moral, franchement.
4: Ils nous font rire.
7: Ouais. Heureusement qu'ils sont là.
5: Ouais, parce que là, à la base, vous n'êtes pas là pour ça, puisque vous êtes là pour les soins. Avec des enfants, c'est souvent assez gravissime, non?
7: Oui, mais moi, je pense que les clowns font partie des soins aussi. Ça rajoute un côté un petit peu joyeux à tout ce côté qui peut être un peu dramatique des soins intensifs. Et ils sont là pour donner le sourire aux enfants. Et ça fait partie des soins pour moi, clairement. Les clowns, ils sont là. C'est comme un soin lambda qu'on fait en tant qu'infirmière. Bah, eux, ils sont là pour donner le sourire à ces enfants qui sont parfois tristes, loin de leurs parents, comme les enfants cardiaques qui viennent de loin. Du coup, voilà. On a de la chance de les avoir.
8: Non, c'est vrai, je suis d'accord. Et puis, c'est pas aussi que pour les enfants. Nous aussi, bah, des fois, ils nous font des blagues, ils nous font rire. Ils interagissent avec nous. C'est cool. Dans notre journée, ça fait un petit moment un peu, on va dire, en dehors des soins. Et puis aussi pour les parents. C'est aussi sympa pour les parents, parce que des fois ils vont voir des bébés, voilà, le bébé il dort, il va peut-être pas être très attentif au clown, mais pour les parents ça leur rajoute un peu de sourire, un peu de joie.
5: Juliane, on imagine aussi les parents, ils viennent ici, c'est sérieux, c'est grave, ils voient des clowns au milieu, ça arrive que ce soit un peu compliqué quand même.
8: Des fois oui, il y a des parents qui veulent pas. Bah, je pense que c'est peut-être pas le bon moment pour eux, ils sont un peu dans l'émotion, la tristesse, le choc d'être hospitalisés aux soins intensifs. Donc des fois, initialement, ils veulent pas. Et puis après, s'ils sont là la prochaine fois que les clowns passent, bah, ils peuvent accepter s'ils sont un peu plus dans le bon mood, on va dire.
5: C'est un peu la surprise quand on arrive. Les enfants, ils vous le disent, il y a les clowns qui sont là aujourd'hui, c'est cet après-midi. Ou après, ils vous disent, ou vous le sentez, vous le ressentez, parce que vous avez parlé comme un soin, quoi.
7: Bah, généralement, quand ils l'ont, par exemple, aujourd'hui, ils nous redemandent, bah, ils vont repasser quand. Et bon, nous, on n'arrive pas à leur dire, ils vont passer à 15h, mais on dit que oui, bah, demain, potentiellement, ils repasseront. Et puis en fait c'est toujours une petite surprise et ils sont tellement contents de les voir arriver. Du coup bah je pense que c'est primordial aux soins qu'ils soient là. Moi je pense que c'est quelque chose de positif pour nous les soignants, ça nous fait un peu sortir de ce contexte de 100% soins, préparer les médicaments sérieux, ce côté un peu où on se dit on peut souffler, se raconter des blagues, rigoler. Oui, ah bah clairement, juste leur tenue vestimentaire, je pense, suffit pour nous donner le sourire, quoi. Ils sont exceptionnels.
5: Hélène, c'est pas mal quand même, comme des soins.
2: Bah, c'est magnifique de dire qu'on est là comme des soins, c'est parce que c'est absolument très important. Un enfant aux soins intensifs, même s'il est endormi et qu'on vient lui chanter une chanson et qu'il y a un parent qui est là, c'est un moment de douceur, un moment de poésie qui est accordé à une famille, à un bébé. Ça peut être étonnant hein, qu'il y ait des clowns aux soins intensifs. Dans un service d'hospitalisation, c'est plus commun. Aux soins intensifs, c'est quand même particulier. Mais en effet, on fait partie de l'équipe des soins et je suis tellement touchée d'entendre que ça vient directement des infirmières qui le disent, c'est super.
5: Ouais, c'est indispensable. Mervem, merci. Juliane aussi. On a une autre infirmière derrière vous. Les opiclowns, vous les voyez passer ou pas?
8: Oui, bien sûr, je les vois passer.
5: Et alors, à chaque fois, c'est quoi? C'est une fête?
8: Ouais, ils mettent du baume au cœur quand on les voit passer. Ils sont, ils apportent de la joie dans le service. Ça fait plaisir de les voir, que ce soit nous les soignants ou les enfants.
5: Ah, c'est pas dans tous les hôpitaux.
8: Non.
5: Qui a ça. Donc c'est vrai que c'est original. L'idée, c'est depuis 30 ans, c'est quand même assez étonnant.
8: Ouais, non.
5: Des témoignages des enfants aussi qui en parlent.
8: Il y en a beaucoup qui aiment et qui les réclament, les opiclowns, oui. J'ai les cœurs des opiclowns.
2: T'as des petits cœurs des...
8: J'ai les petits cœurs des opiclowns que je garde. Du coup, je suis Estelle.
5: Merci Estelle. Hélène, on va continuer du coup.
2: Oui, on y va.
5: On va aller voir les
2: clowns. Bébés là maintenant.
5: Et ils sont chez les bébés.
2: Oui, dans le service des bébés.
5: Parce que les bébés aussi, ils aiment les
2: clowns. Autre ambiance.
5: Bon, allez, on vous suit. Merci, mesdames. Bonne journée.

0: Eh ben, je vais vous dire, j'ai fait un plan. J'ai un plan.
1: J'avais un plan ?
0: Ouais, j'ai un plan des bébés. Alors, c'est pas compliqué.
1: Alors, la piscine, elle est là. Alors, nous, on est. Alors là.
0: Ah non, je suis trompé de service, ça.
2: Mais avec qui,
0: Aujourd'hui, on a le micro.
2: Attendez, je vais prendre ma carte.
0: Espérant.
2: Ah, ben voilà.
0: C'est l'espoir qui nous tient.
3: Alors, on est sur les starting blocks avec Emilio et, Fernand.
0: Alors,
3: c'est parti. Attention. On les suit.
4: Oui.
0: Chez des bébés, il faut être discrète. Hein.
2: Alors là, vous voyez, par exemple, regardez, là, qu'est-ce qu'il y a sur la porte ?
0: Ah ben,
2: et ben voilà. Et qu'est-ce qu'on fait ?
0: Mais on fait rien.
2: Ah bon ?
0: On touche pas.
2: On touche rien ?
0: Enfin.
2: Et même pas
0: en quoi ?
2: On respire.
0: Pas de masque, non ?
2: Eh ben, un petit peu quand même.
0: Personne n'a des masques.
2: Personne n'a rien.
5: Bon, on y va alors.

0: Arrête de faire des bêtises, c'est pas parce qu'il y a la radio là. Avec. Comment tu t'appelles déjà?
1: Gilles.
0: Avec Gilles, tu fais n'importe quoi. Tu vas pas sur la tête de maman.
1: Hein?
0: Voilà. Ça, c'est parce que maman, elle avait dû se laver les cheveux avec du nouveau shampoing.
2: Ah,
0: et après, ça la kiffe. Elle adore le shampoing.
2: Le shampoing frais.
0: Le shampoing frais.
2: Le shampoing frais.
0: Exactement.
1: Bon, bah écoutez.
0: Continuons.
1: Continuons.

0: On avance dans cet hôpital pour enfants, ici, à Genève, avec Hélène Beausoleil. Elle est co-directrice de Hopicloun, et on arrive dans un autre accueil.
1: Oui, nous arrivons dans le service des bébés.
0: Donc, un grand Hopicloun intervient au service des bébés.
1: Oui, Hopicloun intervient aussi chez les bébés. Les bébés ont le droit d'avoir les clowns, et aussi les parents, bien entendu, et les infirmières qui sont là, d'ailleurs. On arrive, je crois, en pleine transmission.
0: J'ai vu des couleurs.
1: Oui, c'est ça, on les reconnaît facilement. Ici, il n'y a que des blouses blanches, et au milieu des blouses blanches, on trouve des couleurs.
2: Bonjour,
3: entrez.
0: Bonjour. Il y a du jaune, il y a du rouge, il y a du maquillage.
1: Voilà, il y a du rouge, du maquillage, des fleurs, et des soignantes qui sourient, qui rigolent, voilà.
0: Qu'est-ce qui se passe?
2: Vous avez raté le spectacle.
0: On lance juste un petit micro. Avec autorisation en plus. Bonjour, vous êtes un des deux clowns.
4: Oui, je suis un des deux clowns du duo de clowns du jeudi après-midi. Et nous nous trouvons actuellement dans le service des bébés en pédiatrie à Genève, au HUG.
0: Et là, il se passe quoi? Vous êtes en train de faire, on m'a dit, la transmission. C'est quoi la transmission?
5: Merci. Alors moi, c'est un clown, c'est Fernand.
0: Fernand Clown.
5: En Fernand Clown.
0: Tout en jaune avec des roses.
5: Ben oui, oui, je suis beau et puis ça plaît tout le monde en général.
0: Et la guitare.
5: Et le ukulélé. Le ukulélé, important. Important pour apporter un peu de musique et de fraîcheur dans ces lieux. Donc là, la transmission qu'on n'a encore pas débutée, mais qu'on va bientôt débuter, c'est un moment important puisque c'est le moment où on a des informations très importantes autour des enfants, de leur pathologie, de leur âge et éventuellement de leur nationalité, de leur langage.
4: Sérieux là, arrêtez de trucs. En fait, c'est quoi la transmission? C'est la météo du service.
5: Ah ben voilà.
4: C'est la météo du service. Donc on apprend un peu qui est là et comment il s'appelle et l'âge qu'ils ont. Et puis en même temps, on discute avec les infirmières pour savoir un peu le temps de la météo du service intégralement.
0: Mais c'est pas le fait que ça peut être la même personne, mais il peut y avoir, comme vous le disiez, c'est bien vu, la météo, c'est-à-dire qu'il peut y avoir d'autres problèmes, une atmosphère, une influence. Si je peux me tourner vers vous, vous êtes ?
6: Je suis Katia, infirmière de l'unité des...
0: Alors vous, vous allez dire plus ou moins, on n'est pas obligé de rentrer dans l'intimité, bien sûr, de ce qui se passe, mais c'est quoi à peu près l'idée pour vous ?
6: C'est de leur transmettre réellement l'importance, l'âge du patient pour qu'ils s'adaptent un petit peu au niveau de leur intervention. Et puis si c'est des parents qui sont un peu réfractaires ou un peu tendus, pour détendre un petit peu une ambiance... un peu soutenu dans une chambre et des fois juste de descendre un petit peu et soulager un petit peu la pression des parents et puis donner le sourire aux enfants.
0: Ça vous paraît évident, mais dans un hôpital, en général, on ne donne pas forcément cet aspect, cette météo psychologique.
4: Si, justement, parce que nous, on travaille avec des gens. Il faut savoir un peu à qui on a affaire. On n'est pas là juste pour enchaîner des phases de jeu, parce que nous, on est clown, donc je prends la parole, je m'appelle Emilio en clown. Et il est important de savoir à qui on a affaire. Savoir un peu quand est-ce qu'ils sont arrivés, si ça fait plusieurs jours, s'ils sont arrivés cette nuit, s'ils ont vécu une intervention chirurgicale, s'ils vont vivre une intervention chirurgicale dans la journée, s'ils sont à jeun. On a besoin de savoir, en fait, on s'adresse à des gens et la moindre des choses, c'est un petit peu de les connaître, sans parler de leur intimité, mais de connaître un peu leur problématique.

0: dit bonjour, t'avais pas dit bonjour.
1: Ouais, j'ai pas dit bonjour.
0: Il a pas dit bonjour, tu dis bonjour.
1: Ah bah alors.
0: T'as pas dit bonjour, moi. Non, bravo, t'as pas dit bonjour.
1: J'ai pas dit bonjour.
0: Je te montre comment on fait, tu fais comme ça, tu fais. Tu fais comme ça. Tu fais. Pardon.
1: Bonjour. Bonjour. Bonjour. Bonjour. Bonjour. Bonjour. Bonjour. Bonjour. Bonjour. Bonjour. Bonjour. Bonjour. Bonjour. Bonjour. Bonjour. Bonjour.
2: Pardon. C'est la première fois, ils sont gentils.
3: C'est la première fois.
2: Ils sont gentils, les clous. Tu peux les regarder? Regarde. Viens ici chez maman, viens. Tu les trouves gentils?
0: T'es très gentil. Comment tu t'appelles?
1: Bonjour, je m'appelle Fernand.
0: C'est bien, c'est très
1: ça. Bah oui, bah, c'est simple. Hein.
0: Tu t'appelles comment, toi?
2: Loena.
3: Loena,
0: c'est trop beau, Loena. Ah,
1: ça c'est
0: trop joli, Loena. Ça fait trop. Hein?
1: Ah oui, ça fait comme vous dites.
0: Exactement.
1: Ouais. Si on dit par exemple Saturnino.
0: Waouh!
1: Ah ouais, quand même.
0: Et toi, tu t'appelles comment?
4: Moi, Tiliane. Non, lui, c'est Tiliane. Moi, c'est Rino.
0: Ils s'appellent tous les deux.

0: Queen, c'est bien.
1: Non, il s'appelle Beyoncé.
2: Ou Argan de Fourinkan.
3: Tu veux dire comment elle s'appelle, ta grande sœur?
4: Léandra.
0: Wow.
1: Ça fait.
0: Moi, Léandra, ça me fait un truc. Ça me fait.

Et voici la fin de notre première partie consacrée aux 30 ans d'Opicloun, un grand format. Nous étions entre autres avec Fernand et Emilio, deux clowns d'Opicloun depuis une trentaine d'années, œuvrant dans les hôpitaux et là dans les hôpitaux universitaires de Genève au service des enfants, donc et particulièrement des bébés. Et puis avec la co-directrice d'Opicloun, il s'agissait d'Hélène Beausoleil. On se retrouve dans un second numéro, toujours en déambulant dans ces services multiples et variés, avec les clowns, mais aussi avec des intervenants et avec des médecins. 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

de gospel, de musique gospel vous sont proposés sur Hope Radio avec vos plus beaux gospels, comme ici le côté R&B avec Gospel Act 2 qui nous a interprété par la foi. Et la preuve de cette diversité, voici les Golden Gate Quartets.

On a eu les Gospel Act 2 avec le R&B. Nous avons le traditionnel juste avant avec les Golden Gate Quarter, Pray for the Light to Go Out. Et là, la musique du monde avec les So Gospel qui nous ont interprété Kumbaya. C'est Hope Radio, vos plus beaux gospels. Bienvenue si vous nous rejoignez.

0: C'est une très très belle soirée que nous vous souhaitons sur Hope Radio avec Louis Orlano jusqu'à 20h. Melvin Crispell vient de nous interpréter Amen. Juste après le Flash Info, ça sera les Gospel Voices et Chicago My Scryer.
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2: Bonsoir à tous. S'il n'y a pas d'éléments en faveur d'une circulation diffuse du virus en France, les mots tout à l'heure de la ministre de la Santé lors d'une conférence de presse sur l'antivirus, Stéphanie Rist, qui précise que la Française contaminée est toujours dans un état grave en réanimation et que 22 cas contacts ont été identifiés sur le territoire. Il n'y a pas de traitement antiviral spécifique, a rappelé de son côté un spécialiste. Moins 30% de consommation de carburant en France depuis début mai, l'annonce de Sébastien Lecornu cet après-midi. Le Premier ministre qui précise que les recettes fiscales liées au carburant ont ainsi reculé de près de 300 millions d'euros et qu'elles repassent sous leur niveau de l'an dernier. Il n'y a jamais eu de cagnotte, promet le chef du gouvernement, alors que les aides pourraient être renforcées dans les prochains jours. Malgré les prix du carburant qui flambent, vous avez peut-être prévu de prendre la route dans les prochaines heures. Nouveau long week-end qui arrive avec le pont de l'Ascension cette fois. Bison futé sur le drapeau rouge partout en France dans le sens des départs demain. Ce sera même noir en Auvergne-Rhône-Alpes. Prudence également sur les retours où ce sera orange. La condamnation intégrale requise pour Nicolas Sarkozy au procès en appel du financement libyen. Le parquet général a requis la condamnation de l'ancien président de la République pour l'ensemble des faits, y compris la corruption et le financement illégal de campagne dont il a été relaxé en première instance. Les peines requises seront connues d'ici demain, en fin de journée. Il a la santé et le moral, selon le directeur général de Reporters sans frontières. Christophe Glaise a reçu hier sa première visite d'un diplomate français en Algérie. Le journaliste condamné à 7 ans de prison pour apologie du terrorisme est détenu depuis près d'un an. Et puis du foot ce soir, premier tour des playoffs de la Ligue 2. Le Red Star accueille Rodez à 20h30. Les deux équipes ont respectivement terminé 4e et 5e du championnat cette année. Le vainqueur se déplacera à Saint-Étienne vendredi. Voilà pour l'info, très bon début de soirée.
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2: Chapitre pour un joyau de la Riviera, c'est la villa Kérylos, à Beaulieu-sur-Mer. Cette villa est née de la rencontre entre Théodore Reinhardt, un érudit passionné d'antiquité, et Emmanuel Pontremoli, architecte d'avant-garde. Cette villa Kérylos qui fut édifiée au début du XXe siècle sur les rivages de Beaulieu-sur-Mer. Elle reproduit avec une fidélité savante les demeures de la Grèce antique, tout en y intégrant le confort et le raffinement de la belle époque. Et des sculptures assurera désormais la gestion et la mise en valeur de cette villa Beaulieu-sur-Mer, un joyau architectural unique, propriété de l'Institut de France, qui incarne le dialogue entre antiquité grecque et modernité du XXe siècle. Figure parmi les plus emblématiques trésors de la Côte d'Azur. Catherine Ferrard, directrice de la villa Kérylos, nous présente l'ambition de EDI Sculpture pour ce joyau de la Méditerranée.
3: Notre ambition pour la villa Kérylos, je dirais, c'est de développer mieux et plus les visites de la villa. Aujourd'hui, elles sont peu thématiques et c'est une simple visite, je dirais, du bâtiment. Nous voulons développer des visites commentées par des guides professionnels en les diversifiant. Nous avons, par exemple, proposé la visite apéritive, donc en fin de journée, qui se termine sur les terrasses de la villa. Nous avons aussi souhaité développer les visites que nous avons appelé VIP, donc sur réservation, on irait chercher les visiteurs ou par bateau ou par voiture de luxe dans les hôtels ou ailleurs ou dans les villas pour faire une visite très spécifique de la villa. Nous souhaitons aussi développer l'aspect privatisation de la villa puisqu'on considère que c'est un joyau dans lequel il peut y avoir de belles manifestations. Quant au projet culturel, nous avons pour ambition de mettre plus en valeur la Galerie des Antiques par la présentation de la famille Reinhardt et de toute la vie que cette famille a eue, vie passionnée autour de la Grèce antique pour la faire partager aux visiteurs puisque aujourd'hui on a trouvé que la famille Reinhardt et son œuvre étaient peu valorisées. On mettra aussi en valeur l'architecte qui a été un génie pour l'époque. Donc ça c'est une nouvelle partie de visite qui n'existe pas et ce qu'on développera aussi également, on va ouvrir un peu plus largement la villa en permettant aux visiteurs de découvrir une partie qui n'est aujourd'hui pas visitable, qui appartenait aux enfants avec notamment les chambres des enfants. On va aussi retravailler les cartels et le parcours de visite pour donner aux visiteurs un peu plus de connaissances des objets et collections qui sont présentés dans la villa.
2: La villa Kérylos, c'est une œuvre d'art totale. Chaque espace, chaque matériau, chaque objet y célèbre la culture hellénique. La mission de cette nouvelle structure de reprise et des sculptures implique aussi un fort accent sur la préservation du site.
3: C'est un joyau qu'il faut préserver, qu'il faut mettre en valeur et qu'il faut aussi mieux faire connaître. Donc, on veut mieux la faire connaître, tout en la préservant bien sûr dans les règles de l'art, hein, puisque l'Institut de France qui nous a fait confiance est très vigilant et exigeant sur la conservation des collections, conservation préventive de préférence, mais ça n'empêche pas que tout en la préservant, on souhaite mieux la valoriser. Et quand je dis la villa, je pense aussi à ses jardins.
2: EDI Sculpture prévoit aussi le développement d'une médiation culturelle au cœur du projet pour une expérience de visite immersive et l'accessibilité à tous les publics.
3: Plusieurs aspects qui vont couvrir la médiation à partir de 2026 pour la villa. Donc si je résume, la médiation c'est un compagnon de visite qui sera mis à disposition du public gratuitement. Ce sont des guides conférenciers qui sont en train de travailler sur les contenus des visites commentées, qui ne seront pas qu'une visite descriptive de la villa, mais qui feront entrer le visiteur par différentes thématiques dans le monde de la Grèce antique, des dispositifs grâce aux compagnons de visite vers les publics souffrant de handicap et une médiation donc à destination des publics du secteur social ou autre pour pouvoir leur donner envie de venir visiter la villa.
2: C'était Catherine Ferrard, directrice de la villa Kérylos pour EDIS Culture, villa à découvrir à Beaulieu-sur-Mer dans un cadre idyllique.
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Mekaïla avec le morceau Working. Quelle interprétation! On continue dans l'interprétation magistrale de vos gospels, vos plus beaux gospels, avec The Walls Group qui vont nous interpréter God on My Mind. Et Yolanda Adams sera à suivre avec I'm Grateful.

0: Une pionnière de la musique gospel, Yolanda Adams, c'est Hope Radio avec I'm Grateful. Votre agenda culturel est tout de suite suivi de Todd Delaunay qui va nous interpréter Bless Your Name en mode live. Hope Radio, le son gospel, bienvenue.
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3: À Lausanne, où le phare accueille jusqu'au 16 mai l'exposition Structure pour l'altérité, signée par le bureau d'architecture GNWA. Ouverte tous les vendredis de 14h à 19h, elle explore les grandes tensions qui traversent l'architecture occidentale, nécessaires et contingentes, permanence et obsolescence, primordiale et technologique. Par un processus de retour aux fondamentaux, GNWA mettant en dialogue maquettes et images numériques hyper réalistes. Les premières révèlent la permanence des relations spatiales, les secondes exposent la contingence de dispositifs technologiques assumés comme provisoires. Une réflexion architecturale rare, portée par une scénographie sobre et rigoureuse. À Genève, la Villa Bernasconi invite jusqu'au 5 juillet la plateforme Elve Tropicos avec l'exposition Mas Acá de lo Irreal, 15 artistes résidant en Suisse et entretenant une connexion profonde avec l'Amérique latine, explore des formes contemporaines de métissage et d'identité hybride, née de la rencontre entre différentes visions et systèmes de connaissances. Installations sonores et vidéos, sculptures, dessins, peintures et anti-monuments féministes composent un parcours foisonnant. L'exposition part de l'idée que ce que nous tenons pour réel se constitue à travers des processus historiques en tension permanente et nous invite à chanter, danser et percuter cette réalité pour qu'elle vibre autrement. À Nice, le musée de la photographie Charles Nègre présente jusqu'au 24 mai Vision, première rétrospective muséale de l'artiste hollandaise Justine Jellings. À travers 61 photographies emblématiques, cette portraitiste interroge les codes traditionnels de la beauté en bousculant les normes esthétiques de la société contemporaine. Son travail se distingue par des couleurs raffinées, des compositions équilibrées et un usage particulier de la lumière. Entre fantaisie et réalité, son langage visuel célèbre la singularité et la beauté de la différence. À Marseille, le préau des Accoules propose l'art de grandir, visage d'enfant dans les collections des musées de Marseille. Un parcours qui associe objets et œuvres d'art de l'Antiquité à nos jours, questionnant la place accordée à l'enfant dans les sociétés à travers les siècles et les cultures. Ateliers, jeux et temps d'observation enrichissent la visite, ponctués de spectacles et conférences. Une invitation à découvrir comment la représentation de l'enfance dans l'art reflète les réalités sociales et les idéaux culturels de chaque époque. Et pour finir, à Paris, où le Petit Palais propose jusqu'au 19 juillet « Visage d'artiste » de Gustave Courbet à Annette Messager. Un parcours inédit à travers deux siècles de création, où le portrait devient le miroir de l'âme artistique. Courbet, Frida Kahlo, Picasso, Annette Messager, autant de regards portés sur soi, entre doute, audace et révolution. La série...

Je vous ai placé trois gospels pour arriver à votre petite chronique post-it présentée par Samuel. Ida Sand va nous interpréter Eyes on the Prize et sera suivie de Kirk Franklin et de Mary Staples.

Lean on Me, Kirk Franklin Nation Pro avec Crystal Lewis, Mavis Staples et Lucky Peterson en duo à présent avec Swig Low, Swing Chariot. Et juste après, ce sera Samuel.

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2: Bienvenue à notre post-it. Aujourd'hui, on va parler de parfum. Oui, c'est vrai, de parfum. Est-ce que tu as mis le tien aujourd'hui? Alors, si tu es déjà touché par ce thème que tu penses qui peut-être n'est pas sur la Bible, il faut vraiment écouter ce post-it jusqu'à la fin. Je vais vous parler d'un texte de l'apôtre Paul qui se trouve en 2 Corinthiens chapitre 2, verset 15. Il nous dit ainsi le texte. « Nous sommes en effet pour Dieu le parfum du Christ parmi ceux qui sont sur la voie du salut, comme parmi ceux qui vont à leur perte. » Moi, je suis quelqu'un de très sensible aux odeurs. Ce qui fait que, sans faire l'effort, je mémorise l'odeur, les parfums de certaines personnes. Ça m'arrive d'être dans le train ou dans la rue, je croise quelqu'un et je me dis « Ah, ça c'est le parfum d'un tel ». Parce que le parfum, quand on commence à le mettre, ça devient un peu aussi notre identité. Et le texte de l'apôtre Paul part un peu de ce principe-là. Il ne nous parle pas d'un parfum qu'on peut acheter dans un magasin, mais il nous parle du parfum ciel numéro 5, c'est-à-dire le parfum du Christ, que selon le texte, nous, on peut l'avoir, bien sûr, avec une relation avec le Christ, de la même façon qu'on prend l'accent de quelqu'un. Là, le texte nous amène à croire qu'on peut aussi prendre l'odeur du Christ et que cette odeur, il pourra toucher deux catégories de personnes. Alors le texte nous dit que les croyants pourront être touchés par ça, parce que si le Christ il est en moi, moi je servirai d'encouragement à mes frères et à mes sœurs. Mais si le texte nous parle des personnes qui n'ont pas encore rencontré le Christ, qui peuvent aussi être impressionnées par ce parfum du ciel. La grande question c'est, est-ce qu'on laisse que le Seigneur puisse nous infuser avec ce parfum du ciel? Parce que Jésus, il veut se manifester dans ma vie. Il veut que moi, je puisse briller pour les autres, pour les personnes qui sont autour de moi. La grande question maintenant, c'est est-ce que j'aimerais être touché par ce parfum du Christ?
1: C'était Post-it, petite note biblique proposée par Samuel.
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Ben Salera sur Op Radio, vos sons gospel avec lueur de joie. Juste avant, c'était Liz McCombe qui nous a interprété Open Your Eyes. On se retrouve demain à partir de 16h et ce jusqu'à 20h. D'ici là, on se rejoint sur les réseaux sociaux, Facebook, Instagram, YouTube et bien évidemment opradio.live. C'était Louis Orlano. Très très belle fin de soirée avec nous sur Op Radio. Ciao, ciao.

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1: Pierre Lachise, bonjour.
2: Bonjour.
1: Bienvenue au micro de Un air de famille.
2: Oui, j'ai toujours du plaisir d'être là avec vous.
1: Eh bien, le plaisir est partagé, merci. Je rappelle que vous êtes éducateur, que vous avez été formé particulièrement à l'écoute et à l'accompagnement des personnes, qu'elles soient seules ou en couple. Vous animez aussi régulièrement des séminaires sur ces sujets-là. En ce moment, nous abordons une série de chroniques sur les phases de la construction d'un couple. Et aujourd'hui, vous allez nous parler d'une phase bien particulière qui est
2: qui
1: la routine.
2: La routine ou le quotidien, voilà.
1: D'accord. Vous aviez un autre terme, je crois. La danse du couple.
2: Oui, alors, la danse du couple, c'est pour tous les éléments qui font la danse du couple.
1: L'ensemble. Hein.
2: C'est l'ensemble, là.
1: D'accord.
2: Ah, c'est un des éléments de la danse qui est un peu calme, un peu posé, où en fait, on s'est résigné au couple. Résigner à la conjugalité, c'est-à-dire qu'on est dans le quotidien, l'usure du quotidien, les nécessités, les courses, les enfants, le travail, les transports.
1: Le métro, boulot, dodo.
2: Voilà, le métro, boulot, boulot, dodo, finissent par ronger ce qui était au départ quand même de l'ordre de la surprise, de l'inattendu, voilà, donc il y a quelque chose qui est rongé, et bien souvent les couples se résignent à cela, c'est-à-dire, bon, pourquoi chercher l'amour? On a vécu quelque chose de très beau, c'est de l'ordre du passé, et maintenant, voilà, on est plongé dans ce quotidien où aucun des deux fait un effort pour essayer de redynamiser, de rallumer le feu du départ.
1: Mais la routine n'est-elle pas inévitable dans un couple?
2: Oui, alors dans la routine, il faut laisser introduire ce que j'appelle l'amour du quotidien. Vous êtes devant votre miroir le matin en train de vous raser. Pourquoi pas prendre le rouge à lèvres de votre épouse et de marquer « Ma chérie, je t'aime ». Vous voyez, on rentre dans le quotidien et on crée des petites surprises. Voilà. Et je pense que c'est très facile, très simple. Hein, laisser revenir avec un bouquet de fleurs. Tiens, c'est mettre une petite nappe sur la table là où on n'attendait plus la nappe. Mettre une bougie. Tiens, pourquoi? Il y a un anniversaire? Non, pas l'anniversaire, c'est juste pour le plaisir d'être ensemble. Voilà, c'est réenchanter ce quotidien. Et c'est très simple, par des tout petits détails, on peut rallumer le feu du départ. Et bien souvent, les couples n'imaginent pas, ne pensent pas, ils sont usés, et ils ne pensent pas que l'amour, ça peut être aussi de l'ordre de petites choses qui agrémentent la vie, voilà, qui serait banale.
1: À ce moment-là, quand on est dans cette étape de la routine, est-ce qu'on est toujours amoureux de sa conjointe ou de son conjoint, ou est-ce qu'on en est?
2: Général, je pense que c'est comme un feu qui s'éteint, c'est-à-dire qu'il y a quelques braises dessous, il y a quelques souvenirs magnifiques, et puis on aimerait bien que quelqu'un souffle sur ces braises, on attend toujours que ça soit l'autre. Ah, si ma femme, elle était un peu plus sexy, j'arrive, je rentre à la maison, puis elle est en jogging, des baskets, voilà, ça me donne pas du tout envie de quoi que ce soit. Oui, mon mari, où est son romantisme du départ? Oui, où sont ces petits mots d'amour, ces SMS ou ces petits messages qui me faisaient tellement plaisir, ou ces poèmes? Il est devenu ni poète, voilà, il a perdu son charme, il ne pense pas à m'inviter au restaurant, au cinéma, alors que c'était des petites choses qui nous animaient au départ. Voilà, et donc on se résigne au quotidien, alors que ça serait très simple de le réenchanter, voilà, pour rallumer. Et bien souvent, il faut attendre des crises. C'est-à-dire que l'un, dans un couple, il y a souvent indépendant, c'est-à-dire qu'il y a très soif d'amour, puis l'autre qui est dominant, qui est un peu indépendant. Et il faut que l'un des deux crée une crise pour que le couple se remette à bouger.
1: Et quelquefois, des couples s'installent dans la routine jusqu'à la fin de leur vie.
2: Oui, en se disant, pourquoi chercher autre chose? C'est tellement sécurisant, la routine est tellement simple. Et puis, voilà, ça n'engage pas d'énergie. On dépense tellement d'énergie dans le travail, dans les transports, dans le reste. Oui. Ben là, on n'engage plus d'énergie. Ça, c'est un symptôme très japonais, où les hommes disent, on n'a pas le temps. Voilà, au Japon, c'est, on n'a pas le temps. On n'a pas le temps de faire l'amour, on n'a pas le temps de s'occuper de soi, on n'a plus le temps et on est fatigué. Voilà, et ça, c'est des mots qui reviennent. Et dans cette fatigue, et dans cette, comment dire, on n'a plus le temps, et ben on est résigné, en fait. On est résigné. Alors, c'est sûr que si on a...
1: Et on peut se sortir de ça, vous pensez, avec les petites choses que vous nous expliquiez tout à l'heure?
2: Oui.
1: Ça peut suffire?
2: Ça suffit. Rien ne suffit en soi. Pour moi, c'est ce qui réalimente l'amour, c'est vraiment d'avoir une vie profonde d'intimité avec Dieu qui est source d'amour. Hein. J'en ai déjà parlé, j'en reparle parce que ça me semble important. Si mon cœur est renouvelé dans l'amour profond de Dieu, je vais avoir l'imagination pour aimer. Mais si je suis éteint, si ma source est éteinte, et si je ne suis pas relié à une source immense d'amour, je ne vais pas avoir l'imagination pour recréer. Mais parfois, des petits déclenchements font de grands miracles. Oui, alors justement, j'aimerais illustrer cela. Un jour, un homme, et c'est une histoire vraie, un jour, un homme va voir son psychologue et lui dit, écoutez, je suis plus du tout amoureux de ma femme, il n'y a plus rien entre nous. Je ne ressens plus rien pour elle. Voilà, victime du non-ressenti. Et le psychologue lui dit, écoutez, je vous demande pendant un mois simplement de faire quelque chose. Est-ce que vous vous souvenez des gestes d'amour que vous avez eu à l'égard de votre femme au début et du langage d'amour que vous avez eu au début? Oui. Bien écoutez, pendant un mois, vous allez simplement, sans rien ressentir, reproduire les gestes, les petits bouquets de fleurs, l'amener au cinéma, ce que vous faisiez au départ, simplement sans ressentir quoi que ce soit, mais faire les gestes de cet amour, les gestes de tendresse, voilà. Vous refaites les gestes. Et un mois plus tard, le client revient voir son psychologue, lui dit, écoutez, j'ai plus besoin de vous, je suis amoureux de ma femme. Et je crois, voilà, ça illustre bien que des petites choses peuvent produire vraiment, renouveler l'amour.
1: Donc la routine n'est pas une fatalité.
2: Non, voilà, la routine n'est pas une fatalité, elle peut être combattue par des petites surprises du quotidien. Laissez un petit poème sous l'oreiller, une petite carte, un cadeau surprise, voilà, et un petit bouquet de fleurs, pas grand chose, mais qui disent des choses profondes.
1: Jean-Pierre Lachise, merci. À bientôt.
2: C'était avec plaisir.
1: Au revoir.
2: Au revoir.
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0: 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Il est 21h. 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
2: On se concentre sur les moyens aussi parce qu'il faut que ça parle fort, il faut que ce soit génial l'ambiance, mais on est conscient qu'il faut laisser beaucoup de place à l'esprit de Dieu, parce que c'est lui qui fait vraiment le travail et qui connaît la stratégie marketing et toute cette communication parfaite. Il y a un potentiel extraordinaire et je vois des jeunes qui vont transformer leur entourage et ça m'excite et j'ai envie de faire partie d'eux.
1: Aujourd'hui, C'est vous l'histoire accueille un personnage made in France, un peu mad d'ailleurs, un peu fou comme disent les Anglais. Il faut l'être un peu pour faire ce qu'il a fait. Damien Boyer est l'un des fondateurs des rassemblements de jeunes made in France justement. Il s'est raconté au micro d'Éric Denimal.
3: Damien Boyer, bonjour.
2: Bonjour.
3: Alors, je suis très content d'être chez vous parce que je vous ai vu construire votre maison. C'est déjà original. Vous êtes menuisier.
2: Voilà, charpentier exactement.
3: Charpentier exactement. Ouais. J'en ai connu un dans l'évangile.
2: Ouais.
3: Et on va y revenir d'ailleurs parce que non seulement vous êtes charpentier, mais vous êtes chrétien. Mais vous n'êtes pas simplement charpentier, vous ne construisez pas simplement votre maison. Vous êtes aussi, comment on peut dire, cinéaste, réalisateur de films.
2: Voilà, on dit réalisateur, c'est un grand mot, mais
3: ouais.
2: Je me fais des films.
3: Je me fais des films. Voilà. Non seulement vous faites des films, mais vous faites des films qui sont diffusés sur de grandes chaînes de télévision, des chaînes documentaires, des chaînes voyages, etc. Parce que vous êtes allé faire des explorations dans des pays lointains.
2: Oui, j'ai eu l'occasion de partir en Asie, en Afrique noire, en Amazonie, particulièrement dans des endroits assez reculés, dans les zones tribales, on va dire.
3: Dans des zones tribales avec des personnes que l'on ne rencontre pas nécessairement à tous les coins de rue. Et puis, vous êtes aussi accessoirement comme ça l'occasionnateur de grands mouvements de jeunes en France, comme Made in France.
2: Voilà, ouais, ça fait à peu près une dizaine d'années maintenant qu'on a lancé ce projet. L'idée, c'est de vraiment partager, dans le langage jeune, le lifestyle, c'est vraiment tout ce qui va avec la culture chrétienne pour encourager des jeunes à s'intéresser, à savoir qu'est-ce que c'est Dieu, qui est Jésus, est-ce que ça peut changer quelque chose dans ma vie. Et on veut donner l'opportunité, avec toute notre équipe, à un Français qui n'a jamais entendu parler de sa vie, de savoir qui est Jésus une fois, mais avec un style complètement nouveau et frais.
3: Voilà, tout cela c'est très intéressant, on va y revenir naturellement, mais j'aimerais savoir comment vous-même vous êtes devenu chrétien. C'est peut-être ce qui explique un petit peu toutes sortes d'autres engagements ultérieurs.
2: Alors c'était un long cheminement, même si j'étais adolescent quand j'ai fait ce choix. Mon père était catholique, très pratiquant quand il était jeune. Ils ont vécu dans leur famille quelque chose d'assez assez fort, c'est qu'il a perdu son frère à l'âge de 12 ans.
3: Oui.
2: Et son frère était devenu chrétien. Il priait pour les gens, il pardonnait, il faisait vraiment une différence dans son entourage. Et ce qui s'est passé, c'est que toute la famille, au lieu de se mettre en colère contre Dieu, comme on pourrait l'imaginer, s'est dit, s'il y a un moyen de le rejoindre, notre petit Laurent, on va le faire. Et on veut savoir qui il suivait, qui est-ce qu'il aimait, parce qu'on voyait qu'il y avait quelque chose de différent chez lui.
3: Oui.
2: Et ce qui s'est passé, c'est que mon grand-père, le jour de l'enterrement, a reçu une paix incroyable, une joie. Ça a transformé ma famille et mon père a vécu la même chose et ils ont commencé à connaître qui est Jésus et cette paix intérieure, malgré le deuil. Et j'ai reçu cet enseignement-là, enfin c'est plus qu'un enseignement, j'ai reçu cette expérience-là et j'ai vécu avec, entouré de pas mal de chrétiens et j'ai vu très jeune une différence incroyable chez des gens imparfaits, ça reste des hommes, mais j'ai vu que dans leurs yeux il y avait quelque chose d'autre, une autre lumière. Et ça m'a toujours attiré. Même si j'avais à l'esprit, et je l'ai toujours très critique, à détecter l'incohérence entre ce que les gens disent et font, mais je voyais qu'il y avait quelque chose de différent. Et je me suis toujours dit, ok, ce genre de vie-là, cette connexion qu'ils ont avec le céleste, ça m'intéresse vraiment.
1: À ce stade, une question taraude le Damien Boyer ado. La foi va-t-elle réellement changer quelque chose ?
2: Moi, ce qui me manque, c'est de l'intensité. J'ai besoin de contraste. C'est-à-dire que je viens d'une famille, on est tous gentils. Moi-même, je suis pas très méchant. Quelle est la différence à partir du moment où je vais me convertir ?
3: Oui, c'est ça. Jésus lave plus blanc.
2: Ouais, c'est ça. C'est ça. Et en fait, ça a duré longtemps jusqu'au jour où c'était dans un congrès de jeunes en Hollande qui s'appelait Théma Mission à l'époque. On était 8000 jeunes de partout. Déjà, ça m'a vraiment frappé de voir des jeunes de cultures quand même très différentes en Europe louer le même Dieu, parler de façon très authentique de leur foi personnelle. Mmh. Et là, je me suis dit, wow, il y a une puissance là, qui dépasse l'intelligence.
3: Oui. Enfin, quelques indices plus perceptibles.
2: Oui, ça c'est clair. Et puis, j'ai eu comme cette révélation, enfin, c'est pas un faux que j'ai reçu, hein, mais c'est juste une parole pendant un message que quelqu'un a donné. Je vais même pas la reformuler exactement, mais ce que j'ai compris en tout cas, c'était, je veux pas que tu mettes de l'énergie à rénover ta vie, mais à construire. Mmh. Et avec moi. Et là, je me suis dit, wow, tu pourrais mettre ton énergie dans la présence, dans l'intimité que tu vas avoir avec Dieu et d'essayer d'embarquer dans tous les projets dans lesquels il t'amène où il va te rendre utile. Et c'est ça que je voulais, c'est de me sentir vivant, quoi. Et je sentais que Dieu me disait, maintenant, j'ai des choses pour toi, j'ai des projets, est-ce que tu veux embarquer avec moi? Et là, je me suis dit, wow, ça, c'est intense. Et puis après, j'ai commencé à m'investir parce que je me suis dit, comment être sûr quand même que j'ai donné ma vie à Dieu, quoi, que c'est un vrai cadeau.
3: Oui, que ce n'est pas une prise de position quelconque, sans réelle conséquence.
2: Ouais, c'est ça. Alors, je me suis dit, on va essayer de le prendre à l'envers.
3: Alors, c'est un petit peu compliqué quand même, ouais, hein, raisonnement.
2: Oui. Ouais, mais là, on est, le problème, c'est qu'on est dans un contexte. Je suis né. Mon papa, ma maman sont chrétiens, mon entourage. Mais là, je veux être sûr que c'est mes tripes, quoi. Oui, est-ce que voilà. C'est vraiment un choix que j'ai fait?
3: Oui.
2: Il fallait que je me teste aussi, hein. C'est un peu bizarre, mais.
3: Ouais.
2: Et je me suis dit, OK, qu'est-ce que tu vas faire? Tu vas vivre la vie du chrétien, mais à fond. Et comme je sais que j'avais un sentiment, comme tous les jeunes, de justice assez fort, je vais vite voir si je suis dans le pipeau ou dans la réalité. Et on a commencé un groupe de scouts avec des amis, on est devenu chef, et on a dû enseigner ce qu'on commençait à vraiment croire. Et puis on s'est rendu compte que ça nous brûlait à l'intérieur. Et que c'est ça qu'on croyait. On s'est dit, c'est bon, on est go maintenant, on est clair.
3: On est bon.
1: Une idée, ou plutôt une conviction, en amenant une autre, les prémices de Made in France étaient en route.
2: Donc on s'est mis avec un copain, avec Mickaël Nubéry, à l'époque, à dire on va faire un événement, on va calquer des soirées de disco, discothèque, et on va arranger ça à notre sauce, avec des messages que nous on va entendre. Et puis on a commencé, ça s'appelait Interjeune, on a fait un grand délire, on a ramené à des palmiers, tous en chemise à fleurs, on a suivi le thème Hawaï, et puis ça a super marché, 200 jeunes sont venus.
3: Ouais.
2: Et puis on a refait un style western, on a amené des chevaux, on est allé à chaque fois très loin là,
3: dans la mise en scène.
2: Voilà.
3: Ouais.
2: Et puis ça a super marché, ça a tellement marché que c'est devenu un concept avec des choses vraiment particulières qu'on voit pas ailleurs. Et puis c'est devenu un festival. Et 10 ans après, ben nous voilà à organiser un festival pour 2000 jeunes. On est une équipe de 200-300 bénévoles. Et puis ça roule, quoi. Et il y a plein de jeunes qui découvrent pour la première fois qui est Jésus, qui n'auraient jamais eu dans leur famille la possibilité de savoir qui était Jésus. Et puis ils font le choix, quoi.
3: Oui.
2: La fois, c'est leur vie, c'est les nouvelles résolutions du jour de l'an. Donc il y a des concerts de rock, on monte des parcs, des snowparks à l'intérieur de parcs d'expo. On fait des trucs complètement délire. Et au milieu, on parle de ce qu'on a découvert avec Jésus au quotidien, quoi. Ce qu'on vit au quotidien.
3: Ça veut dire une intensité permanente, quoi.
2: Oui.
3: C'est du top niveau, si j'ose dire.
2: C'est ça, tu veux t'amuser. Alors tu vas t'amuser comme on t'a jamais imaginé, même.
3: Oui.
2: On va te sortir des décors de fou.
3: Voilà.
2: Tu veux vivre une grosse ambiance? Alors on va te proposer une énorme ambiance, une discothèque de 1500 jeunes. Mais alors tu vas halluciner parce que ça boit pas et ça se bat pas.
3: Oui.
2: Et en plus, dans un contexte où il y a énormément de foule, on va te proposer de l'intimité où tu vas rencontrer des personnes un à un et peut-être des amis pour la vie, quoi. Et des conseillers pour parler de toi.
3: Et les jeunes sont sensibles à cela et ils rentrent volontiers dans ce mouvement qui est un petit peu décapant.
2: Oui, on n'a pas compris au début pourquoi. Parce que c'était notre délire personnel. Mais ils rentrent parce qu'ils disent, purée, on peut aller si loin, être si fou, être si mad. Parce que c'est le nom de l'organisation, Made in France. C'est la première chose. Et puis, je crois qu'ils se reconnaissent dans... Ils aiment avoir des grands frères, des grandes sœurs qui leur disent, ouais. Tu peux vraiment faire la différence. En fait, ils ont besoin d'avoir de stimulants, de motivateurs.
3: Et en même temps, des modèles.
2: Ouais, aussi.
3: Mais des modèles qui se prennent pas la tête, quoi. J'ai l'impression que c'est pas des modèles qui sont là pour
2: moralisateurs. La génération Y, là, ou peu importe comment on l'appelle, on peut pas triger.
3: Ouais.
2: Ils sont hyper sensibles à la cohérence entre ce que tu dis. Ils vont pas écouter trop ce que tu dis, mais vont regarder ce que tu fais.
3: Ils vont vérifier.
2: Ouais. Donc tu peux pas tricher.
3: En fait, ce que toi tu as fait tout au long de ton adolescence, ouais. Quoi. Je contrôle, je vérifie, je teste si ça fonctionne pas. On pourrait presque imaginer Damien Boyer a testé pour vous Jésus et c'est ça, c'est un peu la garantie.
2: Ouais, pourquoi pas. Ouais. Après, on a tous des chemins différents.

0: Alors, nous sommes en face de Damien Boyer, qui est l'organisateur, entre autres, de Made in France. Si vous pensez, à l'issue de ce partage, à cette personne-là dont on parlait tout au début de l'émission, qui est décédée à 12 ans et qui portait dans la prière tous les autres, vous avez l'impression qu'il y a une cohérence, une suite entre cet événement-là et puis ce que vous êtes et ce que vous faites aujourd'hui ?
1: C'est clair et net. Oui, je porte les fruits, l'héritage positif des risques et des choix qu'ont pris mes parents et mes grands-parents.
0: Et en fait, maintenant, c'est à vous de prendre des risques et de marquer des jalons pour les générations suivantes.
1: Ah oui, je me sens vraiment concerné de la même façon, c'est sûr. Il y a un potentiel extraordinaire et je vois des jeunes qui vont transformer leur entourage. Et ça m'excite et j'ai envie de faire partie d'eux.
0: Eh bien, c'est parfait. Merci beaucoup, Damien Boyer, pour ce rapide parcours. On aura l'occasion de vous réentendre dans une autre émission,
1: ouais,
0: parce qu'on parlera d'autres projets ou d'autres aventures que vous avez menées. Mais je pense qu'on aura compris que vous êtes quelqu'un d'indomptable, ou quasiment. Est-ce que le Seigneur arrive à vous gérer un peu ?
1: Ben, ma femme a du mal.
0: Mais... Non, mais je parle du Seigneur.
1: je laisse la place. Ouais. Je laisse la place. Mais il y a un chantier.
0: Oui, d'accord. Voilà. Mais c'est un peu comme votre maison.
2: Merci à Damien Boyer. J'espère qu'il aura su vous transmettre un peu de sa passion, celle de se sentir vivre intensément et aussi celle du partage de sa foi. Pour conclure avec Made in France, ces festivals délirants font leurs preuves. Si vous voulez en faire l'expérience, rendez-vous le 31 décembre prochain à Valence, dans la Drôme, au Parc des Expositions. Pour tout savoir, il suffit d'aller sur Internet, taper Made in France 2014. Voilà, tout cela n'a plus de secret pour vous, n'est-ce pas ? Il est temps pour moi de vous dire à tout bientôt pour un prochain C'est vous l'Histoire, une émission signée Radio Réveil. À plus !

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conseils simples pour écoleux débutants. Vous stockez les mails comme si c'était des bitcoins en or massif, mauvais placement. Plus un mail est conservé longtemps en ligne, plus son impact environnemental est important. Un mail abandonné dans la boîte messagerie pendant un an génère 10 grammes de CO2 supplémentaires, soit un tiers de plus par rapport à un courriel effacé le jour même. Plus globalement et pour les mêmes raisons, il est essentiel de limiter le recours au cloud et autres sauvegardes en ligne. Ce processus invisible exige des infrastructures de stockage toujours plus grandes et énergivores.

0: Les gestes vous paraissent relever du rikiki infinitésimal. Grave erreur. En prenant en compte les 2,8 milliards d'utilisateurs quotidiens dans le monde, l'impact est en réalité colossal. En France, le réseau numérique consomme déjà 12% de la production électrique nationale, c'est-à-dire l'équivalent de 8 réacteurs nucléaires. Dorénavant, je nettoie ma messagerie et j'efface mes mails au fur et à mesure. Ce conseil est extrait du livre « Petit guide amusant pour écolo débutant » de Sarah Bien-Aimé aux éditions Terre Vivante.
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1: On raconte qu'un jour, le diable décida d'arrêter son travail et de vendre tous ses outils. La vente eut lieu dans une grande et belle salle et chaque objet était exposé. Parmi eux, il y avait la malice, la haine, l'envie, la jalousie, la gourmandise, la sensualité, la déception. Sur un côté, il y avait un outil presque usé, tant il avait servi. Alors quelqu'un demanda « C'est quoi cet outil ?» Et le diable répondit « Cet outil, c'est le découragement. » Mais alors pourquoi est-il si cher ? Parce qu'avec lui, souligna le diable, je peux obtenir d'une personne tout ce que je veux. Il poursuivit ainsi. Quand le découragement a pénétré dans sa conscience, dans la conscience d'une personne, je peux laisser tous les autres instruments faire leur travail. Dans notre voyage vers la réussite, le découragement nous guette. Il peut s'abattre sur nous au moment le plus imprévisible. Alors comment réagir ? Voici 5 points pour dire non au découragement, non à la déprime. Premier point, évaluer. Avant de laisser le découragement vous paralyser, faites le point sur le chemin parcouru. Vous avez certainement accompli des progrès dans un domaine ou dans un autre. Deuxième point, souvenez-vous des réussites passées et nommez-les. Vous êtes sur le bon chemin. Ensuite, rappelez-vous le but. Écrivez à nouveau le but ultime de votre vie et les objectifs qu'il vous reste à atteindre. Offrez à Dieu, dans une prière de remerciement, votre vie. Et puis la dernière, n'oublions pas qu'il vous a donné, Dieu, la capacité de choisir vos pensées et de visualiser ses promesses. Et enfin, emmagasinez dans votre cerveau des images bienfaisantes. Cultivez l'optimisme et vous serez mieux armé pour accomplir votre voyage. Alors n'oublie pas, la clé de votre réussite se trouve dans votre capacité à croire que vous réussirez. Citation de Napoléon Hill. Notre prochaine chronique a pour titre « Pensez optimiste ».
0: Cette chronique de John Grass est extraite de son livre « Réussir en 2 minutes chrono » aux éditions Vie et Santé.
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2: Bonjour à tous et bienvenue à votre rendez-vous de réflexion, l'instant Bible. Aujourd'hui, je vous invite à vous plonger au temps de Jésus et plus particulièrement au cœur des controverses à Jérusalem, tel que rapporté dans l'évangile de Marc. Et pour cela, eh bien, je serai accompagné des pasteurs Pascal Rodet et Jethro Camille. Bonjour à chacun.
3: Bonjour Stéphane, bonjour.
4: Bonjour, bonjour.
2: Merci de votre présence et puis de votre participation. Nous allons donc chercher à comprendre comment ces récits anciens peuvent encore résonner dans nos vies modernes. Et pour bien comprendre et pour commencer, eh bien, nous allons resituer les choses. Et notamment nous intéresser au contexte dans lequel ces controverses que Jésus a eues à Jérusalem se sont déroulées. Alors, pasteur Jethro Camille, est-ce que vous pouvez nous parler un peu de ces controverses et de ce contexte ?
5: Alors, je vais commencer par le contexte, parce que c'est particulier quand même. Disons que j'ai habité dans un petit village alsacien charmant, ça s'appelait Kingersheim. Kingersheim, c'était joli, il y avait un petit lac, c'était bien, mais il n'y avait pas grand-chose. Et puis, juste après, j'ai été muté à Paris. Intramuros, et j'habitais près de la place d'Italie. C'est pas la même puissance, c'est pas la même activité, c'est pas la même envergure, c'est autre chose. Je préférais Kingersheim, personnellement, parce que je suis un petit peu campagnard dans l'âme. Mais, si vous voulez, de la puissance, de l'envergure, de la culture, vous allez dans la capitale. Et Jérusalem, c'est la capitale. C'est là où l'activité économique a lieu, c'est là où l'activité culturelle se tient, c'est là où les gens ont des relations, tissent des liens, et puis c'est aussi là où il y a l'activité cultuelle. Parce que pour le peuple juif, il y a un lieu, c'est le temple. Il peut y avoir des hôtels de ci, de là, des hôtels, des lieux un petit peu sacrés, mais il y a le temple à Jérusalem. Et donc, Jérusalem, par définition, c'est vraiment le lieu où il y aura la possibilité de lancer de nouveaux mouvements, de nouvelles idéologies, mais où également les chefs religieux vont essayer absolument de maintenir leur emprise. Donc, le contexte n'est pas tout à fait innocent dans ces controverses.
2: Et alors, là, Jésus va être en prise avec ses chefs religieux. Est-ce que vous pouvez nous dire de quel genre de controverse il s'agit en réalité ?
5: En réalité, à mon sens, il s'agit d'enjeux de pouvoir et de prestige. Supposons, moi je suis pasteur par exemple, hein, de profession, et puis supposons que je sois pasteur d'une congrégation, ça se passe pas comme ça chez nous. Hein. Chez nous, moi je suis rémunéré par une institution, mais il y a des pasteurs dans certaines communautés qui sont rémunérés par l'Église directement. Supposons que je sois pasteur d'une communauté rémunéré par l'Église directement à Neuilly-sur-Seine avec des gens qui sont des stars de la chanson, des généraux, de l'armée, enfin des gens qui ont beaucoup d'argent, et puis qui me vénèrent. Oui, on peut toujours rêver, non ?
3: On peut toujours rêver.
5: Et puis d'un seul coup, il y a un trouble fait qui vient et qui commence à drainer un petit peu mon public à lui. Je vais tout faire pour voir s'il n'a pas des dossiers cachés, si je ne peux pas le compromettre. Je vais peut-être lui envoyer une petite diaconesse mignonne pour le planter. Pourquoi ? Parce que, quelque part, il me fait de l'ombre. Et je pense qu'en réalité, ce qui se passe, c'est que Jésus fait de l'ombre et sa manière de vivre et une critique vis-à-vis de celle des pharisiens, qui essaie de se débarrasser de lui, du coup.
2: Et alors donc, ce contexte que vous nous avez décrit, ce que vous venez de nous expliquer aussi dans ce rapport de pouvoir, est-ce que tout cela a une signification pour la foi chrétienne ?
5: Alors, quand vous êtes chrétien, vous avez pris parti d'une certaine manière et vous avez fait un choix spirituel, un choix philosophique, un choix de vie. Et c'est un choix qui est assez radical, d'une certaine manière. Quand, par exemple, vous allez vous mettre à être plus généreux, ce ne sera pas sans répercussions, y compris des répercussions potentiellement négatives. Ça va peut-être gêner certaines personnes. Quand vous allez changer d'éthique de vie, ça se fera parfois très simplement pour vous, mais par rapport à votre environnement, vos collègues de travail, ça peut être problématique. Moi, je me souviens d'une collègue qui était vendeuse avant, mais qui avait son éthique chrétienne, qui l'empêchait de mentir, en tout cas, elle ne souhaitait pas mentir, ne souhaitait pas tout tricher. Et elle passait vraiment pour une tocarde, quoi, auprès des autres qui essayaient de faire le maximum de profit en manipulant, en mentant, en trichant, en extorquant quelque part de l'argent aux autres. Donc voilà, fatalement, quand vous êtes chrétien, il y a des difficultés. Bon, des difficultés pour tout le monde, mais elles sont d'un registre particulier quand on est chrétien.
2: Alors je me tourne vers vous maintenant, pasteur Pascal Rodet. Est-ce qu'on connaît les éléments qui sont utilisés justement dans ce rapport de force entre Jésus-Christ et les chefs religieux ?
3: Il y en a plusieurs, en effet, des éléments qui sont utilisés, des éléments d'ailleurs qui sont liés à la fois à l'histoire du judaïsme, à la Bible par elle-même, bien sûr, aux écrits, aux Saintes Écritures, et à des formes différentes. Hein. Ça va depuis le schéma parabole, qui est une histoire pour expliquer quelque chose afin de démontrer l'importance d'une valeur ou d'une loi. Il y a la loi directement, Dieu a dit, et puis il y a la référence d'un père spirituel en particulier que l'on met en avant parce que c'est toute un aura qui est derrière et on se revendique de ce père spirituel. Donc voilà, c'est un peu dans tous ces éléments-là que l'on retrouve d'ailleurs dans ce moment où Jésus et les pharisiens ont une discussion un peu forte et un peu avec une grande controverse. Sur ces questions-là, hein, ça varie entre quand on prend Marc chapitre 12, là c'est la parabole, c'est une parabole,
2: oui,
3: avec la parabole des vignerons. Ensuite, il y a l'histoire de l'impôt. Donc là, il va prendre un objet, donc du quotidien, Jésus, pour dire la différence qu'il y a, avec une suite à une question des pharisiens toujours pour embêter. Et là, d'ailleurs, c'est un des éléments qui est rajouté. Ils utilisent un peu la politique.
2: Ouais.
3: Dans cette histoire, puisque les pharisiens savent très bien que c'est le moment tendu, on est envahi, donc on n'aime pas les envahisseurs, mais on va utiliser cela pour essayer de coincer Jésus. Voilà, ça, c'est un peu ces histoires-là. Enfin voilà, il y a plusieurs éléments dans ce chapitre 13 qui montrent bien que c'est comme l'a rappelé le pasteur Jethro Camille, un pouvoir qui est derrière, une autorité. Je suis le pharisien, le professeur de la loi, tu vas pas m'enlever ce privilège. Et donc, je vais utiliser quelque chose pour te contredire. Mais Jésus, à chaque fois, il a remis les pendules à l'heure, comme on dit.
2: Et alors, est-ce qu'on peut déjà tirer des leçons de ce que vous venez de décrire, là?
3: Mais je crois que, profondément, dans la règle générale de différents éléments qu'il y a de discussion entre les pharisiens et Jésus, le principe que Jésus veut démontrer, c'est que ce soit la politique, que ce soit par les paraboles, que ce soit un problème relationnel, les valeurs de Dieu sont des valeurs tournées pour le bien-être de l'être humain. Et il ne rentre pas dans cela. Plusieurs fois, il a réussi à déjouer les pièges des pharisiens en simplement rappeler une règle fondamentale, respectez-vous les uns les autres et respectez Dieu. Ça, c'est un peu le leitmotiv de Jésus.
2: Alors, à l'époque, Jésus, parmi le nombre d'enseignements qu'il a pu apporter lorsqu'il était sur Terre, a insisté en particulier sur le pardon. Je me tourne vers vous, pasteur Jethro Camille. Comment est-ce que ces valeurs, ces enseignements, et notamment cette question du pardon, ce sont des éléments sur lesquels on peut encore s'appuyer aujourd'hui et éventuellement en avoir une application concrète ?
5: Eh bien, dans le cadre des controverses, cette question est excellente, tout simplement parce que ces controverses ont été exacerbées jusqu'à amener finalement à l'assassinat, au meurtre de Jésus sur la croix. Et quand il est sur la croix, il dit « Père, pardonne-leur ». Ils ne savent pas ce qu'ils font, ce qui montre bien que jusqu'au dernier moment, le pardon était vraiment quelque chose de tout à fait fondamental et crucial pour lui. Pourquoi ?
2: Et vécu, finalement.
5: Et vécu. Mmh. Voilà, c'était pas comme beaucoup de chefs religieux, un baratin, ou beaucoup de croyants, un baratin, mais finalement, au fond, il n'y a rien qui a changé. Lui, jusqu'à la mort, quoi, il a tenu à ces valeurs-là. Mais pourquoi ? Mais parce que je crois que le pardon, c'est un cadeau extraordinaire que l'on fait à l'autre, et c'est un cadeau extraordinaire que l'on se fait à soi-même. Si mon ami et collègue Pascal Rodet m'offense, et qu'au lieu de rentrer dans une logique relationnelle de pardon, il faut bien définir les choses ensuite, hein, au lieu de faire cela, je rentre dans une logique de rancune ou de vengeance, je vais moins bien dormir, je vais être en mauvaise santé mentale, je vais être de mauvaise humeur, enfin bref, je vais me pourrir la vie à moi tout seul. D'ailleurs, si ça se trouve, il m'a offensé sans même savoir qu'il m'a offensé. D'ailleurs, il m'a pas offensé, il a fait quelque chose que moi j'ai interprété comme étant une offense. Donc le pardon, c'est un cadeau extraordinaire. C'est l'idée d'apprendre à rejoindre l'autre, de donner quelque chose à l'autre par-delà le mal que j'ai pu ressentir. Donc donner par-delà, pardonner. Donc c'est un cadeau extraordinaire, c'est une valeur cardinale effectivement du christianisme.
2: Et alors donc, à travers l'évangile de Marc, on voit qu'il y a plusieurs notions, celle du service, de l'humilité. Pasteur Pascal Rodet, est-ce que vous pouvez nous dire en quoi ces notions qu'on retrouve dans l'évangile de Marc peuvent influencer notre comportement aujourd'hui, dans notre quotidien ?
3: Il y a dans l'esprit de Jésus l'idée profonde que pour vivre dans un équilibre de vie correcte et en bonne relation, il est important d'être soucieux et de Dieu et de l'autre, de prendre soin de soi. Et pour cela, il y a en effet besoin de travailler sur cette notion de service. Je suis aussi au service des autres. Je n'attends pas qu'on me donne uniquement moi, mais aussi je donne. Ce sont des valeurs qui sont importantes.

0: de Jésus, de Dieu, de dire pratiquez et vous verrez, ça va vous ouvrir les portes dans la vie.
1: Alors nous arrivons déjà vers la fin de notre émission et je voudrais vous poser une question à vous deux. D'abord à vous, pasteur Jethro Camille. Est-ce que la compréhension qu'on peut avoir de ces controverses que Jésus a vécues à son époque peuvent être une aide pour vous personnellement aujourd'hui dans votre parcours de foi?
2: Oui, c'est une aide considérable dans mon parcours de foi pour une raison simple, c'est que énormément de choses dans ces controverses sont dans le non-dit, dans le non-exprimé et peut-être même dans le non-pensé, dans ce qu'on appelle l'impensé. J'ai 3 adolescents à la maison, là, maintenant. Priez pour moi, mes frères. Il y a certaines tensions qui s'expriment dans des échanges parfois un peu vifs, extraordinairement vifs, mais un peu vifs. Et finalement, en prenant le temps de décortiquer, de parler, d'échanger, on se rend compte que les enjeux n'avaient pas été exprimés du tout. Et donc, c'est la même chose dans ces controverses-là. Ces controverses-là, elles m'enseignent vraiment à séparer les sujets et à identifier ce qu'il y a derrière la controverse. On peut facilement se disputer, on peut facilement avoir des controverses, mais bien souvent, l'objet réel de la controverse n'est pas celui qui est énoncé verbalement. Et c'est bien le cas des pharisiens. Peut-être pour conclure, être un petit peu bref, pharisien, ça veut dire séparé. Donc ce sont des gens qui se considéraient tellement supérieurs aux autres qu'ils se sont appelés les séparés, quoi. Les gens qui sont dans une autre dimension, au top de la spiritualité, c'est ça. Là ensuite, ça va générer tout un comportement d'assujettissement des autres, donner des injonctions, surtout il régentait la vie des uns au millimètre près. Mais il y a un impensé qui est extraordinaire parce que ces gens-là prenaient la place de Dieu quelque part dans la vie des uns et des autres. Donc ce que ces controverses m'apprennent, c'est vraiment apprendre à identifier le sujet réel derrière la controverse et de travailler non pas dans ce qui est visible, mais dans ce qui est à la racine.
1: Alors, pasteur Pascal Rodet, pour vous, est-ce que justement ces controverses de l'époque, aujourd'hui, dans votre vie personnelle, vous aident à vous situer dans la société actuelle ?
0: Oui, tout à fait. Et le mot que je retiendrai le plus, c'est clarifier les choses. Les pharisiens voulaient essayer de piéger Jésus. Jésus a clarifié les choses et les situations. Et c'était quelque part bien, et je pense que c'est pour cela qu'on retrouve ces controverses dans la Bible, parce qu'elles nous aident à discerner, ils nous aident à avoir un comportement bien précis. Ce que je vois, ce que j'entends, ce que je peux comprendre des autres, n'est pas forcément quelque chose ou bien de négatif, ou bien que je dois prendre pour moi-même, mais bien d'essayer de les accompagner dans leur façon de vivre ou leur façon de s'exprimer, voire même d'apporter une aide pour eux, parce que derrière, il y a souffrance, questionnement, interrogation, et pas forcément quelque chose qui me revient, oh là là, on m'a fait du mal, on n'a pas accepté ci, etc. Non, non, qu'est-ce que je peux apporter? Donc ça, c'est un premier point. Et deuxième point, je crois profondément que ces controverses que Jésus me donne m'aident à ne pas rentrer dans cette habitude que nous avons en ce moment dans la société, c'est tout est négatif. Mmh. Tout est mauvais, il n'y a personne qui est bien. Alors la politique c'est nul, les associations c'est nul, etc. Enfin, au travers de ces textes-là, Jésus est en train de me dire, Pascal, positif, fais quelque chose de bien. Qu'est-ce qu'il y a de meilleur? Quelles sont les valeurs qui vont te permettre de continuer avec le sourire, en aidant les autres, en aidant à avancer pour les autres aussi, etc. Et je pense que ça, c'est très important de rester dans ce mouvement.
1: Eh bien voilà, le moment de nous quitter arrive. Nous espérons que cette émission vous aura permis de mieux comprendre comment les enseignements de Jésus peuvent encore éclairer et guider notre vie de tous les jours. 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Merci d'avoir été avec nous pour l'Instant Bible. Nous reviendrons très vite sur ce que renferme l'Évangile de Marc. À très bientôt, messieurs. Merci.
0: Merci.
2: Au revoir.
0: Merci. Au revoir.
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0: 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Il est 23h. 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
1: Bonjour à toutes, chères prunelles. Je suis contente de vous retrouver pour une nouvelle émission en compagnie de Morgane et Violaine. Bonjour, mesdames.
2: Bonjour.
3: Bonjour.
1: Cette émission qui vous est dédiée, chères dames, si vous êtes un monsieur, ne partez pas. Vous pourriez apprendre bien des choses sur la gente féminine. Aujourd'hui, nous recevons une invitée plutôt connectée. Bonjour, Camille.
4: Bonjour à vous trois. J'espère que vous allez bien.
1: Oui, bonjour, très bien. Bonjour, merci.
4: Et bonjour aux auditeurs aussi.
1: Camille, influenceuse sans se laisser influencer, sujet qui nous semble plutôt d'actualité et qui attise notre curiosité. Mais avant de développer, nous laissons Morgane nous embarquer dans sa chronique d'identité révélée. C'est à toi, Morgane.
5: Aujourd'hui, nous allons lever le voile sur la vie d'une influenceuse sur les réseaux sociaux. Un monde fascinant et parfois impitoyable. Alors, plutôt influençable ou influenceuse ? S'engager dans cette voie est bien plus que promouvoir un service et demande bien plus qu'un simple clic pour publier une photo ou une vidéo. C'est une décision qui doit être mûrement réfléchie et ancrée dans une profonde connaissance de soi, car elle implique personnellement. Il ne faut pas en minimiser l'impact mental et spirituel. Dans ce monde, bien qu'interactif, mais virtuel, la pression d'être toujours présente et parfaite peut éroder la véritable essence de qui l'on est. Dans ce rôle, la plus grande bataille est de ne pas se laisser définir par l'extérieur, mais de cultiver sa propre lumière. Être influenceuse, c'est accepter d'ouvrir son monde au regard des autres. Cela signifie exposer une partie de soi, au risque d'être perçu différemment de ce qui l'on est vraiment. C'est aussi accepter les critiques gratuites et des jugements parfois infondés, en apprenant à faire abstraction du bruit inutile. C'est recevoir des propositions séduisantes, parfois incompatibles avec ses valeurs, et avoir cette force de dire non. La tentation de se laisser influencer par les tendances, les partenariats ou même l'image que l'on souhaite renvoyer est immense. Dans un univers où tout semble briller, la réalité peut être brutale pour celles qui ne sont pas fermement ancrées dans leur identité. Pourtant, il est possible de briller sans se compromettre, d'influencer sans être influencé. Ne pas se laisser absorber au point de devenir l'ombre de soi-même ou d'être une version édulcorée et façonnée par les attentes des autres. En se créant un espace de déconnexion, on préserve sa vitalité. Alors, ne pas négliger ce ressourcement loin du rythme effréné des algorithmes est une clé à ne pas négliger. Se tourner vers la nature, observer un coucher de soleil, marcher dans la forêt, écouter le chant des oiseaux. Par exemple, ça va nous rappeler que le monde ne tourne pas autour d'un écran. Ces moments de contemplation, ils sont essentiels car ils nous permettent de nous reconnecter à quelque chose de plus grand. Influencer, c'est avant tout inspirer. Inspirer. Il n'y a là rien de plus important, de plus inspirant que des actions empreintes de bienveillance et de vérité. Les actes de bonté et de générosité sont aussi des moyens puissants pour rester authentique. Un sourire sincère, un geste désintéressé, une parole encourageante. Ce sont toutes ces petites attentions qui ont plus d'impact qu'une photo retouchée ou un partenariat lucratif. Dans un monde où tout change constamment, il est essentiel de rester ancré dans des valeurs claires. Être influenceuse, c'est une responsabilité, celle d'inspirer sans perdre de vue l'essentiel. Il y a un passage tiré de la Bible. Là où est ton trésor, là aussi sera ton cœur. Rappelons-nous que nos choix reflètent ce que nous chérissons. Définir nos valeurs nous aide à ne pas nous perdre dans la superficialité des réseaux sociaux, à préserver son identité en restant guidé par des vérités qui nous sont profondes. Car la plus belle influence, c'est celle qui émane d'un cœur sincère et en paix avec lui-même.

0: Nous venons d'écouter Gwen Dresser, Là où est le maître. Camille, notre invitée du jour, merci d'avoir accepté notre invitation. Nous vous avons connue notamment au travers des réseaux sociaux, votre page Instagram Camille Event, Camille avec un K. Cette page proposant des services autour des mariages, équipements, décorations, très jolie page, se dit en passant Camille. Mais si vous êtes présente avec nous aujourd'hui, c'est pour nous parler de l'influenceuse que vous êtes ou vous avez été. Camille, présentez-vous à nos chères auditrices.
1: Alors moi c'est Camille, j'ai 48 ans, je suis métisse, j'aime tout ce qui touche les réseaux sociaux, mais pas que, j'aime énormément la photographie, la décoration, j'aime le contact avec les gens. Et il y a quelques années, j'avais décidé que j'allais me lancer en tant qu'influenceuse à travers tout d'abord le blog. J'aime énormément le blogging, écrire et tout ce qui s'ensuit. Et suite au blogging, j'ai rencontré une amie qui m'a dit « Mais pourquoi tu ne te lancerais pas sur Instagram ? Instagram, c'est un réseau social interplanétaire. » J'étais pas forcément très convaincue et cette jeune fille a une énorme notoriété sur Instagram. Et j'ai voulu avoir la même notoriété qu'elle. Je pense que je me suis lancée sur les réseaux sociaux pas pour les bonnes raisons au début. J'ai vu ce que ça pouvait lui apporter. Elle recevait plein de cadeaux. Elle avait toute l'attention de tout le monde autour d'elle et autres. Et du coup, je me suis dit, waouh, c'est ça Instagram, c'est ça les réseaux sociaux. J'ai trouvé ça génial.
0: Juste pour comprendre, vous exerciez un métier à l'origine et vous avez tout laissé pour Instagram ou pas du tout ?
1: Pas du tout. J'ai fait mon métier que j'avais à côté et de l'autre côté, Instagram. Mais Instagram, c'est tellement chronophage que ça vous enlève toute l'attention que vous devez avoir pour les autres, pour votre travail. Quand on est vraiment dedans pour obtenir un résultat, c'est pas quelque chose qui vient comme ça du jour au lendemain où vous êtes connu. C'est quelque chose qui prend du temps. Beaucoup, beaucoup, beaucoup de temps. Et je sais maintenant ce que ça veut dire, le travail finit toujours par payer. Mais c'est énormément de temps passé derrière son téléphone et parfois au détriment de beaucoup de choses.
0: Donc malgré l'aspect public, vie privée exposée, vous êtes finalement isolée.
1: Complètement. Alors moi, j'ai fait le choix de ne pas exposer ma vie privée. Il peut m'arriver de poster les plats que je mange, quand je vais au restaurant avec des amis ou autres, en story éphémère. Mais par choix purement réfléchi, je poste jamais ma vie privée. On ne verra pas ma famille, on ne verra pas mon travail, on ne verra pas... Je fais bien la dissociation entre Instagram, qui est un monde complètement... éphémère et aussi, je dirais, imaginaire, parce que les gens vous montrent seulement ce qu'ils ont envie de vous montrer.
2: Tout à fait.
1: Et une photo ne reflète en rien la réalité. Je ne poste que du bonheur. Et ça ne veut pas dire que... Alors, je suis quelqu'un de très heureuse dans la vie, je suis quelqu'un de très joyeuse, mais il m'arrive aussi d'avoir des aléas de la vie et ça ne va jamais transpirer sur Instagram.
2: C'est une image complètement biaisée, en fait. Qu'est-ce qui vous a motivé à la base ? Qu'est-ce qui vous a influencé au début ?
1: L'appât des cadeaux. Si je devrais être totalement honnête, je l'ai pas fait pour être hyper connue, ou je l'ai pas fait non plus pour mettre ma tête à l'image, que tout le monde puisse voir ma tête et mon visage, pas du tout. Cette amie qui m'a lancée sur les réseaux sociaux, j'ai vu qu'elle avait une telle notoriété qu'elle recevait des cadeaux tous les jours. Et mon langage de l'amour, c'est les cadeaux. Du coup, j'aime beaucoup recevoir des cadeaux. Et là, le fait d'en recevoir tout le temps, tout le temps, tout le temps, tout le temps, oui, c'est ce qui m'a attirée.
0: Est-ce un intérêt pour, véritablement pour que les cadeaux ? Parce qu'on connaît Instagram comme une activité plutôt lucrative. N'est-ce pas un peu pour l'argent aussi ?
1: Alors, contrairement à ce que tout le monde pourrait croire, Instagram, ça paye pas au début. Moi, je suis ce qu'on appelle une micro-influenceuse. Je fonctionne aux alentours de... J'ai entre 15 et 20 000 abonnés. Ça, c'est aujourd'hui. Mais à l'époque, j'avais en moyenne entre 30 et 40 000 abonnés. Et on peut dire que ce sont des nano-influenceurs. Qu'est-ce que c'est ? On a une toute petite communauté. Enfin, c'est pas non plus une petite communauté, mais nous, on se considère comme très petite communauté, mais avec un énorme taux d'engagement, avec une vraie interaction avec notre public.
0: Violaine, tu as une question.
2: Oui, est-ce que vous pouvez expliquer ce qu'est le taux d'engagement pour nos auditrices?
1: Oui, alors je vais vous faire une explication d'Instagram. Hein. Instagram, c'est une page avec des photos. Vous avez votre nombre d'abonnés et vous avez le nombre de personnes que vous vous suivez. Si vous avez un nombre d'abonnés qui est de, on va partir de 15 000 abonnés et que vous avez à chaque fois que 10 ou 20 likes, déjà, on pourrait se demander si vous n'avez pas acheté vos abonnés. Y a des gens qui font ça pour pouvoir monter plus rapidement. Et si vous avez 15 000 abonnés, mais que vous avez en moyenne entre 150 et 300 likes, là, on peut parler de taux d'engagement. Ça veut dire que votre communauté vous suit. Déjà, elle aime votre image. Et là où on peut encore un petit peu plus approfondir le taux d'engagement, c'est quand votre communauté commence à écrire sous vos photos. J'aime beaucoup votre photo, j'aime beaucoup ce que vous avez écrit, j'aime beaucoup votre texte. Là, on peut parler de taux d'engagement. Personne n'a 100% d'engagement. C'est impossible. Et si un jour ça, peut-être Beyoncé, c'est possible, mais ça ne peut pas arriver chez les influenceurs lambda en général.
0: En tout cas, ça motive et à faire toujours plus et on peut très vite tomber dans l'addiction. Et d'ailleurs, c'est un peu pour ça que vous êtes là aujourd'hui, c'est ça?
1: Oui, alors, addiction, oui, c'est pas devenu non plus une drogue au point où je puisse plus m'en passer. Parce que moi, il y a des jours où le vendredi soir et le samedi, je touche pas du tout à mon téléphone, donc j'arrivais à m'en passer. Mais par contre, c'est vrai que pour pouvoir obtenir ce taux d'engagement, on est sur nos téléphones de 18h et on se couche parfois à 1h du matin pour pouvoir aller chercher sa communauté, discuter avec les personnes, voir quel est le poste qu'on va faire, faire une veille de concurrence et autres. Et ça, c'est quelque chose où... Non seulement c'est très très chronophage, du coup vous n'avez pas de vie, hein, parce que vous êtes au restaurant avec vos amis,
0: c'est ça.
1: Votre plat, vous le prenez en photo, vous demandez à tout le monde de s'arrêter, personne ne doit commencer avant que vous ayez pris la photo, c'est vraiment beaucoup de temps.
0: D'accord, Morgane, tu as une question.
3: Oui, donc il y a vraiment une vraie stratégie derrière qu'il faut mettre en place, est-ce que du coup tu t'es formée pour ça?
1: Alors, moi j'ai eu beaucoup de chance, je suis autodidacte, mais parce que je suis passionnée de ça, j'ai regardé beaucoup aussi de vidéos sur YouTube et j'ai eu la chance, comme je vous ai dit, d'avoir une amie qui faisait ce métier et du coup je l'ai regardé faire. Mais aujourd'hui, oui, ça serait un souhait par contre de me former, aujourd'hui où je suis complètement désintoxiquée, où j'arrive à... je me force, je fais des pauses, c'est-à-dire qu'une fois par mois, pendant 15 jours, ou peut-être pas 15 jours, ça fait trop, mais c'est ce que j'ai fait cet été par exemple, mais pendant une semaine, c'est sûr que je ne touche pas à mon téléphone.
0: D'accord, vous parlez de désintoxication, il y a bien eu un déclic, c'est peut-être ta question Violaine.
2: Oui, tout à fait. Vous nous avez dit qu'au début, c'était l'appât des cadeaux. Vous vouliez vous sentir aimée, en fait, à travers ça, puisque c'est votre langage de l'amour. Qu'est-ce qui a changé et comment ça s'est passé?
1: Alors, mes priorités. Ça a commencé où on m'a proposé une fois de faire une publicité pour de l'alcool. Et là, je me suis dit, c'était très, très bien payé. C'était très bien payé, et en plus on a les bouteilles d'alcool et autres, donc jusqu'à là. Et ça a commencé à me déranger, parce que c'est pas du tout dans mes valeurs. Je suis quelqu'un, je bois pas, mais pas une goutte d'alcool, peut-être dans les gâteaux, mais je considère pas que ce soit bu. Et ce post, si je le mettais sur mon feed Instagram, le feed ce sont les photos, il faut qu'elles corroborent et que ce soit joli et harmonieux, on appelle ça un feed. Et en fait je me suis dit, mais... je vais mettre une bouteille d'alcool sur mon feed pour 300 balles. Et c'est une étiquette, ça reste en fait. Du coup, sur mon Instagram, avant de proposer mes services pour de la décoration d'événements ou autre, je parlais d'endométriose, parce que je suis moi-même atteinte. Et du coup, à quel moment mes valeurs vont être, je vous parle de la maladie et qu'il faut que vous preniez soin de votre corps, et je vais afficher une bouteille d'alcool.
0: Morgane.
3: Oui, justement, je voulais rebondir sur ça. Quelles sont les valeurs que vous souhaitiez transmettre ?
1: Alors moi, je suis chrétienne. Et c'est quelque chose que j'ai affiché sur mes réseaux sociaux il y a 2 ans. Et j'ai perdu 25 000 abonnés. C'est-à-dire que... Alors aussi, je pense que c'est parce que j'ai changé ma thématique. Soyons francs, je suis passée d'une thématique à une autre. Et du coup, bon, je sais que j'ai perdu des abonnés suite à ça. Mais quand on va sur mon profil Instagram, je précise que je m'appelle Camille, donc K-A-M-I-2-L-E. Et en dessous, je parle de Jean 13, verset 3. Et j'ai mis le verset. Donc toutes les personnes... D'accord. qui vont sur mon feed, savent ce qui me fait vibrer. D'accord. Et qu'est-ce qui m'anime pour cette page Instagram.
0: Quel est ce verset dont vous parlez ?
1: Ben, en fait, que Dieu est amour et qu'on est amour et qu'il faut s'aimer les uns les autres.
0: Violaine.
2: Alors, j'ai une question par rapport aux cadeaux. Est-ce que aujourd'hui encore, malgré le fait que vous ayez changé de stratégie et réduit votre course à la notoriété, entre guillemets, est-ce qu'il y a moins de cadeaux ou c'est la même chose, mais la façon de les gérer, ces cadeaux, est différente voilà, est-ce qu'il y a un changement par rapport à ça ?
1: Alors aujourd'hui, je ne cours plus du tout ni à la course aux cadeaux et encore moins à la notoriété, sauf pour mon activité personnelle. Ça n'a pas du tout réfréné mes partenariats avec les marques. C'est juste que je les sélectionne un peu plus et que mes cadeaux, je ne les garde pas pour moi, je les offre à mon entourage. Comme c'est mon langage de l'amour, je le prends dans l'autre sens.
0: J'ai envie de dire que vous êtes en fait devenue plus vraie. Plus il y a ce côté un peu moins superficiel. Donc finalement, vos followers d'aujourd'hui sont des personnes qui aiment la personne que vous êtes et non ce que vous vendez, ce que vous diffusez. Mais ça veut dire que vous avez en quelque sorte changé. Que pouvez-vous nous dire de la femme que vous êtes aujourd'hui ?
1: Alors, changer, pas trop dans la vie, mais en tout cas pour les réseaux sociaux, oui. J'ai préféré revenir à l'authenticité que j'avais. J'ai compris une chose grâce à ma nièce. Moi, j'ai une nièce que j'affectionne particulièrement. C'est mon petit bébé. Elle n'aimerait pas que je dise ça, mais... qui un jour m'a posé une question et qui m'a fait comprendre. Elle me dit, mais Tati, je ne comprends pas. Tu pars toujours d'un principe qu'il ne faut pas trop avoir et qu'il y a plus de plaisir à donner qu'à recevoir. Et en fait, quand elle m'a dit ça, je me suis dit... en général, je suis le genre de personne à donner en étant totalement désintéressée. Et là, ça s'est transformé. Et je me reconnaissais pas. Mmh. Et du coup, grâce à elle, et je lui dis merci, ça m'a replacée dans le bon sens.
0: La vérité sort de la bouche des enfants et vous avez été influencée par votre nièce. Donc, c'est super, c'est super. Donc, nous allons clôturer ce moment avec un chant que vous avez proposé, Camille. Vous allez nous expliquer pourquoi ce chant. Écoutez 4 jours de retard de Claudine Alexandrine. À tout de suite. On veut...

0: Nous venons d'écouter 4 jours de retard de Claudine Alexandrine. Camille, alors dites-nous, pourquoi ce chant ?
1: Ah, pourquoi ce chant par rapport aux réseaux sociaux ? Parce qu'en fait, quand j'ai voulu cette notoriété, entre guillemets, j'étais persuadée que ça allait se faire du jour au lendemain. 10 photos et tout va bien. Mais en fait, non, pas du tout. Ça m'a pris plus de 2 ans.
0: Ah oui.
1: Ça m'a pris. Et du coup, je me suis rendu compte que, je sais pas si je peux le dire ou pas, mais le temps de Dieu, c'est pas mon temps à moi du tout, en fait. Et j'ai pris patience. Et au moment où je m'y attendais, mais pas du tout, mais alors là, ça a explosé.
0: D'accord, ok. Voilà. Alors Violaine, j'en suis sûre que nos échanges t'ont inspirée pour ta chronique « En avant vers les sentiers de l'abondance ». À toi Violaine.
2: Recherche Fololo désespérément. Les followers, signe distinctif de réussite dans la sphère des réseaux sociaux. Mais je rappelle ce que veut dire follower. Suiveur. Alors je te pose une question. Qui est-ce que tu suis ? Parce que perso, quand je suis quelqu'un, j'aime bien être sûre que la personne que je suis sait où elle va. Alors elle va où, celle que tu suis ? À la pêche aux goodies ? Aux cadeaux gratuits ? Aux privilèges ? Est-elle en quête d'un compte en banque bien rempli ? Ok, je suis d'accord avec toi, on peut jamais connaître les réelles intentions de quelqu'un. On regarde ce qui frappe aux yeux, nous, Dieu, lui, regarde au cœur. Alors comment on fait pour faire le tri ? Je vais te partager un petit secret. On regarde les fruits. Autrement dit, on écoute ce qui sort de leur bouche et on regarde les actions de ces personnes. Est-ce que ces influenceurs te conduisent dans un chemin vertueux d'amour, de respect, de joie, de paix ? Et toi, mon ami, est-ce que tu emmènes ceux qui te regardent vers ces valeurs ? Qu'est-ce qui t'anime ? Lorsque j'ai écouté l'histoire de Camille, j'ai eu un verset en tête. C'est un conseil que Dieu donne pour nous aider à vivre dans un monde où les valeurs sont souvent biaisées. À quoi me sert de gagner tout l'or du monde si je perds mon âme ? Il a utilisé la nièce de Camille pour la réveiller. Elle s'est souvenue de ses valeurs chrétiennes pour tracer son chemin. Aujourd'hui, tu entends ce sujet. Serait-ce le hasard ? Alors, cher Fololo, choisis bien qui tu veux suivre et regarde vers quoi tu marches. Perso, je peux pas finir cette chronique sans faire le parallèle avec celui qui nous invite à le suivre, et pas seulement derrière un écran. Jésus. Je vais pas te faire un long discours sur le sujet. Je peux simplement te partager ce que je vis depuis que je le suis. Il met des paillettes dans ma vie, et ça, c'est tout ce que je souhaite pour la tienne.

0: C'est toujours un plaisir de partager cette émission avec vous. Vraiment, j'apprécie grandement. D'autant plus que nous avons à chaque fois des invités de qualité. Camille, le partage de votre expérience nous est plus que bénéfique. L'envers Merci du décor Camille, d'une ouais. vie d'apparence faste, mais dans les faits influencée, à même s'en oublier. Camille, je vous laisse le mot de la fin pour nos auditrices qui se reconnaissent peut-être dans votre expérience. Qu'avez-vous à leur dire ?
1: Alors, merci à vous. Merci de m'avoir reçue. J'ai passé un excellent moment en votre compagnie.
2: Partagé.
1: Merci. Et aussi pour dire, si je devais dire une phrase de la fin ou en deux, trois mots, je pense que les réseaux sociaux sont une très bonne chose à partir du moment où c'est verrouillé. Concernant ma nièce qui n'a que 7 ans, je ne la mettrai pas dans les réseaux sociaux avant l'âge de 14-15 ans. Parce que je trouve que ça peut être dangereux. On ne sait pas qui est-ce qu'on a derrière. Et même nous, en tant qu'adultes, je ne pense pas que ce soit quelque chose où on doit tout le temps être dedans. Les réseaux sociaux, c'est très bien. Ça porte bien son nom, c'est social, c'est du partage. Alors moi qui ai mon entreprise, c'est génial, ça permet de montrer aux gens de quoi je suis capable, ce que je peux faire, ce que je peux offrir. Mais je pense qu'il faut faire vraiment très attention. Alors mesdames, messieurs, si vous avez des enfants, surveillez ce qu'ils font sur les réseaux sociaux, c'est vraiment très important. Malheureusement, il y a également des prédateurs ou autres. Et je pense aussi qu'il faut faire très attention. Il y a du bon comme il peut y avoir malheureusement du mauvais.
0: Merci pour ces conseils, Camille. Voilà. Merci pour votre bienveillance. Violaine Morgan, merci à vous aussi.
2: Merci.
0: Et à vous, bien sûr, chères auditrices. À bientôt pour une nouvelle émission.
2: À bientôt.

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1: Bonsoir à tous. La relation entre l'Afrique et la France est là et elle est très forte. Les mots d'Emmanuel Macron qui a terminé hier son déplacement au Kenya où était organisé le sommet Africa Forward. Dans une interview à plusieurs médias comme France 24, le chef de l'État dit aussi assumer d'avoir durci la politique migratoire. Concernant la réouverture du détroit d'Ormuz, il estime que cela est une priorité. Et alors qu'aucun accord n'a été trouvé au Moyen-Orient, Donald Trump est attendu en Chine aujourd'hui, un déplacement historique, car aucun président américain n'est allé dans le pays depuis 2017. Des patrons de grands groupes américains vont accompagner le locataire de la Maison-Blanche pendant ce déplacement qui doit durer 3 jours. La situation internationale et la guerre en Iran devraient également être évoqué, bien sûr. Dans le même temps, en France, la consommation de carburant en chute libre, moins 30% depuis le début du mois, selon Sébastien Lecornu. Le Premier ministre précise que les recettes fiscales ont reculé de près de 300 millions d'euros. Il n'y a jamais eu de cagnotte, promet le chef du gouvernement dans un post sur ses réseaux sociaux. Dans l'actu également, les toutes dernières infos sur l'antivirus avec cette conférence de presse hier en fin de journée de la ministre de la Santé et de spécialistes. Stéphanie Rist confirme qu'une Française présente une forme grave de la maladie, mais qu'il n'y a pas d'éléments en faveur d'une circulation diffuse du virus sur les chaînes nationales. Deux réunions interministérielles sur ce sujet sont prévues aujourd'hui. Un animateur du périscolaire parisien mis en examen et écroué pour des violences sexuelles sur 3 enfants. Ce jeune d'une 20aine d'années est accusé d'avoir eu des gestes de nature sexuelle. Depuis le début de l'année, 78 agents de la ville ont été suspendus dans les écoles parisiennes, dont 31 pour des suspicions de violences sexuelles. Et puis en foot, ce sera une nouvelle affiche entre la SSE et Rodez pour le deuxième play-off de Ligue 2. Comme il y a 2 ans, les Ruthénois se sont imposés 3-2 sur la pelouse du Red Star ce mardi soir. Très bonne soirée.
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0: Bienvenue pour notre émission Rencontre. J'ai le plaisir aujourd'hui d'être en compagnie de Roberto Badenas. Bonjour.
1: Bonjour.
0: Alors Roberto Badenas, vous êtes l'auteur d'un livre qui s'intitule justement Rencontre. Voilà pourquoi le choix de ce titre. Vous êtes professeur à la retraite. Vous êtes espagnol, mais vous parlez parfaitement français. C'est notre chance.
1: Bon, j'aimerais bien.
0: Et vous nous recevez dans vos locaux à Madrid. Alors, on entendra quelques bruits d'oiseaux, mais c'est pas grave. C'est plutôt pour créer l'ambiance.
1: Nous avons des voisins qui aiment la nature.
0: Enfin, voilà. Donc, nous pouvons simplement dire que démarre une série sur les rencontres, puisque c'est un sujet qui vous a tenu à cœur. Est-ce que vous pouvez nous dire, Roberto Badenas, pourquoi c'est important pour vous de parler de rencontres ?
1: Bien, j'ai travaillé toute ma vie entouré d'étudiants, des jeunes gens qui, par la définition, bien, sont très actifs, très communicatifs, etc. J'ai observé avec le passage du temps qu'il y a un développement, à mon avis, dangereux, ou d'une solitude pour les êtres humains que vous les voyez là, à côté de vous, autour de vous, dans le métro, enfin, même sur la plage, chacun avec son portable, son smartphone, sa tablette. Et chacun dans son petit monde, un peu comme les différentes planètes du Petit Prince, hein, chacun isolé des autres, apparemment en communication. Et quand je les vois, je pense que dans la vie, dans ma vie et dans la vie des gens que je connais, les rencontres avec l'autre, c'est-à-dire les rencontres face à face, cœur à cœur, où l'on se regarde dans les yeux, où l'on se parle, franchement, ce sont ces rencontres qui nous construisent et qui changent notre vie et qui nous enrichissent. Et qui nous ouvrent à cette richesse énorme qui est l'humanité. Et alors, ça a été une des idées qui m'a le plus poussé à trouver des modèles ou des personnes qui ont su sortir les autres de leur isolement et entrer en rencontre pleine avec eux.
0: Alors pourtant, dans votre livre, vous commencez en disant encore un livre sur ce sujet.
1: Bon, encore un livre sur ce sujet parce que parmi les personnages de l'histoire que j'ai choisi pour développer mon sujet, eh bien, j'étais frappé par Jésus de Nazareth. Quelqu'un qui était quand même un homme simple, un charpentier, qui décide du jour au lendemain de devenir maître itinérant, c'est-à-dire transmettre, apporter aux autres une sagesse, rentrer en dialogue, alors finalement rencontrer les autres. Et je l'ai choisi parce que c'est les répercussions, la transcendance de ces rencontres qu'il a eues avec des êtres humains comme vous et comme moi a été si grande que je n'aurais pas d'autres personnages historiques qui m'auraient apporté davantage.
0: Donc le personnage central de vos rencontres, sur lequel vous revenez dans votre livre, c'est Jésus de Nazareth.
1: C'est Jésus de Nazareth, exactement. Mais ce que j'ai cherché à montrer, c'est qu'il a rencontré des gens dans des situations, probablement du point de vue culturel, très éloignées des nôtres, mais très proches des circonstances qui ressemblent beaucoup à celles que nous trouvons, bien dans une impasse, bien dans la souffrance, vous êtes une malade, enfin vous avez une rupture sentimentale, dans des situations qui sont les nôtres. Et comment il a fait pour changer la vie de ces personnes qui étaient probablement souvent malheureuses, qui allaient à la dérive, et les a donné un élan nouveau. Et pour moi, ça, je n'ai pas rencontré d'autres modèles.
0: Donc même si ces rencontres ont eu lieu il y a plusieurs siècles, vous les avez trouvées toujours actuelles ?
1: Je les trouve très actuelles, et je vous dis, en faisant fi de cette différence historique, mais l'être humain, au fond de sa solitude ou de ses problèmes, il est vraiment le même. Et ces paroles de sagesse qui nous viennent de loin, elles m'ont fait du bien et elles ont fait du bien à d'autres personnes. Et je pensais que si je vais rencontrer les gens de mon entourage, j'avais beaucoup à apprendre de ces rencontres.
0: Donc Roberto Badenas, nous reviendrons sur ces différentes rencontres dont le personnage central est Jésus de Nazareth. Tout cela dans cette série que nous proposons aux auditeurs de suivre prochainement.
1: Merci.

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2: Jean-Paul II, le pape voyageur, le pape réconciliateur, c'est une figure de la chrétienté incontournable. Son livre « Entrer dans l'espérance » est un succès. Et j'aime le titre « Entrer dans l'espérance ». Cela nous suggère une porte fermée qu'il faut ouvrir, ou alors une porte ouverte. Il faut tout simplement entrer, puisqu'elle est ouverte. Je pense à une autre histoire biblique où il est question d'un homme appelé Osée dont la femme a été infidèle, la femme s'est prostituée, il a été constamment abandonné. Et l'histoire nous raconte combien Osée ne se laisse pas faire. Osée a une détermination extraordinaire. Il continue à aimer malgré tout, jusqu'au jour où l'amour triomphe. C'est une histoire qui est une réplique de l'amour de Dieu, suivant les commentateurs et suivant le texte qui nous est donné. C'est une façon d'expliquer comment Dieu nous aime. Et j'aime la phrase où il est dit « Dans la vallée d'Accor, je mettrai devant toi une porte d'espérance ». Avoir dans la vallée de nos vies une porte d'espérance et pouvoir y entrer. Avoir les ressources nécessaires, philosophiques, religieuses, existentielles, peu importe, qui seraient pour les jours que nous avons, les moments que nous vivons, des portes d'espérance, très ouvertes ou même parfois entrouvertes.
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0: se transmettre entre humains. Pour autant, les spécialistes rappellent que nous ne sommes pas dans une situation comparable à celle du Covid. Les cas restent rares et les autorités cherchent précisément à empêcher toute propagation. Mais psychologiquement, quelque chose s'est produit depuis 2020. Car le Covid n'a pas seulement bouleversé les systèmes de santé ou l'économie mondiale. Il a aussi profondément transformé notre rapport à la peur et à l'incertitude. Nous avons découvert à quel point nos sociétés modernes pouvaient devenir fragiles en très peu de temps. Et surtout, ces crises révèlent souvent ce qui se trouve déjà à l'intérieur de nous. Pendant la pandémie, certains ont développé des élans de solidarité remarquables. Mais nous avons aussi vu apparaître des tensions, des divisions, des agressivités et parfois même des formes de méfiance entre les personnes. Et la Bible parle de cela. Dans l'évangile de Luc précisément, Jésus déclare « C'est de l'abondance du cœur que la bouche parle ». Autrement dit, lorsque les circonstances deviennent difficiles, ce qui habite profondément l'être humain finit souvent par apparaître. La crise agit alors comme un révélateur. Révélateur de nos peurs, de nos limites, mais aussi de notre besoin des autres. Et finalement, cette actualité autour de l'antivirus nous rappelle peut-être une vérité que notre société moderne voudrait parfois oublier. Malgré notre technologie et notre puissance, l'être humain reste profondément vulnérable. Mais la Bible présente aussi cette vulnérabilité comme une invitation à l'humilité. Accepter que nous ne maîtrisons pas tout, que nous avons besoin les uns des autres et aussi que l'homme n'est pas tout puissant. Et paradoxalement, c'est peut-être justement lorsque l'être humain accepte enfin ses limites qu'il devient aussi plus attentif aux autres, plus lucide sur lui-même et parfois plus ouvert à une dimension spirituelle.
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1: Bienvenue à l'instant Bible, votre rendez-vous de découverte et d'approfondissement des textes sacrés. Et aujourd'hui, eh bien, j'ai l'honneur d'accueillir nos deux pasteurs, Pascal Rodet, bonjour.
2: Bonjour Stéphane,
1: bienvenue. Bonjour à tous. Merci d'être avec nous.
2: Mais plaisir.
1: Et puis, Jethro Camille.
3: Bonjour Stéphane, bonjour tout le monde.
1: Bienvenue également. Donc, avec vous, nous allons explorer ensemble l'évangile de Marc, puisque c'est le thème sur lequel nous nous arrêtons en ce moment. Et aujourd'hui, nous nous arrêterons sur une déclaration de Jésus concernant les grands édifices de Jérusalem à son époque. Alors, est-ce que, pasteur Jethro Camille, vous pouvez nous rappeler dans quel contexte Jésus fait cette déclaration concernant les grands édifices de Jérusalem ?
3: Alors, on est déjà à l'époque, ce sont de vieilles civilisations, hein, dans le bassin mésopotamien, on est quand même dans des formes de rivalité systémique. C'est-à-dire que, typiquement, ces peuples-là, les Babyloniens, les Akkadiens, les Sumériens, etc., ces gens-là, rivalisent, parfois se font la guerre, parfois nous des relations commerciales, etc. Et une des manières de rivaliser, c'est ce qu'on appellerait aujourd'hui le soft power, c'est-à-dire le rayonnement culturel. Et dans le rayonnement culturel, il y a les bâtiments. Et parmi les bâtiments, il y a en particulier le Temple de Jérusalem. C'est peut-être probablement le plus grand bâtiment de l'époque. J'ai eu l'occasion, je pense que nous étions ensemble en Israël, quand nous avions longé le mur, le mur est, ce qu'on appelle maintenant le mur des Lamentations. C'est immense. En fait, on n'en voit qu'une portion et en fait, on peut continuer souterrainement. C'est immense. Donc, il y avait une volonté, quelque part, presque de démesure et de rayonnement culturel. Mais ce n'est pas seulement à Jérusalem. Il y avait à une époque, par exemple, le temple de Bel à Babylone, qui était quelque chose d'énorme, le temple d'Artémis à Éphèse, dont le rayonnement était, bon, j'allais dire mondial, c'est peut-être un peu exagéré, parce que mondial, c'est surtout ce bassin-là à l'époque. Ou bien encore le temple de Zeus à Athènes. Voilà, donc il y a une sorte de culture de la démesure qui, quelque part, est très impressionnante, mais met surtout l'emphase sur les capacités humaines à faire des choses extérieures considérables.
1: Alors, il est important, lorsqu'on veut bien comprendre le texte, de connaître ce contexte auquel vous faites référence, là ?
3: Ça compte, parce que quand on prend simplement les bâtiments de Jérusalem, on se dit qu'il y a un problème avec les bâtiments de Jérusalem. Non, il n'y a pas de problème avec les bâtiments de Jérusalem, mais il y a une tendance humaine, certainement, à vouloir être dans la démesure, dans l'impressionnant. C'est pas mal les grandes choses. Simplement qu'on est essentiellement porté sur l'extérieur, sur la façade des choses, on passe à côté de quelque chose de beaucoup plus profond et de beaucoup plus intérieur que Dieu a placé dans le cœur de chaque être humain.
1: Alors, pasteur Pascal Rodet, quels sont les éléments dans le texte qui nous aident à interpréter ces déclarations de Jésus concernant ces édifices ?
2: Alors, il y a plusieurs éléments que Jésus reprend, hein. D'abord, c'est en effet au travers de l'immensité de la construction, mais aussi de l'immensité de certaines pierres qui ont été utilisées pour construire ce temple, qui sont à eux seuls déjà immenses individuellement. Et Jésus va mettre à profit cette belle image qu'ont la population de Jérusalem. Et c'est vrai que quand on habite quelque part, on est heureux de voir sa ville et les différents bâtiments, pour utiliser cette image-là pour dire à un moment donné, en effet, ça va s'arrêter. Or, c'est très intéressant de voir qu'en utilisant cela, il essaye de faire comprendre, oui, c'est des immenses pierres, rien ne pourra les bouger. Et Jésus dit, ben si. Il va y avoir à un moment donné, et c'est là qu'il prend la suite de l'histoire de l'homme, où tout va être détruit, où tout va être sans dessus-dessous, où on ne pourra plus reconnaître le bâtiment ou quoi que ce soit. Donc ça, c'est une des images importantes que Jésus utilise en disant « Dieu, mon Père, va dire Jésus, est tout-puissant, et cette puissance va détruire ce qui est en pierre pour reconstruire quelque chose de plus spirituel. » Et c'est dans cet élément-là qu'on découvre le chapitre 13 de Marc avec ses différents éléments.
3: D'ailleurs, il y a un élément historique qui est intéressant, c'est que finalement, très peu de temps après cela, quelques dizaines d'années après cela, en 70 après Jésus-Christ, le Temple de Jérusalem, cette immense construction qui faisait la fierté et le prestige de tout un peuple, est rasée par les Romains qui en ont assez des velléités insurrectionnistes, des Juifs qui essaient de se libérer du joug romain. Donc ce temple sera complètement rasé et ce sera une catastrophe d'ailleurs qui aura des incidences tout à fait intéressantes. Mais quelque part, la parole de Jésus est aussi une parole prophétique, pour aller dans ce sens-là.
2: Et c'est vrai aussi que quand Jéthro parlait tout à l'heure du mur d'élémentation, ça c'est le mur de soutènement. C'est-à-dire que quand on est au-dessus, sur la plateforme, où il y a actuellement le dôme du rocher, on ne peut pas connaître exactement l'endroit où il y avait le temple lui-même. À quel endroit on peut imaginer, mais il n'y a plus de fondation, il n'y a plus rien du rectangle qui faisait la fierté aussi de Jérusalem, et surtout la présence de Dieu au milieu de son peuple. On ne sait pas où il y avait exactement l'édifice.
3: Oui, peut-être pour terminer avec cette question-là, mais c'est intéressant, c'est que finalement on retrouve un petit peu la même logique dans les grandes cathédrales.
2: Oui.
3: Bon, personnellement, même si je suis d'obédience protestante, je suis adventiste, mais je suis d'obédience protestante, j'aime beaucoup les églises catholiques, les bâtiments catholiques. Je suis un peu renégat dans ce sens-là. Et quand on rentre dans certaines cathédrales, ça inspire un sentiment de révérence, un sentiment, même dans les petites églises de campagne, parfois ça inspire vraiment un recueillement, quelque chose. Et quelque part, plus le temple était gros, on avait l'impression que plus le Dieu était puissant.
2: Ouais.
3: Or, le temple était complètement rasé. D'où l'importance de bien identifier ce qu'est le recueillement, en particulier le recueillement intérieur, qui n'a pas forcément besoin d'un bâtiment ou de grands édifices pour exister.
1: Alors tout à l'heure, le mot de prophétie a été lancé, alors je ne sais plus exactement par qui, mais pasteur Jéthro Camille, j'aimerais vous poser une question. Y a-t-il d'autres textes bibliques en dehors de l'évangile de Marc qui se relient aux enseignements de Jésus et notamment à ceux qu'on retrouve dans l'évangile de Marc?
3: Oui, il y a en particulier dans la Bible un texte prophétique d'un prophète qui s'appelle le prophète Daniel qui annonce qu'à un moment donné, l'activité sacrificielle du temple sera arrêtée et que le temple ne sera plus important comme il l'était auparavant et que il sera remplacé par, finalement, la figure qui préfigurait Jésus. Donc, ça se trouve dans Daniel 9. Je ne vais pas rentrer maintenant dans les détails techniques de ce texte-là. Disons simplement que c'est un texte qui annonce une chronologie. Et au cœur de cette chronologie, il y a à un moment donné le sacrifice de Jésus qui vient mettre fin à l'activité principale du temple, qui était l'activité du sacrifice. C'était quoi un sacrifice ? J'ai fait un péché, je prends un animal, je transfère symboliquement sur lui mon péché, et l'animal est tué à ma place. Et l'animal paie le prix de mon péché. Finalement, les prophéties de Daniel en particulier, et puis on trouve également d'autres prophéties messianiques dans les psaumes.
1: Daniel, c'est combien de temps avant Jésus-Christ ?
3: Alors, le prophète Daniel, c'est à peu près, disons, c'est 7e siècle avant Jésus-Christ.
1: D'accord.
3: Donc, on trouve donc différentes prophéties, mais celle-là est particulièrement frappante parce qu'elle montre bien qu'à un moment donné, toute l'activité sacrificielle extérieure sera remplacée par un sacrifice unique, celui de Jésus, et
1: donc ça,
3: par mon acceptation intérieure.
1: Ça préfigure la crucifixion du Christ.
3: Absolument.
1: Mm-hmm. Alors, de constater qu'il y a des concordances comme ça entre les différents textes, c'est important, ça ?
3: Bien, pour ma part, ça renforce la crédibilité du message de la Bible. Alors, il y a des concordances. En même temps, il faut être honnête, il y a des divergences. Quand on lit certains textes de l'Ancien Testament, on a l'impression de se trouver face à un Dieu qui est un Dieu vindicatif, un Dieu hargneux, un Dieu rancunier, un Dieu brutal, un Dieu violent. Et quand on lit d'autres textes de l'Ancien Testament et du Nouveau Testament, on a l'impression d'avoir un Dieu très patient. Voilà, donc il y a une manière de lire la Bible. La Bible, il y a des textes qui sont immédiatement accessibles, compréhensibles par tout le monde. Et puis, il y a d'autres textes qui demandent un peu de travail, d'études, de mise en contexte pour comprendre le sens.
1: Alors, pasteur Pascal Rodet, est-ce que la prophétie sur la destruction du temple de Jérusalem, comme on l'évoquait à l'instant, a quelque chose d'important pour notre vie aujourd'hui ? Est-ce que c'est quelque chose qui peut influencer notre quotidien ?
2: Très important.
1: Très important.
2: Très important. Ça marque une large différence entre ma relation avec Dieu avant et après le temple. Le temple, à l'époque du temple, Dieu était présent. C'est son symbolisme. C'est Dieu au milieu du peuple. Puisque dans le temple, il y avait deux parties, le lieu saint et le lieu très saint. Et le lieu très saint était l'endroit même, symboliquement, où il y avait Dieu. Donc à chaque fois qu'on allait à Jérusalem, on allait voir Dieu quelque part. Et le sacrifice se faisait devant Dieu.
1: Donc, il fallait se déplacer
2: devant sa maison.
1: Il fallait géographiquement pour aller voir Dieu.
2: Voilà, c'est ça. Il fallait se déplacer géographiquement. Donc, et c'est pour ça que toutes les fêtes, les grandes fêtes en Israël, se faisaient à Jérusalem devant le, avec le temple. Il y avait quelque chose de particulier. Il y avait cette joie. Alors, c'est tout un symbole qui est aussi positif, hein. Je monte vers Jérusalem, c'est-à-dire je monte vers Dieu. C'est quelque chose qui était très fort dans la...
1: On se mettait en route, quoi.
2: On se mettait en route, on avançait. Et puis, voilà, arrive Jésus. Jésus qui annonce en plus la destruction du temple, qui est lié aussi à la fin du monde. Mais la destruction du temple, il est évident que pour les Juifs de l'époque qui entendent ça, c'est tout ça qui s'écroule. Et c'est ce qui va se passer en l'an 70, comme l'a rappelé le pasteur Jethro Camille, où Titus va détruire Jérusalem, va détruire le temple. Il va récupérer tout ce qui est à l'intérieur, il va détruire le temple. Alors là, c'est la grosse question. Où trouver Dieu? Où monter vers Dieu? Où vivre avec Dieu? Où pouvoir faire ses sacrifices? Dans le Marc, chapitre 13, Jésus déjà annonce le changement de relation, mais c'est pas vous qui allez monter à Jérusalem maintenant. C'est moi qui suis allé vers vous. Sous-entendu, maintenant, je vais vivre avec vous. Et nous trouvons ça beaucoup dans les textes, par exemple dans les Actes, où les apôtres attendent l'effusion du Saint-Esprit, attendent dans la prière ce moment où Dieu va être avec eux, où Jésus va vivre avec eux, où nous pouvons vivre encore aussi avec lui directement. Et là, la différence, c'est... je suis en contact avec Dieu dans ma pratique, dans mes prières, dans ma discussion avec lui, dans ce qu'il peut me dire au travers de la parole de Dieu, mais il est à côté de moi, il n'est pas vers Jérusalem. Et là, c'est pour ça que c'est une grande différence avec la destruction du temple.
1: Oui, maintenant je comprends pourquoi vous dites qu'aujourd'hui ça a un vrai impact dans la vie d'aujourd'hui.
2: C'est un vrai impact. Ah. C'est un vrai impact qui est très, très important dans cette... non seulement dans cette relation avec Dieu, et aussi dans le sacrifice, puisque c'est Jésus qui s'offre en sacrifice une fois pour toutes, et on n'a plus besoin de faire de sacrifice. Donc il y a tout ça qui change dans ce
3: Oui, c'est vraiment une révolution dans le sens... Ben oui, c'est un petit peu comme un petit qui apprend à nager, bon, on lui met une bouée. La bouée, c'est le temple. Ce sont les rites. Et puis, à un moment donné, on lui enlève la bouée pour qu'il apprenne à nager tout seul, parce que si on lui enlève pas la bouée, il n'apprendra jamais à nager tout seul. Donc personnellement, j'aime bien le temple, j'aime bien les rites, j'aime bien tout cela, mais c'est ambivalent. C'est-à-dire qu'à un moment donné, le temple, ça peut devenir un but en soi-même. Le rite, ça peut devenir un but en soi-même. La religion, ça peut devenir un but en soi-même. Et toutes ces choses-là sont donc deviennent des obstacles. Elles sont censées être des facilitatrices. Ces choses-là deviennent des obstacles. Et donc, ce changement de paradigme dont a très bien parlé Pascal, c'est une vraie bénédiction pour tout le monde.
1: Et alors, pasteur Jethro Camille, quelle attitude devrions-nous... pouvoir adopter face aux épreuves, aux incertitudes de la vie, selon ce que nous rapporte l'évangile de Marc, et notamment, en particulier, ce chapitre 13.
3: Eh bien, paradoxalement, le fait que le temple, sa destruction ait été annoncée et qu'elle soit arrivée, c'était une catastrophe culturelle, religieuse, ce qu'on veut, mais en même temps, cela a amené à une bien plus grande liberté de pensée et de... une spiritualité beaucoup plus mature, beaucoup moins enfantine. Donc, quelle attitude adopter dans la vie? Je crois essayer d'avoir l'attitude, le mindset, c'est-à-dire l'état d'esprit, pardon, qui permet d'utiliser les épreuves et les difficultés non pas comme des choses qui vous enfoncent tout au fond, mais comme des tremplins qui vous permettent d'aller plus loin et d'être plus tolérant, plus compréhensif avec les gens qui sont autour de vous.
1: Vous êtes d'accord avec ça, pasteur Pascal Rodet?
2: Tout à fait. C'est non seulement une manière de vivre qui est différente et qui est importante. Et j'ai envie de dire qu'il rappelle aussi, c'est un peu ce que Jésus parle à la fin de ce chapitre 13. Il y a cette destruction du temple et il y a aussi en parallèle la destruction de ce monde qui n'est pas encore l'endroit où on va pouvoir vivre correctement, absolument correctement. Donc il y a deux phases là. Il y a cette destruction du temps pour renaître quelque chose de plus en direct, de mieux. Et lorsque Jésus parle de la fin du monde, c'est finir ce monde pour revivre encore quelque chose d'encore meilleur.
1: Parce que la destruction du temple est synonyme ou c'est une analogie avec la fin du monde ?
2: En tous les cas, c'est des choses qui disparaissent petit à petit de par toute une habitude qu'il y a eu dans les rites, dans ce que Dieu a voulu montrer aux hommes, à un moment donné où, en effet, petit à petit, on passe à quelque chose d'autre. Et ce quelque chose d'autre passe en effet au travers de la destruction du temple, mais aussi au retour du Christ, où là, il va y avoir un changement définitif et complet, mais qui est nécessaire pour revivre quelque chose d'encore mieux.
1: Eh bien voilà, nous espérons que cet échange vous a éclairé et inspiré. N'hésitez pas à nous poser vos questions si vous en avez, nous serons ravis de pouvoir y répondre. Je tiens à remercier nos invités, pasteur Jethro Camille et Pascal Rodet. Merci beaucoup de votre précieuse contribution. 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Merci beaucoup de nous avoir suivis. À très vite pour un nouvel Instant Bible.
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2: On raconte qu'un jour, le diable décida d'arrêter son travail et de vendre tous ses outils. La vente eut lieu dans une grande et belle salle et chaque objet était exposé. Parmi eux, il y avait la malice, la haine, l'envie, la jalousie, la gourmandise, la sensualité, la déception. Sur un côté, il y avait un outil presque usé tant il avait servi. Alors quelqu'un demanda « C'est quoi cet outil ?» Et le diable répondit « Cet outil, c'est le découragement. » « Mais alors pourquoi est-il si cher ?»« Parce qu'avec lui, souligna le diable, je peux obtenir d'une personne tout ce que je veux. » Il poursuivit ainsi. « Quand le découragement a pénétré dans sa conscience, dans la conscience d'une personne, je peux laisser tous les autres instruments faire leur travail. » Dans notre voyage vers la réussite, le découragement nous guette. Il peut s'abattre sur nous au moment le plus imprévisible. Alors comment réagir? Voici 5 points pour dire non au découragement, non à la déprime.